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Pays de souffrance jadis infligée, pays de dignité retrouvée, pays d'avenir à construire. Reçois le salut de mon cœur pur de toute haine et gonflé d'espoir. As-tu la paix ? La paix seulement. Je reviens vers toi, pays béni par la présence multiple de saints avérés. Petit pays, grand peuple, peuple de courage, de dignité et d'honneur. Pays pauvre, me dit-on, mais pays riche de sa diversité ethnique, linguistique et culturelle. Terre d'islam authentique, de ferveur et de tolérance, où reposent des hommes de Dieu d'exception qui ont semé patiemment toutes les vertus et bénédictions qui font que malgré les difficultés de tous ordres, ce pays et son peuple restent miraculeusement debout. Du hublot de mon avion, j'aperçois tout là-bas la lumière tournante du phare des Mamelles qui éclaire la pointe des Almadies comme un bras tendu vers nos frères des Amériques et des Caraïbes. Salut fraternel à ceux qu'on déracina, à ceux qu'on arracha à leur terre, à ceux qu'on enchaîna à produire du coton et de la canne à sucre. Mon attention est attirée à l'autre côté par la petite île de Gorée, souvenir d'un épisode douloureux de l'histoire des relations nord-sud. Maison des esclaves, musée de la honte, symbole indélébile du crime le plus odieux contre l'humanité, crime perpétré pendant des siècles, crime générateur de milliers d'autres crimes de génération en génération qui ont pour nom humiliation, déportation, exécution sommaire, génocide, viol et vol. Crime perpétré par ceux-là même qui hypocritement prétendent revendiquer aujourd'hui la paternité des droits de l'homme. Quelle amnésie! Gorée restera inscrite en lettres de feu dans notre conscience comme le symbole de la mauvaise conscience de l'Europe chrétienne. Je m'incline respectueusement devant les tombes anonymes du petit cimetière de Tcharoï et j'accuse leurs bourreaux de forfaitaire d'ingratitude, de trahison et de lâcheté. Du royaume des ombres que ces fières victimes sentent notre douloureuse compassion. Je salue enfin ce beau pays dans toutes ses composantes ethniques et régionales, du Fouta des Alpularen, au Djolof des Wolof et des Peuls, du Siné Saloum des Serrères au Niani Oulimele, de la verte Casamance des Diola, des Mandingues et des Fouladou, à la haute Gambie des Diakhanké et des Malinké, du pays Soninké au pays Bambara, Sunugal, je reviens vers toi tout naturellement, comme le fleuve coule vers la mer, avec la fortune d'un cœur débordant d'amour et d'affection. J'inclus dans cet amour et cette affection une mère merveilleuse à qui je dois tout ce que j'ai de meilleur. À Allah, je confie mon destin et celui des miens, il me suffit comme garant.

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1: Excellent.
2: Andréane Mélard.
1: Et Gaëtan Plenet pour Le Journal. Bonjour Gaëtan.
3: Bonjour Andréane, bonjour à tous.
1: Emmanuel Macron est en Syrie.
3: Le président français est arrivé hier soir et il doit notamment participer à un forum économique consacré à la reconstruction du pays. Après ça, il ira à Ankara, au sommet de l'OTAN, pour lequel la Turquie n'a pas hésité à brandir des mesures sécuritaires particulièrement draconiennes. On va y revenir. On va revenir aussi sur cette décision judiciaire attendue aujourd'hui en France, où Marine Le Pen pourrait bien être privée de candidature à la présidentielle de l'an prochain. En RDC, la barre des 500 morts franchit, l'épidémie d'Ebola gagne du terrain dans l'est du pays. On parlera ensuite d'Israël, qui construit une base militaire en Cisjordanie occupée, dans une zone pourtant sous administration de l'autorité palestinienne. De la canicule qui frappe une fois de plus une partie de l'Europe. Et puis la Belgique et l'Espagne qualifiées pour les quarts de finale de la Coupe du Monde masculine de football. Ça, on en parle dans le Journal des Sports juste après cette édition.
1: La dernière visite d'un président français en Syrie, c'était en 2009.
3: Sous Nicolas Sarkozy, et c'était encore au temps de Bachar al-Assad. Mais ce dernier a été chassé du pouvoir fin 2024. Et depuis, aucun chef d'État d'une puissance occidentale n'était venu. Jusqu'à hier, Emmanuel Macron est arrivé à Damas dans la soirée, accompagné d'une délégation d'hommes d'affaires. Sophie Guignon, vous suivez cette visite présidentielle depuis la capitale syrienne. Dites-nous un petit peu, quel est le programme du jour?
4: Alors, c'est une visite qui se veut historique. Emmanuel Macron est le premier chef d'État européen à se rendre en Syrie depuis 2024, depuis la chute du régime Assad. Il est arrivé hier soir aux alentours de 20h. Il s'est rendu pour un dîner dans la vieille ville de Damas avec le président par intérim syrien, Ahmad al-Shara. Ensemble, ils ont été visiter la mosquée des Omeyyades. C'était dans cette mosquée, lieu hautement symbolique, que l'ancien djihadiste repenti avait annoncé sa prise de pouvoir à la chute du régime de Bachar al-Assad. Le chef d'État français est venu avec une délégation d'hommes d'affaires importantes. J'ai pu apercevoir Rodolphe Saadé, le PDG de CMA-CGM, des représentants d'Airbus et de Thales également. Au programme aujourd'hui, en ce moment, a lieu une rencontre entre Emmanuel Macron et des acteurs de la société civile syrienne. Puis aura lieu une rencontre entre Emmanuel Macron et Ahmad al-Shara au palais présidentiel. Et ensuite, un forum économique sur la reconstruction. La journée se terminera par la signature d'accords dans les volets économiques et culturels. En fin de journée, Emmanuel Macron s'envolera vers la Turquie pour le sommet de l'OTAN.
3: Merci Sophie Guignon, envoyée spéciale de RFI à Damas. Emmanuel Macron, vous le disiez, qui ira ensuite à Ankara au sommet de l'OTAN. C'est jusqu'à demain dans la capitale turque. Il devrait être assez largement question du soutien à l'Ukraine après la mort de 28 personnes hier dans des frappes russes, en particulier à Kiev et dans sa région. D'ailleurs, le président ukrainien sera lui aussi présent au sommet de l'Alliance transatlantique, tout comme le locataire de la Maison-Blanche, Donald Trump. Alors forcément, accueillir tous ces dignitaires nécessitait quelques ajustements sécuritaires. Même si à Ankara, on n'en est plus vraiment à des ajustements, on aurait plutôt tendance à parler de mesures draconiennes. Ces dernières semaines, les autorités turques ont procédé à des vagues d'arrestations, largement dénoncées par l'opposition. Correspondance à Ankara d'Anne Andlauer.
5: Choisi pour accueillir le sommet de l'OTAN, Ankara n'a pas l'habitude d'une telle attention internationale, d'ordinaire réservée à sa grande sœur d'Istanbul. Pendant deux jours, 32 chefs d'État et de gouvernement, une centaine de ministres et les milliers de membres des différentes délégations sont réunis dans la capitale, soumise à un impressionnant dispositif de sécurité. Près de 49 000 policiers, plus de 7 000 gendarmes et quelques 600 personnels de cybersécurité sont mobilisés, avec une surveillance maximale autour du palais présidentiel qui accueille l'événement. La plupart des axes routiers sont bloqués, des voitures de police installées à tous les carrefours, des équipes avec chiens et certaines à cheval patrouillent sur les principaux sites. Survolés en permanence par des hélicoptères, Ankara semble à l'arrêt. De nombreux fonctionnaires ont été mis en congé et les concerts, remises de diplômes et autres manifestations interdits du 28 juin au 10 juillet. Les autorités turques ont aussi procédé à plusieurs centaines d'arrestations ces deux dernières semaines, dont celles de journalistes, avocats et syndicalistes, des mesures fustigées par l'opposition et des ONG de défense des droits humains qui dénoncent, je cite, un état d'urgence officieux. Anne-Andlauer, Ankara, RFI.
3: Et on reparle de ce sommet de l'OTAN et de ce qu'on peut en attendre avec le grand invité de la rédaction, l'amiral Pierre Vandier, commandant suprême allié pour la transformation formation de l'Alliance transatlantique. Il répond à Arnaud Pontus juste après ce journal.
1: C'est le grand jour en France pour la chef de file du Rassemblement national, ou peut-être le jour tant redouté.
3: La Cour d'appel de Paris doit rendre son jugement dans l'affaire des assistants d'eurodéputés du FN, l'ancêtre du parti d'extrême droite. Et si c'est aussi important, c'est que ça pourrait bien priver Marine Le Pen d'une candidature à la présidentielle l'an prochain si la peine de première instance venait à être confirmée. Comment en est-on arrivé là? On rembobine avec vous, Raphaël Delvolvé.
6: C'était en 2017, au tout début de l'enquête, en pleine campagne présidentielle.
7: Il n'y a évidemment absolument rien de fictif, ni rien de tout cela dans ce dossier.
6: Comme sur cette radio locale, Marine Le Pen minimise d'abord la portée de l'affaire. Entre réponses tardives aux convocations et multiplication des recours, elle retarde la procédure mais n'empêche pas un premier procès fin 2024. Très offensive et impliquée, Marine Le Pen échoue à prouver son innocence. 2 ans de prison ferme et 5 ans d'inéligibilité immédiatement appliqués. La chef des députés RN dénonce un jugement politique le soir de la décision sur TF1.
8: Dans le pays des droits de l'homme, des juges ont mis en place des pratiques que l'on croyait réservées au régime autoritaire.
6: Le climat se tend, les menaces contre les magistrats se mêlent à la stupeur au sein de la classe politique. Les juges d'appel convoquent rapidement un second procès. Et cette fois, Marine Le Pen admet avoir peut-être commis involontairement un délit. Le réquisitoire reste sévère et dans les 4 mois qui le séparent de la décision de ce mardi, Marine Le Pen montre des signes de résignation.
8: Non, j'ai pas peur. Ça ne dépend plus de moi. Mais je continuerai à me battre. Et si je ne suis que militante, je serai que militante.
6: Si les demandes du parquet sont suivies, elle passera le relais à Jordan Bardella. Elle l'a dit, elle n'attendra pas la Cour de cassation pour la sérénité d'une campagne d'ores et déjà marquée par cette affaire.
3: Raphaël Delvolvé du service politique de RFI et lecture de la décision judiciaire prévue à partir de 13h30, heure de Paris. Le Conseil des droits de l'homme des Nations Unies réclame l'ouverture d'une enquête urgente sur les violences commises contre les civils à Al Obeid au Soudan, la capitale du Kordofan du Nord. Une ville assiégée depuis 3 semaines par les paramilitaires des forces de soutien rapide. Le Conseil s'inquiète d'atrocités de grande ampleur, notamment de violences sexuelles.
1: Le cap des 500 morts franchis en République démocratique du Congo.
3: Oui, 500 décès dus à l'épidémie d'Ebola. Sa propagation continue dans l'est du pays, dans les provinces de l'Ituri, du Nord et du Sud Kivu aussi. Alexandra Brangeon.
9: Le nombre de cas confirmés est désormais de 1561 selon les autorités congolaises, dont 506 décès. C'est surtout dans la province de l'Ituri que l'épidémie progresse, avec 24 zones de santé sur 36 affectées. Parmi les dernières zones touchées, Nyanya, à la frontière avec la province de la Tchopo, Lita, Drodro, dans le territoire de Djougou, et surtout Nizi, où se trouve une importante concentration de population, explique Dieudonné Lossa de la société civile.
10: Dans la zone de santé de Nizi, qui est située à environ 25 km de la ville de Bunia, on a 34 sites de déplacés. Il y a également l'exploitation de l'or qui se fait. Une activité qui attire beaucoup de gens. Et malheureusement, les interventions ont commencé tardivement à Nizi.
9: Dans le Nord Kivu, le nombre de zones de santé touchées est stable, 11. Un deuxième centre de traitement d'Ebola est d'ailleurs opérationnel depuis ce week-end à Beni. Quant à la province du Sud Kivu, seule une zone de santé est affectée, Miti-Muresa, avec 3 cas confirmés, dont un décès. Aucun nouveau cas n'a été détecté dans cette province depuis fin mai. Enfin, les derniers chiffres montrent également que 253 malades ont été guéris.
3: Alexandra Brangeon. En Guinée-Bissau, un scrutin organisé le 30 août prochain. La date a été publiée dans un décret présidentiel. Ce sera un référendum pour demander aux habitants s'ils sont d'accord ou non avec l'entrée en vigueur d'une nouvelle constitution qui a été adoptée par la junte en janvier dernier et qui fait passer le pays d'un régime parlementaire à un régime présidentiel. Les rues de Qom en Iran, noires de monde ce matin. Les habitants s'en sortis de chez eux pour apercevoir le cercueil de l'ayatollah Ali Khamenei. Après une immense parade hier dans les rues de Téhéran, les obsèques du guide suprême iranien se poursuivent jusqu'à jeudi, date de son inhumation. Il a été tué le 28 février dernier, au premier jour de la guerre avec les États-Unis et Israël. À noter que si un protocole d'accord a depuis été signé entre Washington et Téhéran, eh bien on apprend qu'un tanker a été frappé hier dans la région du détroit d'Ormuz. 2 responsables américains cités par le média Axios accusent directement Téhéran.
1: C'est une première Gaëtan, depuis les accords d'Oslo, une base militaire israélienne est en cours de construction à Jenin.
3: En zone A de la Cisjordanie occupée, c'est-à-dire celle pourtant censée être sous le contrôle de l'autorité palestinienne. Mais dans les faits, ça n'empêche ni les incursions militaires israéliennes, ni les destructions opérées par l'armée de l'État hébreu. Et c'est une fois de plus le cas pour permettre les travaux de cette base à Jenin. Reportage d'Alice Moreno.
11: Expulsé une première fois du camp de réfugiés de Jenin, Mohamed Rahal, 62 ans, avait reconstruit sa maison sur un terrain voisin. Mais une fois de plus, il a dû abandonner son foyer.
12: Vers 23h, le 18 mai dernier.
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Bonjour à toutes et tous, c'est bel et bien l'été. Les vacances ont déjà commencé pour certains. Les plaques d'immatriculation nous montrent que les touristes sont d'ores et déjà là et que la saison estivale est lancée. Dans l'attente des grands festivals, Miyuan Jazz, Sylvanès, Changer d'air, Cities et Sons, un programme se met doucement en place avec des événements plus modestes mais incontournables comme les marchés d'été où vous dégusterez des produits locaux, rencontrerez des artisans d'art et bien sûr assisterez à de très sympathiques moments festifs. Le mercredi, c'est à Montredon que ça se passe, dès 18h. Vous pourrez rencontrer Caroline Lejeune pour son livre Jeunesse, Joue avec la pierre sèche, et avec Jean-Louis Panet, historien, auteur de Nantes, un été 44, la résistance, les corsaires. Et comme l'été dernier, Radio Larzac sera présent puisque dès 18h30, vous pourrez vivre la réalisation d'un plateau radio en direct et en public avec plusieurs invités qui présenteront les marchés, les productrices et les animations proposées par l'association de Montredon et la librairie éphémère La Brebis qui lit. Et surtout à 21h pour une séance d'écoute, venez découvrir une fiction sur les bagnes de Pesé et de Luc réalisée par les élèves du Collège du Larzac en présence de Delphine Rabillet, étudiante en histoire contemporaine à l'université Jean Jaurès de Toulouse, et d'autres surprises sonores. C'est ce mercredi et c'est à Montredon. Le jeudi, c'est à la Couvertoirade avec comme animation cette semaine le Hot Sox Swing Band qui fait vibrer le swing et la musique New Orleans.

Des expos à voir à Millau, les encres brodées d'Elisabeth Bayon, du 4 au 18 juillet, tous les jours de 16h à 19h au Vieux Moulin. Et voilà 7 ans qu'elle n'avait pas exposé à Millau. Marie-Claude Braque-Bellebouche revient à la Galerie du 11 du 8 au 18 juillet 2026. Modelage et sculpture, grès, faïence. La Galerie du 11, c'est au 11 rue de la Capelle à Millau. C'est ouvert du mercredi au samedi, toutes les après-midi de 15h à 19h, ainsi que les matins des mercredis et vendredis de 10 à 12h. Un peu plus loin, au château de la Tour-sur-Sorgue, jusqu'au 6 septembre, l'exposition « Ya quiconque truco », quatre univers singuliers aux liens visibles et invisibles, tissent une toile chatoyante en hommage à K.O.P., le regretté Bernard Coapé. Un monde naïf, parfois brut, s'y déploie, où s'entrelacent fantaisie, onirisme, poésie et humour. Les artistes, K.O.P., peinture, acrylique, encre, des tableaux en bois et pâte autodurcissante, Myriam Petiot, dessin stylo bille acrylique, une gravure sur pack de lait. Michel Brassac, sculpture recyclage papier mâché. Et Mélie Coapé, sculpture papier mâché. C'est à la Tour-sur-Sorgue et c'est jusqu'au 6 septembre.

Comme c'est les vacances, on a pensé aux enfants à Saint-Bosély avec la journée Partir en livre ce mercredi de 14h à 21h. Tout un programme d'animation en continu, de 14h à 17h30, des ateliers fabrication de bijoux livres, des entresorts et surprises et des ateliers marionnettes ou musique avec la compagnie Or, Logerie et Lilou Créatou. Des ateliers La vie en bleu avec Lisa Gervassi, la création de cyanotypes. 18h, le spectacle Raconte et moi, contes et découvertes artistiques autour de l'album Jeunesse, par la compagnie toujours Horlogerie. 19h, un repas et à 20h, un concert duo Abrazo, une danse démo sur des rythmes sud-américains avec Charlotte Simonon et Alassane Ndiaye. C'est à Saint-Bosély et c'est ce mercredi. Voilà, une semaine qui démarre, ma foi, calmement, toujours sous la chaleur. On retrouvera Clara dès demain. Je vous souhaite une bonne semaine.

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0: C'était le moment en playlist bénévole sur Radio L'Arzac. Et vous venez d'écouter la playlist de Nat Sunshine. 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Ils ont un mail et ils ont aussi un téléphone. Allez, salut.
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2: Simplifier, accélérer, ne plus bloquer. Voilà le credo affiché par le gouvernement avec la parution au journal officiel du 22 avril 2026 du décret 2026-32. Son objectif officiel est d'alléger les procédures contentieuses en matière environnementale pour les projets dits stratégiques et de réduire les délais de justice afin de ne pas freiner la transition écologique et la souveraineté économique. Bonne idée pour certains, mais pour d'autres, pas tout à fait. Pour en parler, cette semaine, je vous propose de rencontrer la présidente de FNE Occitanie, France Nature Environnement, et il s'agit de Cécile Argentin. Bonjour.
3: Bonjour.
2: On rappelle ce qu'est FNE, France Nature Environnement ?
3: Alors, France Nature Environnement est une association d'intérêt général au niveau national, avec des déclinaisons dans les régions. Et donc, nous sommes FNE Occitanie Midi-Pyrénées à l'échelle de 8 départements. Donc, l'ouest de l'Occitanie, et c'est le plus grand réseau d'associations au niveau national et qui est impliqué dans tous les départements et les commissions départementales.
2: Le FNE représente en général les associations de protection de la nature et de l'environnement dans tous les espaces de concertation avant des projets pour gérer l'agriculture au niveau de la préfecture, pour gérer la chasse, pour gérer tout un nombre de dossiers. Vous êtes très fort sur le terrain et c'est en général vous ou des associations que vous accompagnez qui mettent en justice des projets qui seraient écocides. Alors pourquoi la Fédération France Nature Environnement, au niveau national, ça dépasse finalement le régional, est impactée au premier chef par ce décret qui est censé permettre de faire avancer plus vite les projets dans la transition écologique?
3: Alors nous sommes un mouvement qui marche avec la concertation, qui répond à toutes les enquêtes publiques, aux consultations publiques, qui sommes présents dans les commissions. Et donc il nous semble normal, nous, que la population soit à la fois informée et qu'on puisse aussi contribuer en tant qu'APNE, Association de Protection Naturelle de l'Environnement, à des améliorations des projets pour qu'ils soient moins destructeurs, moins écocides. Et ce décret-là prive les associations, dont FNE qui a un service juridique de juriste important, d'un certain nombre de possibilités de recours, mais pas seulement de recours, également tout simplement de pouvoir porter un jugement sur un arrêté préfectoral qui va ouvrir sur un projet.
2: Donc c'est-à-dire que vous n'avez plus accès au dossier ?
3: Alors, on a accès aux dossiers sur les enquêtes publiques ou les consultations publiques. Simplement, de ces consultations publiques sortent des arrêtés préfectoraux pour lesquels, aujourd'hui, il ne sera pas possible pour un certain nombre de projets de faire ne serait-ce que des recours gracieux, c'est-à-dire qu'on demande des modifications d'un arrêté d'exploitation parce qu'il ne nous semble pas suffisamment conservateur par rapport au milieu ou par rapport aux impacts éventuels. Donc ces recours-là sont, ce recours gracieux est devenu impossible. Et par ailleurs, nous sommes privés, mais tous les citoyens sont à la même enseigne, des possibilités de recours en première instance dans tous les tribunaux administratifs. Donc pour résumer, tous les projets qui concernent les énergies renouvelables.
2: En fait, en gros, il s'agit d'un saut dans une espèce de flou juridique, c'est-à-dire que vous n'allez plus savoir vraiment comment agir, comment défendre les citoyens et la nature.
3: En fait, le seul objectif de ce décret, en fait, c'est d'appauvrir les associations en les obligeant à recourir non pas à leur service juridique en interne, mais à des avocats assez coûteux qui sont habilités à intervenir dans les cours administratives. Donc, en fait, c'est un moyen qui a déjà été mis en œuvre pour l'éolien il y a une dizaine d'années, de diminuer le plus possible les recours au tribunal administratif et donc les moyens de contestation, d'amélioration des dossiers. Donc, c'est le seul et unique objectif. Il y a un grand risque à ça, c'est que on sait très bien qu'en diminuant les concertations, en diminuant les possibilités d'aménager, d'apporter des avenants, on risque pour certains dossiers d'arriver à une confrontation qui soit beaucoup plus musclée de la part des populations locales. Je donne un exemple, les DREAL le confirment.
2: Les DREAL, les directions régionales à l'environnement, je ne sais plus.
3: De l'environnement et du logement. Que lorsqu'on fait une simple consultation publique, et beaucoup de cas maintenant passent en consultation publique, c'est-à-dire dématérialisée sur Internet, et non des enquêtes publiques qui supposent des enquêtes avec un commissaire enquêteur, eh bien les recours ensuite sont plus nombreux. Donc c'est un très mauvais calcul et c'est tout simplement un déni de démocratie environnementale qui pourtant aujourd'hui est tellement mise à mal.
2: Alors ce décret, j'ai lu aussi qu'il instaurait un délai de rigueur. Qu'est-ce que c'est ce délai de rigueur ?
3: Alors, on va avoir aussi beaucoup moins de temps pour recourir au tribunal. C'est-à-dire qu'avant, on avait une période très, très étendue. Donc, c'est ça vraiment qui est très visé. C'est-à-dire qu'avant le recours gracieux, faute de réponse au bout d'un mois ou deux, on pouvait faire un recours dans les deux mois qui suivaient. Or là, en fait, tout est raccourci. Dès la publication sur le site internet de la préfecture, nous n'avons plus qu'un mois, je crois, pour déposer les éléments, un recours éventuel à la cour administrative, ce qui induit en fait de devoir, dès l'enquête publique, travailler avec cet esprit-là, puisque nous n'aurons jamais eu en amont une proposition d'arrêté préfectoral d'exploitation sur lequel nous pourrions proposer des améliorations, par exemple, ou faire des mises en garde. Donc on coupe complètement aujourd'hui les moyens de concertation, sachant que les enquêtes publiques sont en général des tartufferies, puisque les commissaires enquêteurs ne répondent pas aux questions, puisque même quand vous avez une opposition à 95% sur un projet, ça ne change strictement rien, et que les commissaires enquêteurs, globalement, ne donnent pas d'avis défavorable.
2: J'ai vu que ça ne s'appliquait pourtant qu'à 5 catégories de projets, les énergies décarbonées, donc l'éolien, le solaire, certainement l'hydroélectricité aussi, méthanisation, les transports, la souveraineté alimentaire, économique et enfin industrielle. Tous, on pourrait dire, alors peut-être les transports, ça dépend lesquels, ont quand même cet objectif de faire rentrer le pays dans une forme de transition et d'adaptation. Qu'est-ce que vous répondez à ça ?
3: Alors aujourd'hui, nous sommes encore à l'échelle nationale dans le tout aménagement routier, hein, qui est quand même pas du tout le bon exemple en termes de transition écologique, de décarbonation. Donc on a encore une forme de folie à construire des deux fois deux voies partout. Il y a des projets de contournement autour de Toulouse pour gagner une minute, des projets de contournement dans l'Aveyron, la N21 dans le 65, je ne vous parle même pas de la 69. C'est à chaque fois des projets surdimensionnés qui consomment, qui ont une emprise au sol monstrueuse, qui coupent toutes les corridors écologiques, qui utilisent énormément de matière et de bitume. Donc en fait, ces projets-là sont souvent soi-disant d'intérêt général et ou d'intérêt public. Et cette dénomination suffit à rentrer dans le cadre du décret. Et ce sera très difficile de les contester, même si vous avez la disparition de 15 hectares, 20 hectares, 30 hectares de zones humides. Donc, en fait, les aménagements routiers sont très, très, très destructeurs de biodiversité. On pourrait penser que ce sont des aménagements du 20e, mais là, le lobby des BTP, on va dire, est encore extrêmement puissant. Et on voit bien avec la 69 dont le trafic ne justifiait pas une autoroute et pourtant cette autoroute est passée en dépit des alternatives proposées.
2: Donc là on parle des transports et sur les autres, quel regard porte FNE sur les projets de transition énergétique dans le grand champ d'éolien ou de solaire ?
3: Alors, sur le solaire, en plus, récemment, ils ont une velléité de diminuer les études d'impact, donc c'est aussi un autre aspect. Hein, donc, le solaire, il y a une problématique agricole importante. La Confédération paysanne s'oppose aux panneaux photovoltaïques au sol parce que ça vient pérenniser un usage qui empêcherait l'adaptation de l'agriculture, notamment au réchauffement climatique. Et donc là, il est question aussi d'augmenter les seuils à 3 MW pour les études d'impact. l'impact sur les panneaux photovoltaïques. Donc
2: alors, 3 mégawatts, ça fait combien de surface alors, au sol?
3: Je ne pourrais pas vous dire là, en hectares, parce que ça va dépendre un petit peu de comment ils sont espacés, etc. Donc, mais en tout cas, on est dans une poursuite effrénée de vouloir systématiquement augmenter les seuils pour lesquels on peut s'affranchir d'études d'impact. Donc, on a vu dans le Lot, notamment, des projets qui finalement n'ont pas eu lieu, mais qui étaient... sur des 40 hectares et vous aviez mais une faune, notamment en termes d'insectes, complètement exceptionnelle. Et là, on nous disait simplement que c'était logique qu'on puisse éradiquer tout ça. Donc aujourd'hui, c'est bien encadré réglementairement, les choses ont évolué. Pour autant, il y a un enjeu agricole à bloquer certains sols qui est quand même à prendre en compte et qui, malgré la réglementation sur le photovoltaïque, sur l'agrivoltaïsme, bien moins qu'avant, mais en tout cas peut encore conduire à des dérives et à notamment à empêcher des jeunes agriculteurs de pouvoir compter sur certaines terres quand ils voudront s'agrandir. Donc là, il y a en termes de photovoltaïque aussi un certain nombre de pressions des lobbies dont les maires subissent les conséquences aussi, il faut reconnaître. Hein. On ne peut pas leur jeter la pierre, mais ils ont une pression énorme pour pouvoir implanter des projets sur leur commune. Et nous, FNE, on est assez souvent sollicités par des maires qui nous disent « mais on ne sait plus quoi faire ». On a 10 projets sur la commune et on nous promet des chèques mirobolants. Et ce qui se passe, c'est que quand un maire entend dire qu'il va toucher 100 000 euros et qu'il doit restaurer son église, eh bien, une fois qu'il a eu le montant, il a du mal à penser qu'il ne va pas la restaurer, l'église. Ça, c'est des directions départementales des territoires qui nous partagent ça. Donc, la pression financière du fait des lobbies, parfois étrangers, en ce qui concerne le photovoltaïque, est vraiment très agressive, en fait. Très agressive. Les projets ralentissent un peu cependant du fait aussi de la moins grande demande et de la faiblesse des prix d'électricité aussi. Hein, donc il y a
2: c'est-à-dire le nucléaire étant à la mode pour le gouvernement, les prix de rachat de l'électricité issue du solaire sont absolument plus rentables pour les porteurs de projets, sauf les très gros. Bien évidemment, eux s'en sortent toujours avec des enjeux d'échelle. Et je ne comprendrai jamais pourquoi on a besoin de terres agricoles alors qu'il y a tellement de zones de friches industrielles, de zones industrielles, de zones commerciales dont tous les bâtiments pourraient être recouverts de solaire, de parking sur les supermarchés. Il y a tellement de zones déjà artificialisées qu'il suffirait quand même de mettre les panneaux à cet endroit-là et pas en pleine nature.
3: Alors en fait, on pourrait même envisager la couverture de périphériques, hein, de panneaux photovoltaïques, qui auraient l'avantage en fait de se rendre compte pour les citadins de la nécessité d'énergie renouvelable, parce qu'aujourd'hui c'est quand même beaucoup plus le monde rural qui supporte, on va dire, des quantités importantes dans certains départements, pas dans tous, mais en Occitanie on atteint nos objectifs pratiquement en termes d'énergie renouvelable, et donc ça serait très bien aussi que les villes soient contributrices avec un avantage énormément, c'est que ce sont elles qui consomment. Et aujourd'hui, il y a un ralentissement aussi du fait de la difficulté de la surconcentration électrique des postes sources. Donc il commence à y avoir des aménagements du territoire pour essayer de reventiler l'énergie, mais n'oublions pas qu'il y a déjà des endroits en France où les éoliennes ne tournent plus parce qu'il y a trop d'électricité sur certaines zones. Donc ce qu'on peut constater, c'est le manque total de cohérence de la gestion de toutes ces énergies renouvelables, le revirement scandaleux de l'État par rapport aux objectifs en termes d'énergie renouvelable et de bilan carbone. Ils ont sorti de leur chapeau, comme d'habitude, le nucléaire, qui est une énergie quand même qui, par rapport aux générations futures, est quand même une hypothétique. On hypothèque la vie des générations futures avec les déchets nucléaires. C'est un gouvernement qui n'a pas de constance dans ses orientations, qui revire et qui retourne sa veste sans arrêt par rapport à l'écologie, bien évidemment, qui là a pris un coup derrière la tête avec des retours à 10 ans en arrière par rapport aux lois du plomb, par rapport à un certain nombre de décrets, de déréglementations sous le

0: Alors nous voilà de retour avec Cécile Argentin. Cécile Argentin, présidente de France Nature Environnement Occitanie-Pyrénées. Je voulais voir avec vous, on a parlé de ce décret donc qui vous empêche de vous battre contre les projets. On arrive à comprendre parfois les aménageurs qui vous disent c'est agaçant pour une petite chauve-souris, pour une petite bête, on voit des projets d'intérêt collectif freinés. Qu'est-ce que vous leur répondez?
1: Alors, en fait, le code de l'environnement n'est pas une variable, ne devrait pas être une variable d'ajustement. Et actuellement, l'environnement est inscrit dans le code de l'environnement, qui fait partie de la loi française, et que ça veut dire bien évidemment qu'il est reconnu d'utilité publique lui aussi. Donc aujourd'hui, nous avons beaucoup d'aménagements. Et effectivement, c'est vécu comme une contrainte que de devoir tenir compte d'un certain nombre de paramètres. Pourtant, dans ces projets-là, tout en tenant compte des paramètres, il y a quand même de vastes destructions de biodiversité. C'est-à-dire que nous avons ce qu'on appelle des mesures compensatoires, hein, dans le cadre de ce code de l'environnement où on a une séquence éviter, réduire et compenser. Et en fait, l'évitement est rarement ce qui est choisi en premier. Par conséquent, il y a inévitablement

0: Avant la destruction, ne l'est jamais. Et par ailleurs, il n'y a pas de cas.
1: C'est-à-dire de sauver les animaux pour les remettre ailleurs ?
0: Alors, ça, c'est assez, un cas assez rare où on peut faire des transferts, mais assez souvent, c'est 10 km plus loin ou des choses comme ça. Donc, en fait, une zone humide, ce n'est pas seulement des espèces, c'est un équilibre d'un écosystème qui fait qu'à partir du moment où on change la donne, les grenouilles ne vont pas faire 10 km à pied et on ne va pas les transférer non plus. Donc, c'est rarissime qu'on transfère les espèces.
1: Et puis, c'est l'alimentation souvent de nappes phréatiques, donc c'est souvent l'alimentation aussi de ruisseaux, c'est tout un écosystème en aval et de services écosystémiques rendus à l'homme parfois aussi.
0: Donc aujourd'hui, c'est très approprié d'en parler puisqu'on a une crise de l'eau qui se dessine. En fait, nous avons perdu des milliers d'hectares de zones humides en 40 ans d'aménagement. Or aujourd'hui, une des premières problématiques en cas de sécheresse, c'est bien la réalimentation des nappes phréatiques. Et les zones humides sont précisément des espaces comme les prairies humides, en fait, qui vont permettre une infiltration douce, c'est ce qu'on appelle l'eau verte, qui va retourner à la nappe tout en étant filtrée. Donc aujourd'hui, un certain nombre d'inondations sont aussi liées à l'imperméabilisation, qui précisément a été faite en partie, souvent sur des zones humides, marécageuses, ou en tout cas qui permettaient de temporiser les inondations et les pluies importantes. Donc, en fait, aujourd'hui, on subit les conséquences de 40 ans de remembrement.

0: Moi, depuis que je suis dans les Hautes-Pyrénées, j'ai vu des kilomètres de fossés se transformer en tuyaux. Et donc là, il n'y a pas d'infiltration, il n'y a pas de filtration, et donc il y a une accélération des cours d'eau. Donc un aménageur peut effectivement voir les choses différemment, mais en tout cas, nous subissons à contre-coup les frais, on va dire, de l'imperméabilisation et de l'hyperaménagement dont nous n'avons pas forcément besoin.
1: Et donc, comme vous le dites, vous êtes là, vous, avec FNE, pour faire respecter le code de l'environnement et l'environnement général qui est inscrit dans la Constitution française maintenant. J'ai envie de voir avec vous, Cécile, il y a quand même d'autres sujets aussi. C'est-à-dire que on entend beaucoup parler d'environnement santé, on en entend parler depuis très longtemps, mais là, on a l'impression qu'il y a aussi une accélération des dossiers et une accélération également du pouvoir des lobbies pour empêcher certains énormes dossiers. On a l'impression qu'il y a 40 ans, finalement, certains scandales sanitaires auraient été réglés beaucoup plus vite que maintenant. Est-ce que c'est, voyez-vous aussi là, un poids des lobbies de plus en plus fort pour freiner l'amélioration de la santé liée à l'environnement ?
0: Alors aujourd'hui, un grand sujet de santé, c'est effectivement l'imprégnation de la population aux pesticides via l'air, via l'eau. Aujourd'hui, on est dans le déni complet, bien évidemment. Un des exemples, c'est que si on n'était pas dans le déni, on aurait mis des registres du cancer dans tous les départements, par exemple. C'est vraiment un détail. Et puis, si on voulait prendre soin de notre santé, eh bien, on ne ferait pas ce qu'on est en train de faire. On ne ferait pas des lois du plomb, on ne ferait pas des facilitations pour utiliser encore plus de pesticides, alors que précisément aujourd'hui on connaît parfaitement la toxicité. Les deux études Agricant 1 et 2 menées par le Centre de l'agriculture ont bien identifié tous les cancers auxquels sont exposés les mondes agricoles, les cancers des enfants. Je rappelle quand même, et ça c'est très important, qu'il y a un fonds aujourd'hui qui est dédié aux enfants qui, en tant que fœtus, ont subi une intoxication aux pesticides et qui donc sont indemnisés puisqu'ils en ont des séquelles physiologiques et à vie. Donc ça, c'est pas un délire écologiste, c'est mis en place par la santé publique, par l'ARS, par la sécurité sociale. Et donc on continue de faire comme si. Donc aujourd'hui, clairement, ni l'État ni l'ARS n'est préoccupé par ces sujets-là qui sont beaucoup trop portés par les lobbies. Et je vais donner un exemple, c'est qu'aujourd'hui, le gouvernement a beaucoup réagi sur la nouvelle mode du cadmium, qui certes est une intoxication importante, mais c'est l'arbre qui cache la forêt, puisqu'on ne veut toujours pas légiférer sur les pesticides, et bien au contraire, on déréglemente. Je rappelle un petit point de détail, c'est la façon dont sont tenues ces études-là, qui sont juste absolument pas fiables. Je vous donne un exemple. Vous prenez 50 lapins sur une étude, ou 50 rats sur une étude pesticide. Il y en a 15 qui meurent pour une raison inconnue. Ils ne font pas partie de l'étude. Donc, en fait, c'est une supercherie totale aujourd'hui, les études d'impact et de toxicité des pesticides.
1: Sans parler des effets cocktails, évidemment, de tout ce qu'on retrouve, puisqu'il y a d'autres choses qu'on trouve, et c'est parfois ça le plus dangereux.
0: Voilà, donc la région de La Rochelle en est l'illustration, hein, avec beaucoup de cancers pédiatriques, entre autres, des nappes archipolluées, pour lesquelles les autorités avaient voulu faire, par exemple, du maraîchage biologique. Eh bien, c'est même pas possible, étant donné la toxicité de l'eau dont ils auraient besoin. Dans le Gers, je vous donne un exemple, les eaux du Gers sont très contaminées pour l'eau potable au PFAS issu du TFA, qui est un PFAS agricole. Et ce n'est pas réglementaire, puisque ce sera que l'année prochaine. Donc, les gens boivent de l'eau, qui, pour les femmes enceintes ou pour les enfants, n'est pas conseillée, mais on ne le dit pas. Simplement parce que on attend que ça devienne obligatoire de le dire, donc c'est de la pure inconscience. Et donc je continue à dire que les politiques ne veulent pas du bien à la santé, particulièrement celle de nos enfants.
1: Quels sont vos rapports avec les scientifiques ? Vous êtes dans le même bateau finalement. Vous avez cette impression que les pouvoirs publics n'écoutent même plus les scientifiques indépendants ?
0: Alors l'année dernière, nous avions fait un séminaire sur l'eau potable et la santé, précisément, et nous avons fait venir un certain nombre de scientifiques qui parlent à l'unisson sur l'état critique, notamment sur les pollutions de l'eau dans lesquelles nous nous trouvons. Et donc, clairement, aujourd'hui, il y a une forme de dissociation entre la conscience scientifique, la connaissance scientifique et le monde politique. Et donc aujourd'hui, nos députés et nos sénateurs en sont l'illustration totale, le déni total des impacts qui sont pourtant connus depuis très longtemps. La même chose pour le réchauffement climatique, puisque le réchauffement climatique, il a été annoncé il y a plus de 40 ans.

0: Et puis aujourd'hui, on est encore là, et moi-même, je suis confrontée à des élus qui disent oh, peut-être ça va pas, ça va peut-être changer, mais bien sûr que non. Intellectuellement, il n'y a pas de goût pour creuser les éléments scientifiques, il n'y a pas de partage. Donc nous, on essaye de se rapprocher du monde scientifique, c'est ce qu'on fait. On voit bien que c'est compliqué pour eux. Hein. Faut pas oublier que les budgets de la science, de la recherche sont vraiment coupés de manière très importante. Et donc, on se moque de l'Amérique, mais en fait, on n'est pas très loin quand même par rapport à ce déni de la science, notamment en ce qui concerne l'environnement, la santé et cette santé globale, en fait.
1: Bon, tout ça est bien noir, mais si l'Argentin, est-ce qu'il y a de l'espoir ?
0: Alors, bon, bah, j'ai 60 ans et en fait, moi, ce que je vois, c'est qu'il y a des nouvelles générations qui arrivent et qui ont une prise de conscience que nos élus n'ont pas. Et donc, elles le manifestent de manière différente. Et ça, c'est un espoir. On pourrait espérer aussi qu'arrêter de détruire conduirait petit à petit à une résilience des milieux, ce qui est possible. On assiste parfois, y compris dans des milieux très dégradés, si on arrête d'y déverser des choses toxiques ou d'arrête d'intervenir, eh bien, il y a une résilience qui se crée. Toute nature est bonne, il n'y a pas de nature invasive ou pas. Bien sûr, il existe des espèces invasives, mais ce qui est important, c'est la vie qui prospère. Et ce que nous, on pourrait espérer, en fait, c'est que la fracture sur une partie des gens entre la nature et le monde urbain se réduise. Parce qu'il y a aussi beaucoup de choses qui sont de décisions délétères qui sont aussi prises par méconnaissance des milieux, par méconnaissance, voire n'avoir jamais mis les pieds dans des milieux naturels absolument magnifiques. Et nous constatons en campagne, effectivement, que les vacanciers qui viennent, souvent, même des fois, font des atteintes, mais juste par méconnaissance. Et donc, pour moi, il y aurait un enjeu très, très important.
1: D'éducation à la nature.
0: D'éducation à la nature, à ouvrir les gens vers une nature qui est bénéfique pour la santé, d'ailleurs. Il faut créer une rupture dans nos fonctionnements. Il y a toujours beaucoup de résistance au changement. Mais en tout cas, l'hyperconsommation, l'hyperartificialisation nous éloigne trop de cette nature.
1: Et l'artificialisation des cerveaux qui va avec.
0: Voilà. Et donc, après, c'est difficile de faire comprendre aux gens quels sont les enjeux de la conserver, de la préserver. Enfin, sans nature, sans pollinisation, c'est l'alimentation qui cesse. Donc, il y a une pédagogie à faire et surtout à considérer que cette nature n'est pas l'adversité, mais bien... une nature qui nous soutient, nous, dans tous nos moyens d'existence.
1: Merci, Cécile Argentin. On rappelle, donc France Nature Environnement, si les gens veulent participer, c'est une association qui accueille des bénévoles, n'hésitez pas. Et évidemment, si vous êtes juriste, vous êtes les bienvenus, c'est ça, le message ?
0: Oui, oui, en fait, tous les bénévoles sont les bienvenus. On fait aussi beaucoup d'informations avec des scientifiques, notamment des séminaires. On rédige aussi beaucoup de choses. On est aussi présent dans beaucoup de commissions et là, on manque de recrues aussi. C'est des réunions où on porte à connaissance notre plaidoyer, si on peut dire. Et c'est important de le faire en tant qu'association de protection nature-environnement, car on est souvent un peu seul à porter ce discours-là dans des commissions où il y a 50% d'élus et 30% des services de l'État.
1: Agir pour l'environnement, chers auditeurs, c'est agir pour notre futur à tous, c'est un futur vivable. Bonne semaine, au revoir.
0: Merci beaucoup d'avoir pris le temps avec moi d'échanger, je vous remercie beaucoup.
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19: L'émission s'appelle Regarde ailleurs. Regarde ailleurs, c'est cette envie d'élargir son regard sur le monde à travers différentes expériences de vie, différentes rencontres que je peux faire en France, à l'international ou sur les routes du monde.

0: Là, on est sur un salon, le salon du tourisme. Donc, différents intervenants, différents acteurs du tourisme. Sur un stand, à côté de moi, Nicolas Felger. Donc, on a rapidement échangé. Il a sorti le mot Montoupcal, il a sorti le mot Maroc, il a sorti le mot coaching, montagne, accompagnement. Donc, voilà, l'idée, c'est de prendre le temps dans cette émission de te rencontrer et que tu nous racontes un peu quel est ton itinéraire et à quel moment le voyage est entré dans ta vie. Quand est-ce que tu t'es dit, bah, tiens, le mouvement fait partie de ce que j'ai envie de vivre et peut-être de dépasser.
1: Alors, le voyage pour moi a commencé quand j'ai toujours beaucoup voyagé avec mes parents, depuis tout jeune, mais pour moi, perso, le voyage a réellement commencé quand j'ai terminé mes études en Alsace, à Strasbourg, parce que je suis alsacien. Et je suis parti, j'avais ce rêve américain, donc je suis parti à New York pendant une année, quand j'ai terminé mon master. Et à New York, j'ai été piqué de cette vie d'ailleurs. Alors, c'était New York, hein, c'était pas l'Afrique ou l'Asie, mais un an à New York, et à partir de là, tout s'est enchaîné. J'ai beaucoup évolué mes premières années dans le monde de l'événementiel, mais de l'événementiel autour du monde du tourisme de manière générale. Donc j'ai fait une petite dizaine de pays en passant par la Turquie, la Grèce, l'Italie, le Maroc, la Tunisie, l'Algérie, voilà, tous ces pays-là.
0: Mais dans quel cadre à ce moment-là quand tu passais dans ces pays?
1: Ouais, à ce moment-là je travaillais dans l'organisation d'événements sportifs ou artistiques. Pour différentes structures, entre autres le Club Med, pas que, mais entre autres le Club Med. Donc j'avais la chance d'être deux fois par an dans des destinations différentes. Et en 2009, j'ai eu une proposition pour intégrer un grand groupe au Maroc. J'avais plus du tout envie d'être dans cette vie d'expat. J'avais vraiment envie de me poser, de poser mes valises. Sauf que j'ai rencontré ma femme, mais ma femme avait jamais eu d'expérience d'expat. Et elle s'est dit, moi, je rêverais d'aller vivre quelques temps au Maroc. Et voilà, on est arrivé en 2009, on devait faire 2-3 ans et ça fait 15 ans qu'on est au Maroc.
0: Waouh, donc en fait le voyage a commencé par le rêve américain, quoi, les États-Unis, pour se retrouver ensuite au Maroc, donc ça fait comme un grand écart, c'est vraiment deux pays, deux destinations, deux cultures, deux modes de vie très différents.
1: Ouais, ouais, vraiment, bon, clairement moi je suis pas fait pour les grandes villes, ni pour ce type de trip un peu rêve américain, même si je l'avais au fond de moi, donc je l'ai vécu et je suis content, mais aujourd'hui effectivement on est au Maroc, on est beaucoup plus... sensible et beaucoup plus aligné avec une vie à la marocaine où les gens prennent le temps de vivre, prennent le temps de s'aimer, prennent le temps de prendre le temps encore de faire les choses qui nous manquent de plus en plus en Europe. Voilà, ça fait 15 ans. On a malgré tout un bel équilibre parce qu'on vit au Maroc, mais à côté de ça, je voyage beaucoup de par mes conférences un peu partout en Europe. Donc quand j'ai un manque un peu de culture ou de dynamisme à l'européenne, je l'ai dans mon quotidien aussi.
0: On parlera après de ces conférences, ce que tu proposes, mais là, donc, quand tu es expat au Maroc, comment ça se passe? Quel est ton statut? Comment est-ce que tu fais pour t'insérer en tant qu'expat et quel métier, le boulot que tu trouves?
1: Alors nous, on est entrepreneurs, donc on a plusieurs sociétés. On en a au Maroc, mais on en a aussi en France. Et en fonction de nos activités, on est sur l'une ou l'autre des sociétés. On fait beaucoup de choses à distance, on travaille avec beaucoup de freelance, beaucoup de consultants, beaucoup de gens qui viennent sur nos opérations en fonction des besoins qu'on a. Selon moi, quand on est dans une région comme le Maroc, il y a beaucoup plus d'opportunités vers l'entrepreneuriat, le fait d'être à son compte que d'être salarié.
0: Oui, donc en fait, c'est pas un boulot que tu as trouvé qui t'a amené à vivre au Maroc, c'est que tu as fait le choix d'aller vivre, t'installer là-bas et c'est toi qui as développé un business, en tout cas un modèle qui te permettait de créer ton entreprise.
1: Alors le tout début, non. Le tout début, les deux premières années, j'étais salarié d'un grand groupe et c'est quand on nous a mis dehors gentiment que là, je me suis mis à mon compte et qu'on a monté notre première société, ouais, c'est ça. Mais les opportunités pour moi, aujourd'hui, le Maroc, c'est le deuxième pays le plus puissant d'Afrique après l'Afrique du Sud, en tout cas en termes de développement économique. Donc les opportunités sont incroyables dans tout secteur d'activité. Si on a un minimum de sérieux, d'envie et de passion, j'ai envie de dire, c'est un métier qui offre des trésors d'opportunités incroyables.
0: Qu'est-ce qui fait le choix qu'on reste vivre dans un pays étranger en tant qu'expatrié quand on aussi, j'imagine que la question se pose, surtout quand on commence à avoir des enfants, quand on se pose la question de l'école. Donc voilà, qu'est-ce qui fait que tu as fait le choix de rester là-bas et de développer tes activités au Maroc?
1: Parce que je dis souvent, c'est qu'on prend une feuille, on tire un trait au milieu, on met les avantages et les inconvénients, le positif et le négatif. Le Maroc, il y a selon nous encore aujourd'hui, c'est la raison pour laquelle on y vit toujours au bout de 15 ans, c'est qu'il y a une qualité de vie qui est assez incroyable. On a 300 jours de soleil par année. Les gens sont chouettes. C'est des gens qui ont le cœur sur la main. On a la mer, les montagnes, le désert, les campagnes, les grandes villes, tout ça dans un seul et même cercle, dans un seul et même périphérique. Donc on a accès à beaucoup beaucoup de choses dans l'espace de 1 heure ou 2 heures en voiture. Et puis surtout la proximité géographique, c'est-à-dire que si tu aimes un peu l'expatriation, il y a peu de pays qui t'offrent une qualité de vie aussi sympa, avec un pouvoir d'achat aussi sympa, tout en étant à 2 heures, 2 heures et demie de la France. Et moi, mon terrain de jeu reste, en tout cas en termes de business, beaucoup de pays européens. Donc moi, à part quand je vais au Québec, à 2 heures et demie, 3 heures d'avion, je suis partout. On a toujours aussi été assez tenté par des destinations comme le Québec, par exemple, parce que c'est une région du monde dans laquelle on va beaucoup. Sauf que le Québec, on évite à 6, 7, 8 heures d'avion. Et en fait, la logistique, le temps, les enfants, etc., c'est beaucoup plus compliqué à gérer dans le quotidien. Alors que voilà, moi, le Maroc, on est là avec ma femme aujourd'hui en Alsace. Demain, on prend l'avion, on rentre au Maroc et nos enfants sont là-bas. Donc, c'est logistiquement parlant, c'est beaucoup plus facile. Et puis, ça reste un pays francophone. Donc, il y a... Le Maroc, c'est vraiment le point central idéal entre le meilleur de l'Europe et le meilleur de l'Afrique.
0: Comment est-ce que tu vis ta vie d'expatrié, voilà, le fait de vivre à l'étranger? Au début, il y a un côté très grisant, parce qu'effectivement, tu dis qu'il y a plein d'opportunités. Souvent, le fait d'être étranger permet d'ouvrir des portes, mais des fois peut aussi donner une impression d'enfermement, non? Enfin, comment est-ce que toi tu vis ça par rapport à un pays dans lequel tu seras finalement toujours l'étranger?
1: Le Maroc a presque cette double culture, parce que c'est une ancienne colonie française des années 50, donc il y a encore un vrai patrimoine français. Donc déjà, les Français, on est quand même assez bien acceptés, accueillis. Les Marocains aiment les Français aiment les Marocains. Donc on est quand même plutôt bien en termes d'accueil et de sérénité et d'accessibilité. Et puis de par notre travail, on voyage quand même beaucoup, donc on n'a pas ce sentiment d'être comme je l'ai eu dans mes débuts, ou d'être vraiment déconnecté de la France ni déconnecté de l'Europe, parce que j'y suis assez souvent. C'est plus difficile pour des expats qui sont là et qui rentrent une fois ou deux fois par an, où là ils ont le sentiment d'être immergés à 200%. Et autre point important, c'est que nous, on a autant dans nos amis et dans notre cercle social, on a autant de gens qui sont étrangers comme nous que des locaux qui sont nés là-bas, qui vivent là-bas et qui sont 100% je dirais marocains. Donc on a cette double culture, cette espèce d'ambivalence qui en tout cas nous va bien.

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5: Tu es là pour représenter un peu une de tes activités, donc si j'ai bien compris, tu as plusieurs entreprises, hein, mais là c'est cette notion de randonnée en montagne, le mont Toubkal, hein, qui est le sommet le plus haut d'Afrique du Nord, 4165 mètres, donc le plus haut d'Afrique c'est le Kilimandjaro, qui est quand même beaucoup plus haut, qui est à 5776 je crois que c'est ça. Donc là, voilà, le Toubkal, comment est-ce que tu en es venu à vouloir développer de la montagne et surtout le partager? Parce que l'idée c'est ça, c'est d'emmener aussi des gens là-bas au Maroc avec toi.
6: Alors bon, déjà dans mon parcours, moi j'ai toujours été passionné par le dépassement de soi, aller sortir de sa zone de confort. J'ai toujours été très attiré par les défis un peu extrêmes. Dans mes débuts en tant que coach, j'ai commencé assez classiquement avec l'accompagnement en cabinet. J'ai eu mon cabinet à Casablanca notamment. Je faisais beaucoup de one-to-one, je faisais beaucoup d'entreprises aussi. Et je me suis rendu compte qu'au fur et à mesure des coachings que je faisais, j'avais, dès que j'emmenais des groupes en montagne, mes résultats étaient beaucoup plus concrets, beaucoup plus tangibles et surtout beaucoup plus profonds en montagne que quand j'étais en salle d'hôtel ou en coaching one-to-one. Pourquoi ? Parce que quand on est en montagne, bon, déjà on a plus de temps, on peut se déconnecter, etc. Et les résultats, l'intensité que j'en avais, la profondeur des échanges étaient beaucoup, beaucoup plus importants et beaucoup plus intéressants pour moi en montagne ou en tout cas dans un milieu extérieur naturel que enfermé dans une salle ou dans une salle de coaching. Et comme plus j'avance, plus j'ai envie d'avoir des résultats, je dirais en tout cas concrets, efficients, efficaces et durables. Ben aujourd'hui, je fais quasiment plus que ça en termes de coaching. Je fais plus aucun coaching classique en one-to-one, dans une salle d'hôtel ou dans une salle de formation basique. Et les retours sont meilleurs, l'impact est meilleur, la durabilité est meilleure. Donc
5: c'est vraiment sortir les gens de leur quotidien, hein, ça que quand tu les emmènes en montagne ou dans un environnement naturel, il se passe quelque chose. Est-ce que tu peux expliquer ça? Pourquoi est-ce que l'humain se transforme dans un élément naturel?
6: Alors il se transforme déjà parce qu'il est déconnecté de toutes ces problématiques ou de tout ce qui nous pollue au quotidien. Le téléphone, les emails, la logistique, les relances, les enfants, etc. Quand j'accompagne des groupes en montagne, ils sont eux avec eux-mêmes. Ils ont juste à penser au fait de marcher, de suivre un groupe et de se faire accompagner. Qui dit se déconnecter de la pollution externe, ben ils arrivent à

0: reconnecter avec eux-mêmes pour savoir pourquoi est-ce qu'ils sont là, quel sens ils donnent à cette expédition-là. Forcément, on va commencer à toucher, et ça, c'est toute la valeur ajoutée de ce programme-là, c'est on va commencer à parler confiance en soi, estime, détermination, persévérance, et je vais aller un peu chatouiller toutes les zones d'ombre que les personnes peuvent avoir, parce qu'en 3 jours, ils passent par des ascenseurs émotionnels assez forts. C'est pas que l'arrivée au sommet qui est forte, c'est tout le chemin de l'aller et de la descente aussi. Donc l'environnement joue beaucoup. Et puis comme je dis souvent, en fait, en montagne, on peut plus tricher. Si on veut allumer la lumière, elle s'allume pas. Si on veut commander quelque chose sur Internet, il n'y a pas d'Internet qui passe. On n'est pas pollué par les choses. Et on est face à... je dirais ces plus belles choses, et puis ces plus grands démons quand on est en montagne. Donc c'est intéressant de voir ce qui se passe à ce moment-là.
1: Tu parles de zone de confort, mais j'ai l'impression que le voyage offre ça aussi, sortir de sa zone de confort pour aller se frotter à l'autre, la culture de l'autre, les écosystèmes de l'autre, de l'ailleurs en fait. Et déjà juste ce voyage, partir, se mettre en mouvement, c'est déjà une manière de déconnecter de son quotidien, de sortir de cette zone de confort et quelque part se challenger. Donc la montagne en fait partie, mais je pense que de manière plus générale, le voyage offre ça.
0: Le voyage offre ça, ça c'est une certitude, et je pense que plus on se déconnecte d'un milieu qu'on connaît, et plus l'impact est puissant. C'est-à-dire que tu peux voyager, aller à Barcelone, à Milan ou à Berlin, forcément il y aura une déconnexion selon moi dans le fait de s'adapter aux autres, dans une culture différente, dans une manière de penser, de manger, de boire, de se déplacer qui est complètement différente. Quand on va dans des pays comme, moi je connais beaucoup plus l'Afrique que l'Asie par exemple, mais quand on va dans une région comme le Maroc ou d'autres pays africains, effectivement les coutumes, les codes, les cultures, notre manière de penser, de parler, de s'habiller sont tellement différents que oui, on doit sortir de notre zone de confort et accepter l'autre aussi tel qu'il est. Et pour moi, c'est une richesse incroyable, même de remise en question au quotidien.
1: Aujourd'hui, je crois qu'il y a écrit coach sur ton panneau. Non, j'ai vu ça. Donc c'est marrant parce que le mot coach, je le vois apparaître un peu partout. Depuis quelques années, beaucoup de gens, j'ai l'impression qu'il y a cette notion de quête de sens. C'est comme si on souffre une sorte d'un vide intérieur. On a besoin de remettre du sens et de la cohérence dans nos modes de vie. Parce qu'on se rend compte qu'on vit dans un système qui s'essouffle complètement. On nous a fait croire que le progrès allait libérer l'être humain, alors qu'en fait, on se retrouve complètement enfermé, dépendant de nos machines, dépendant de la technologie qu'on a mis en place. Et c'est comme si une partie de nous-mêmes avait envie de remettre un sens différent, peut-être plus profond, plus sacré, plus profane. Et donc des gens font des choix de vie, des transitions. Souvent, on quitte tout. On quitte son boulot, on quitte son conjoint, on quitte son pays. Et on devient aussi quelquefois coach. Ou alors on va voir des coachs.
0: Alors là où je te rejoins, c'est vrai que le mot coach aujourd'hui, sans mettre un mot négatif, est clairement galvaudé. Aujourd'hui, on trouve des coachs de tout et n'importe quoi. Tout le monde devient un coach assez facilement. C'est un mot que moi j'utilise assez rarement. Là, je l'ai utilisé sur ce salon par rapport à ce produit spécifique-là. Sinon, c'est un mot que j'utilise pas. Alors que moi, j'ai une formation qui a duré 5 ans. J'ai plus de 1000 heures de formation théorique et pratique. Donc, il y a à boire et à manger. Et puis, ça dépend de ce qu'on vient chercher, de quel type d'accompagnement on a besoin et des objectifs qu'on se fixe. Tu parlais de quelque chose d'essentiel selon moi et qui est aujourd'hui rentre dans l'écosystème de nos vies, c'est la quête de sens. Pour moi, aujourd'hui, les gens s'éloignent de plus en plus de cette notion-là qui, pour moi, est essentielle. C'est pour ça que les gens consomment de plus en plus de psychotropes, consomment de plus en plus d'antidépresseurs, parce qu'ils n'ont plus ces outils pour s'aligner avec eux-mêmes et comprendre qui ils sont, pourquoi est-ce qu'ils sont là, et surtout à quoi ils doivent contribuer. Donc la quête de sens, selon moi, elle est intérieure, mais on peut... Le voyage, pour moi, ou le fait de sortir de sa zone de confort est un vecteur assez important pour aller justement aller chercher cette quête de sens. C'est pas la seule, selon moi. Il y a d'autres courants, d'autres routes qui nous amènent à trouver le sens de notre vie. Tu parles de ce sujet-là. Moi, c'est un sujet que j'ai traité pendant plus de 10 ans, parce que moi-même, j'ai cherché le sens de ma vie pendant plus de 10 ans. Donc, c'est un sujet qui me parle énormément. Et pour moi, le voyage est un beau vecteur pour pouvoir le faire. C'est pas le seul, encore une fois. Mais ce qui est certain, c'est que l'être humain ne peut pas trouver le sens de sa vie s'il reste dans sa zone de confort. Ça, par contre, j'en suis convaincu, avec des outils, je dirais, de développement, mais des outils scientifiques aussi qui prouvent ça, que l'être humain, quand il est trop dans sa zone de confort, il arrête d'apprendre, il arrête d'oser, il arrête d'innover, il arrête de créer, parce qu'il est dans une zone où, ça y est, tout est acquis. Et quand c'est acquis, globalement, tu vas plus aller chercher des outils pour savoir pourquoi t'es fait et quel est le sens réellement de ta vie. Donc... ça associé à, je t'en parlais un petit peu au début, ça associé à ce principe de facilité aujourd'hui pour moi, la vie amène beaucoup, en tout cas dans les pays développés, pas dans les pays sous-développés ou dans les pays en voie de développement, la vie amène beaucoup trop de facilité à l'être humain. Et trop de facilité pour moi, l'amène à se perdre complètement. Parce qu'il est... tout devient facile. On n'a plus cette notion de je vais devoir me battre pour quelque chose parce que j'ai froid, j'ai faim, je veux manger, je veux me déplacer. Aujourd'hui, en un clic, on a accès à tout. Et quand on voyage, quand on est dans des zones un peu reculées, de montagne ou de désert ou de plans d'eau ou quoi, dès que ça devient beaucoup plus difficile, on se retrouve à des choses essentielles qui nous demandent des skills, des facteurs internes qu'on doit dealer avec nous-mêmes. Et c'est là où, pour moi, l'être humain a un très beau gap de progression, en tout cas dans la société dans laquelle on vit aujourd'hui.
1: Non, mais je te rejoins tout à fait, hein, cette notion de zone de confort, apprendre à en sortir, et souvent c'est les peurs qui nous limitent, donc on va peut-être parler de ça. Déjà, je te demandais ce que c'est que la zone de confort, comment est-ce qu'on sait quand on est dedans et comment est-ce qu'on sait quand on en sort, où est-ce qu'est le curseur finalement. Et peut-être aussi un mot sur les peurs qui souvent va être un facteur limitant qui va nous empêcher de nous mettre en mouvement pour réaliser nos rêves, et des rêves on en a tous.
0: Ouais. Alors la peur, bon, moi c'est un de mes sujets phares dans mes interventions, dans mes conférences. Moi je suis un passionné par la peur. La peur, faut savoir qu'elle est naturelle, elle est essentielle pour l'homme. Hein. L'homme a besoin d'avoir peur pour des fois avancer, des fois reculer, mais des fois avancer aussi. Par définition, l'être humain a des peurs. Ce qui est intéressant, c'est qu'est-ce qu'on fait avec ces peurs-là. Est-ce qu'on prend du recul, est-ce qu'on les analyse, une fois qu'on a pris du recul, qu'on les a analysés, qu'est-ce qu'on fait avec ça, est-ce que je décide d'être tétanisé et de m'arrêter, est-ce que je décide d'être tétanisé et de ne jamais les dépasser, ou est-ce que petit à petit, selon le curseur qu'on y met, il y a des gens qui plongent tout de suite dedans, il y a des gens qui mettent un petit peu plus de temps, mais globalement c'est se dire ok, la peur elle est là, elle existe, qu'est-ce qui fait que mon voisin lui il a pas cette peur là mais que moi je l'ai, ça nous permet d'avoir un petit peu de prise de hauteur, un petit peu de recul, et nous dire ok, si lui il a pas peur de ça et que moi ça me parle quand même, aujourd'hui j'y arrive pas, mais quels sont les moyens, quels sont les outils que je vais devoir développer pour réussir à les changer et à dépasser ma peur. Ça c'est pour répondre à ta question sur le sujet de la peur. Ensuite, par rapport à la zone de confort, on sait que la zone de confort nous limite. Des fois on aime tout, faut pas se mentir, hein, on aime tous dans nos vies avoir un minimum de confort, hein, faut pas se leurrer, mais à partir de quel moment on arrive à voir le curseur de c'est positif pour moi ou ça me limite, c'est qu'à partir du moment où je sens que j'ai des rêves, j'ai des objectifs et finalement soit je les atteins pas, soit je mets beaucoup plus de temps à les atteindre ou je procrastine beaucoup plus souvent à les faire. Je rêve de faire de la guitare, je rêve de voyager, je rêve de changer de vie, je rêve de monter mon entreprise, je rêve de vivre ça avec mon enfant et finalement soit je repousse, soit je remets au lendemain, soit... Et quand je commence à analyser, je me rends compte que, bien entendu, c'est souvent lié soit à mes craintes, soit à mes peurs, soit à mes croyances, qui, je suis pas assez fort, je suis pas assez beau, je suis pas assez intelligent, j'y arriverai pas. Lui, il l'a fait, mais parce que si, parce que ça, parce que ça. Et on se rend compte que dans 80 ou 90% des cas, c'est des facteurs, des limites internes qu'on se met à nous-mêmes. Il y a des facteurs externes, bien entendu, qui sont des fois liés à l'argent, à une situation de santé, à différents facteurs, mais dans 80-90% des cas, c'est vraiment des choses internes.
1: Alors, quels sont les outils pour dépasser ces peurs ?
0: Les outils pour dépasser ses peurs, c'est, selon moi, déjà vraiment, c'est déjà une prise de conscience qu'on a peur de ça. Ça, c'est, pour moi, c'est déjà 50% du travail. Une fois qu'on a pris conscience qu'on a peur, c'est est-ce que réellement cette peur-là, c'est important pour moi de la dépasser dans la vie ? Est-ce que ça, si j'ai peur des araignées ou des serpents, mais que j'en vois trois fois dans ma vie, quel intérêt à aller dépasser ma peur du serpent ou de l'araignée ? J'ai pas réellement d'intérêt dans mon quotidien. Par contre, si ma peur, c'est par exemple la peur de prendre la parole en public, ou c'est la peur de me déplacer dans un centre commercial avec 2000 personnes dans un lieu et que je peux pas parce que je suis un peu agoraphobe, si dans mon quotidien ça me pénalise, là à ce moment-là, ok. Qu'est-ce que je vais devoir mettre en place ? Quelles ressources, quel type d'outils je vais devoir trouver en externe, des formations, de la lecture, des conférences, du mentorat, du coaching, ou des choses internes, de l'envie, de la détermination, du suivi, de la persévérance, de la passion pour pouvoir le faire. C'est autant des outils internes que externes, mais c'est facilement trouvable et accessible, en tout cas aujourd'hui.
1: Je vais revenir à cette notion de sens, de quête de sens, hein, où j'ai l'impression que souvent, enfant, ensuite jeune adolescent et jeune adulte, on a des attentes qui sont générées par le système familial, le système éducatif, le système professionnel, et souvent on va s'adapter à ce système, voire se suradapter, et on va endormir ses rêves, on va les mettre de côté. Et c'est peut-être pour ça aussi, vers 30, 40 ou 50 ans, on se retrouve face à ce mur de dire, mais en fait, j'ai pas su m'écouter, j'ai pas pris le temps d'identifier mes rêves. Et il y avait cette phrase que j'aimais bien, ne rêve pas ta vie, mais vis tes rêves. Donc je trouve que c'est une belle manière aussi de se remettre en mouvement, c'est de reprendre ce temps pour se réapproprier qui on est, et c'est de réidentifier ce qui, enfant, déjà nous animait.
0: Ouais, Alex, ça c'est vraiment un sujet qui me passionne, sur lequel moi j'ai beaucoup travaillé. 80% de la responsabilité quand on est enfant, elle est sur la, sur notre environnement direct, nos parents, notre famille, notre microcosme éducatif. Faut savoir que l'être humain, il a trois phases identitaires, 0-6, 6-12, 12-18. Et entre 0-6, l'être humain n'a aucun filtre. C'est-à-dire tout ce qu'il prend, il le prend pour argent comptant. Et si entre 0 et 6, tes parents, tes oncles et tes tantes, tes grands-parents, tes profs à l'école t'ont dit non, tu feras pas ça parce que c'est pas bien pour la société, non, tu y arriveras jamais, etc. Ben, c'est des ancrages qu'on a et qu'on met des fois toute une vie à réussir à déconstruire ou à décoder. Et selon moi, c'est pas selon moi, c'est selon aujourd'hui la science et tout ce qui a été prouvé à ce niveau-là, c'est vos enfants ne vous appartiennent pas. C'est-à-dire que nous, on est juste finalement des guides, des accompagnateurs pour les amener à se révéler, à se trouver, à devenir la meilleure version d'eux-mêmes et pas la meilleure version que nous, on a de notre croyance, de notre quête à nous et de ce que nous, on aimerait pour eux, mais finalement les amener à devenir la meilleure version de qui ils sont. Et c'est vrai qu'aujourd'hui, c'est terrible. Moi, ça me brise le cœur de voir autant de parents qui... essayer de projeter leur propre valeur, leur propre croyance sur leurs propres enfants. Je fais un cliché, hein, mais globalement, on l'a encore beaucoup, en tout cas dans les pays développés. Il faut que tu sois ingénieur, ou il faut que tu sois médecin, ou il faut que tu sois docteur, ou il faut que tu sois physicien ou autre. Alors que le gamin, bah, lui, sa passion, c'est les animaux, ou c'est le dessin, ou c'est la littérature, ou c'est l'architecture. Et non, tu sais ce vieux cliché de « tu passeras ton bac d'abord ». Qui a été, moi, transmis de mes grands-parents vers mes parents. Et mes parents, heureusement, ils ont un peu édulcoré le truc. Mais malgré tout, moi, j'ai dû faire face toute ma jeunesse à ce type de limite, de cage, de blocage, de... Mais non, tu vivras pas ta vie au bord de la mer, et non, tu feras pas de scène, et tu feras pas ça, etc. Et heureusement que malgré tout, bon, j'avais un caractère très fort, j'ai eu la chance de venir avec cette génétique d'un caractère assez fort tout petit, mais même au-delà de ça, j'avais malgré tout une espèce de... d'édulcoration dans ma famille où on mettait quand même l'accent sur va te battre pour aller atteindre la vie que tu veux et atteindre les rêves que tu veux, et nous on va essayer comme on peut de pouvoir te pousser et t'accompagner. Mais pour moi, ça représente peut-être 10%, 20% de la population des pays développés. Je te parle même pas des pays sous-développés ou des pays en voie de développement, où là c'est la première étage de la pyramide de Maslow. D'abord, il faut que tu puisses te chauffer, t'éclairer, te nourrir, et après on verra ton épanouissement et ce que tu veux devenir dans la vie. Mais dans les pays développés, il y a un gap aujourd'hui, il y a un travail à faire colossal, et ça commence par les parents. Vraiment.
1: Mais c'est vrai qu'on a été nombreux à être éducastrés quelque part, mais on a quand même aujourd'hui cet espace et ce temps de pouvoir se poser les bonnes questions. Tu parles des pays développés, mais je me rends compte que nous, on a résolu des problèmes de boire, s'alimenter, se nourrir. Donc on a quand même aussi la chance d'avoir du temps de pouvoir se recentrer un petit peu et de penser à soi et de commencer à aller vers cet élan, hein, de coach, de développement personnel, de je sais pas comment l'appeler, d'écologie intérieure.

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5: Et tu disais que dans les pays développés, on a réglé ce problème de la première étage de la pyramide de Maslow, se chauffer, s'éclairer, se nourrir, etc. On a plus de temps, oui. On a plus accès à la connaissance, oui. Mais comme on va beaucoup plus vite et qu'on est dans une société, selon moi, avec ses bienfaits et ses choses plus compliquées, dans une société de plus en plus de consommation, d'aller plus vite, d'être toujours plus performant, etc. Selon moi, il y a peut-être 10 ou 15% de la population aujourd'hui qui est éveillée à cette prise de conscience de se dire, ok, j'ai une famille, j'ai un job, je parle pour la masse, hein, monsieur, madame, tout le monde, hein, ça va au-delà de ce que nous on est et de ce que notre manière de voir arriver à la vie, mais pour la masse, clairement, je pense qu'on est sur un chiffre à peu près de 10-15% des gens qui sont dans cet éveil de se dire ma vie, c'est pas juste payer des factures, métro, boulot, dodo, à construire une maison, faire des enfants et avancer comme ça. C'est à quoi je contribue, c'est quoi mes rêves, vers quoi je veux aller moi individuellement, vers quoi je veux aller dans mon couple et vers quoi je veux aller avec ma famille. Que ce soit dans le rapport à l'écologie, dans le fait d'avoir peut-être une vie meilleure, donner de meilleures choses autour de moi et contribuer entre guillemets à un monde meilleur. Et si ça me parle, comment est-ce que je le fais? De par ma manière de consommer, d'acheter, dans l'éducation que je donne à mes enfants. Nous, par exemple, l'éducation qu'on donne à nos enfants, ils sont dans une école complètement différente de ce qu'on peut avoir comme système classique. Ils sont dans une école de pédagogie alternative parce que dès le départ, bah, notre décision à nous, c'est... Moi, j'ai toujours été le dernier de la classe dans ma vie et ma femme a toujours été la première de la classe. Et les deux, on s'est rejoints sur un point essentiel qui était que nos enfants n'iront jamais dans un système d'éducation classique, que ce soit un système français ou belge ou américain ou espagnol ou quoi. On est dans un pays étranger et tous nos potes ont leurs enfants dans des systèmes avec des méthodes d'éducation différentes. Mais c'est quoi finalement qu'on veut donner à nos enfants demain pour... Dans le principe qu'ils vont devoir être beaucoup plus résilients, qu'ils vont devoir s'adapter à beaucoup plus de complexité par rapport à aujourd'hui. On le voit aujourd'hui. Moi, je suis quelqu'un de très optimiste, mais quand on voit ce qui se passe autour de nous, il y a des guerres, il y a des choses un peu compliquées, il y a des gens qui se tapent dessus, on travaille de moins en moins longtemps, en tout cas sur les sociétés dans lesquelles on travaille. Donc nos enfants, eux, vont devoir faire preuve de beaucoup plus d'adaptabilité, beaucoup plus de résilience, beaucoup plus de courage. Et ça, dans un système classique, on l'enseigne pas.
6: J'en reviens à toi, Nicolas. Donc là, tu as fait le choix d'aller vivre au Maroc, tu emmènes des groupes. J'aimerais bien que tu me parles un petit peu de ce travail-là, ce que tu observes comme transformation des gens que tu balades sur le mont Toubkal, la plus haute montagne d'Afrique du Nord.
5: Alors ce concept, il est simple, c'est venez vivre une aventure de développement personnel en montagne sur 3 jours, 3 nuits dans le Haut Atlas marocain. On va mixer cette notion d'aventure, de randonnée, de dépassement de soi, de sortir de sa zone de confort, d'aller se toucher et d'aller se confronter à des moments où j'ai froid, où j'ai faim, où c'est difficile, où j'ai mal, j'ai des problématiques un peu physiques et psychologiques, hein, parce qu'il y a des moments où j'ai envie d'abandonner, je veux plus, ça y est, j'ai envie juste de m'asseoir par terre et de m'arrêter, avec cette notion de ben, qui je suis, est-ce que j'ai des changements que j'aimerais faire opérer dans ma vie, est-ce que j'ai des zones d'ombre que j'aimerais travailler. Parce que selon moi, on y travaille toute notre vie, moi le premier. Et ce mix, cette association entre les deux est assez magique parce que, comme je te disais tout à l'heure, on est pollué par plus rien. On part pendant 3 jours de nuit et dès le départ, je les conditionne à poser leur cerveau, en tout cas avec toutes les problématiques qu'ils ont. Il n'y aura plus de téléphone, il n'y aura plus d'email, il n'y aura pas d'ordinateur, il n'y aura pas de contraintes de logistique du quotidien. Concentrez-vous sur vous. Avec ce que vous allez vivre pendant ce chemin-là, les hauts et les bas que vous allez vivre, on va aller atteindre un sommet. Donc la symbolique de l'objectif, elle est intéressante. Je viens quand même au départ avec un objectif spécifique, quel qu'il soit. Et la symbolique, c'est ben, dans ce chemin pour aller atteindre ce sommet-là, je vais prendre le temps de réfléchir et de voir ce qui se passe pour finalement ce sommet-là. C'est la symbolique de l'objectif que je veux atteindre à la montée. Et qu'est-ce qui se passe quand je l'ai atteint versus la descente pour revenir quelque part symboliquement dans ma vraie vie, parce que le programme dure 3 jours, 3 nuits.
6: Merci Nicolas, merci à toi.
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0: 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Le MUMIG, musée de Millau et des Grands Causses et site archéologique de la Grand-Fezinque, poursuit en 2026 son partenariat avec la chaire CNRS de professeur junior Habitabilité de la Terre et Transition Juste de l'Université Paris 1 Panthéon-Sorbonne, chaire occupée par Nastasia Martin autour des questions d'habitabilité. Dans le cadre de ce partenariat, 3 journées d'études sont organisées pour inviter chercheurs et chercheuses, habitantes et habitants et passionnés à questionner les relations que nous entretenons avec les éléments terre, eau, air et feu dans les Grands Causses. Alors que de profondes mutations climatiques et écologiques bousculent aujourd'hui nos représentations et nos modes de vie, allant jusqu'à menacer l'habitabilité de la terre et de nos territoires, dans quelle mesure les collections muséales, comme celle du MUMIG, peuvent-elles aider à penser et à redéfinir les liens que nous entretenons avec les Grands Causses ? C'est tout l'objet de ces journées d'études qui s'articulent autour de conférences et tables rondes le matin, des ateliers pratiques l'après-midi et des soirées grand public où les chercheurs et chercheuses sont invités à présenter de manière sensible et performative leur rapport aux éléments convoqués. Radio Larzac est partenaire du MUMIG sur ce projet pour enregistrer et diffuser une trace sonore des échanges et des réflexions qui ont émergé lors de ces 3 journées. Nous vous proposons à l'écoute sur nos ondes et un podcast plusieurs enregistrements effectués pendant ces journées d'études. La première journée s'est déroulée le samedi 11 avril 2026 et tournée autour de l'eau et de la terre dans les Grands Causses. La journée s'est ouverte avec un mot d'introduction de François Lège, adjoint à la culture à la ville de Millau, de Katia Fersing, directrice du MUMIG, et Anne de Malleret, éditrice et commissaire d'exposition.
1: Je voudrais vous accueillir en disant que le problème de l'eau sur l'ensemble de la ville est quelque chose de très important, et pour être modestement randonneur, il suffit de sillonner le Larzac et de sillonner les environs pour se rendre compte que depuis très très longtemps, depuis le néolithique, le problème de l'eau sur les causses est un problème qui est fondamental pour l'habitat. Et donc, je suis très heureux qu'on puisse travailler sur cette question, puisque les collections du musée en particulier, que je connais bien, puisque j'ai été conservateur du musée pendant une quinzaine d'années, que ces problèmes ressortent à travers les collections de façon très incroyable, je dirais. Voilà. La deuxième chose que je voudrais vous dire, c'est que un musée, c'est un endroit où on montre des œuvres, c'est un endroit où on conserve, puisqu'il y a des conservateurs, et puis c'est troisièmement un endroit où on recherche, on cherche et on essaye de comprendre à la fois les collections, à la fois leur rapport avec l'environnement de l'époque, si j'ose dire, et je crois que les uns sont absolument indissociables des autres. Tous ces travaux doivent se tenir en parallèle. Et donc moi, à titre personnel, je suis très très heureux qu'aujourd'hui on puisse étudier et écouter des scientifiques. Voilà, mon passé d'universitaire fait que j'ai une passion pour cette recherche, et donc je suis très très heureux, et en mon nom propre et au nom de la ville, que ces colloques, puisqu'il y en a deux, hein, je crois, qui sont prévus, que ces deux colloques soient programmés cette année. Voilà, je vous remercie et je vous souhaite la bienvenue et de bons travaux.
2: Merci. Merci, monsieur Lège. Alors, moi, je vais lire un texte très court, mais parce que sinon, je n'arriverai pas sans avoir cet écrit. Alors, je suis profondément heureuse d'être ici avec vous aujourd'hui. Certains le savent, j'ai vécu ces derniers mois une drôle d'épopée assez intense, au cours de laquelle j'ai rencontré un crabe véritablement irrévérencieux, sorti d'on ne sait où. Et c'est le genre d'épopée dont on ne revient pas indemne, vous vous en doutez, ni tout à fait la même. Et de cette rencontre, avec la mort, ou plutôt avec la vie, devrais-je dire, je garde de profondes marques, le genre de marques qui font revoir l'ordre des priorités, le sens des choix et des actes aussi qu'on pose. Mais le genre de marques qui s'estompe aussi face à la clarté de ce qui nous tient en vie. Et je crois que parmi toutes ces choses infiniment précieuses qui me tiennent en vie, Eh bien, il y a ces liens qui m'unissent aux grands causes. Et oui, j'éprouve une puissante envie de sentir leurs eaux couler dans mes veines, leur terre nourrir mon regard et mon corps, leur air ventiler mon esprit et mes cheveux enfin revenus, leur feu maintenir cette furieuse joie de vivre en ces lieux. Et ça, eh ben, c'est mon autochtonie, en fait. Elle est charnelle, elle est intellectuelle, elle est spirituelle, elle est pleine et elle est totale. Voilà pourquoi j'ai eu à cœur, malgré cette mise en suspension longue et forcée au cours des derniers mois, de continuer à réfléchir sur nos façons d'habiter les Grands Causses à partir de l'endroit où je me trouve, c'est-à-dire un musée rempli d'objets, mais aussi à partir de cette expérience des lieux et des savoirs qui leur sont associés que je peux avoir aussi, et surtout entourée de celles et ceux qui cheminent entre ces questions à partir de l'endroit où eux-mêmes se trouvent. Donc ces objets y témoignent des relations longues aux Grands Causses. Les populations locales ont en effet tissé au fil du temps une pluralité de liens avec le milieu pour le rendre habitable, mobilisant les éléments de multiples façons. Elles ont fait preuve d'ingéniosité et de créativité, tout en s'adaptant à divers types de transitions, on va le voir. Et prenant appui sur l'histoire matérielle et immatérielle des relations aux Grands Causses, mais également sur nos pratiques, sur nos désirs et sur nos nécessités actuelles, le besoin s'est fait sentir d'ouvrir un espace d'échange et de discussion avec vous toutes et tous pour imaginer et reformuler collectivement nos liens aux éléments dans le temps présent. Les récits qui nous lient à eux et dont nous sommes les héritiers, qu'ils s'inscrivent dans le registre muséal scientifique ou économique, nous amène en effet à les considérer en tant que ressources à conserver, à gérer ou à exploiter. Mais le contexte de mutation climatique et écologique que nous connaissons, avec ce contexte, donc, dans quelle mesure pouvons-nous imaginer d'autres façons de nous relier à eux ? Donc il s'agit en d'autres termes de veiller sur les Grands Causses aujourd'hui, autant qu'ils ont veillé et veillent sur nous, de prendre soin de ces liens de réciprocité qui font que je, que nous, que vous, j'espère en tout cas, qu'on se sent faire partie d'eux. Alors merci à chacun d'entre vous, professionnels, élus, artistes passionnés, de vous être mobilisés aujourd'hui pour venir penser et reformuler collectivement ces relations. Merci aux personnes impliquées dans l'organisation de ces rencontres, Élodie et Romain pour le MUMIG, Anne et Gaëla pour la Sorbonne, Malika pour la parole en légendée qu'elle va porter. Merci aux chercheurs engagés depuis leurs différentes disciplines, sciences dures et sciences humaines, sur les questions de terre et eau, puisque c'est de ces deux éléments dont il sera en particulier question ici, aujourd'hui. Le géologue Philippe Vernant, l'hydrogéologue Cédric Champollion, la sociologue Christelle Gramaglia de l'Université de Montpellier, tous les trois.

0: d'aller le voir, même si on démarre ce matin par une approche plutôt classique de ce que peut être un séminaire universitaire, mais vous êtes tous là pour plonger avec nous dans ces différentes approches. Et il y aura donc un rendez-vous le 9 mai autour de l'air avec l'anthropologue Gaëlle Loiseau, le géographe Clément Barniodi et le néphologue Vincent Noël. Et très certainement le 3 octobre, mais on est encore en train de préciser la date, autour du feu. On vous donnera plus de précisions. Il faut vous inscrire, comme vous l'avez fait aujourd'hui, à ces ateliers et à ces rencontres à venir. Je vous souhaite en tout cas à toutes et tous une très belle journée d'études autour de la terre et l'eau dans les Grands Causses.
1: Bonjour à toutes et à tous. La première chose, c'est vraiment un sentiment de gratitude immense, à la fois pour notre amitié et cette collaboration qui dure depuis maintenant pas mal d'années. Je suis vraiment ravie d'être là, ravie de pouvoir sortir les problématiques de la chair, habitabilité de la terre et transition juste, de la Sorbonne et des mondes finalement assez clos, des mondes académiques assez clos dans lesquels on peut naviguer à Paris. C'était vraiment très très important pour moi de pouvoir aborder ces problématiques. Donc cette chaire, elle a 3 ans. Donc les 2 premières années, les séminaires se sont passés de manière très classique dans l'enceinte de la Sorbonne. Je détaillerai un petit peu après, là, dans une introduction plus structurer ce qu'on a pu faire pendant ces 2 premières années et aussi les enjeux théoriques et expérimentaux de la chaire. Mais là, en l'occurrence, pour cette dernière année qui vraiment se centre sur la question, elle est toute simple en fait, c'est dans ce moment de crise écosystémique et de changement climatique, les grands flux géophysiques se lèvent, les puissances élémentaires se lèvent. Et la question, c'est comment on pluralise nos manières de s'y relier depuis diverses disciplines et aussi depuis diverses cosmopolitiques. Parce que, évidemment, depuis le point de vue de l'anthropologie, on ne peut pas aborder ces questions uniquement depuis le prisme des sciences occidentales modernes. Et donc, traiter de ces questions dans les cénacles classiques de la Sorbonne à Paris, ça me paraissait un petit peu cavalier. Et donc, c'était vraiment important qu'on puisse venir sur ce territoire des Grands Causses, où, de fait, énormément de personnes sont traversées par ces questions et sont réflexives sur ces questions. Et c'est des choses qui sont là dans leur quotidien. L'idée, c'est vraiment de dessiner quelque chose de collectif, de permettre d'ouvrir la possibilité de reformulation collective depuis nos différents endroits situés sur ces questions. Et aussi pour en finir un petit peu avec cette... en tout cas, essayer de fissurer cette manière très verticale, du haut vers le bas, qu'ont parfois les intellectuels, les chercheurs et les scientifiques, de produire des données et de les partager ensuite avec la société civile. Donc voilà, l'idée, c'est un petit peu de se mettre en friction avec ces modes de collecte et de restitution classiques. Voilà pour les deux mots.
2: Bonjour à toutes et à tous. Je me présente rapidement. Je m'appelle Anne Demalleret et je suis éditrice et commissaire d'exposition. Et je travaille depuis de longues années à l'interface entre le monde de la recherche, celui des musées et je dirais le dehors de ces deux lieux aussi. Je voulais juste dire quelques mots sur le dispositif qu'on souhaite vous proposer, qui est, je pense que vous avez commencé à le comprendre, expérimental, qui est inédit aussi, mais qui s'appuie quand même sur la proposition de Bruno Latour, faite à l'occasion de l'écriture du livre « Où atterrir ?», et qui pose la question centrale du territoire, de la redéfinition nécessaire des territoires que l'on habite, non pas à partir des catégories politiques classiques du territoire, mais à partir de ce qu'il appelle les attachements. Les attachements étant, comme Katia l'a dit de manière très belle, ce à quoi on tient et ce qui nous fait tenir. Donc, le dispositif qui en est sorti chez Latour et les gens qui l'ont accompagné prenait la forme d'une boussole, prenait aussi le temps de la redescription que nous n'avons pas cet après-midi. Néanmoins, ce qu'on veut garder de ça, C'est

0: en le localisant sur élément après élément, donc aujourd'hui ce sera l'eau et la terre, de faire ce travail collectif de formulation de nos attachements. Et pour cela, ce qu'on propose, c'est de, Nastassia a parlé de friction, c'est de mettre en friction plusieurs régimes d'énonciation, celui des scientifiques qui sont là et qui nous accompagnent dans cette aventure expérimentale de la journée, celui des récits, des mythes dont on hérite, et celui de l'histoire matérielle des objets et qu'est-ce qu'elle nous raconte de ce dont on hérite. Ces régimes d'énonciation, ils sont rarement mis ensemble sur un plan d'égalité. Or, là, c'est ce qu'on vous propose, de prendre autant au sérieux les récits dont on hérite, qui sont considérés comme étant des légendes, donc fausses, et les données scientifiques qui sont considérées comme vraies. Et elles le sont, enfin, je veux dire. Voilà, je m'arrête là. Je m'arrête là, mais vous voyez l'expérience qu'on vous propose. Je vous souhaite une très bonne journée et à tout à l'heure.
1: Après cette introduction, Katia Fersing, directrice du MUMIG, et Malika Verlaguet, artiste conteuse en occitan, ont présenté des légendes des Grands Causses autour de la circulation et de la captation de l'eau, un lien avec des objets présents dans les collections du musée de Millau et des Grands Causses.
2: Alors voilà, avec Malika, ce qu'on s'est dit qu'on allait faire avec vous aujourd'hui, en termes d'expérimentation, c'est qu'on va essayer de vous présenter des objets et des récits légendaires croisés les uns avec les autres, parce qu'on considère qu'ils se font écho et qu'ils racontent quelque part un peu les mêmes choses aussi. Mais attention, ce n'est pas une présentation exhaustive des objets du musée, ni du légendaire Causse-Senart. C'est plutôt une invitation à voyager dans l'histoire longue de ce territoire, à travers une sélection d'artefacts et de récits. Alors, on va commencer par vous parler de l'eau, et l'eau en rapport aussi avec ce que présentera l'hydrogéologue Cédric Champollion, parce que ce corpus, il est aussi relié à ce que Cédric va raconter, et ce sont des choses qu'on remobilisera si vous en avez envie cet après-midi, mais il faut vraiment connecter la parole de Cédric avec ce qui va se passer juste après. Il faut savoir qu'ici, le territoire, les Grands Causses en tout cas, c'est un environnement qui est marin et qui a été marin ou de bord de mer. Et ça depuis 500 millions d'années. Jusqu'au Crétacé, il y a environ 65 millions d'années. Donc il y avait beaucoup d'eau. Il y a 500 millions d'années, il y a une mer très profonde. Et nous, au musée, on a des spécimens assez extraordinaires, comme par exemple ce trilobite découvert dans les roches aux abords de la montagne Noire. Lui, il a 500 millions d'années quand même. Donc, il provient de cette mer très profonde. On avait ensuite, un peu plus tard dans le cours du temps, il y a 300 millions d'années, 250 millions d'années. Oui, lui, c'est le trilobite.
3: J'ai commencé à faire n'importe quoi, voyez.
2: Ensuite, on va avoir des zones marécageuses de bord de mer, et on va du coup trouver à cette période-là des empreintes de conifères, par exemple, comme on peut voir ici, ou des traces de pas de reptiles et d'amphibiens, comme on peut voir ici avec les contre-empreintes de l'Eriops. Et ensuite, un peu plus près de nous, dans le temps, mais il y a quand même autour de 200 millions d'années, 180 millions d'années, et un peu moins, une mer peu profonde qu'on appelle la mer tropicale d'Écosse. Et dans cette mer tropicale d'Écosse, il va y avoir la formation de dépôts marins alimentés par des sédiments qui proviennent de l'érosion des continents transportés par les fleuves. Et ces dépôts sédimentaires, ils vont devenir des roches calcaires, plus de marneuses. Elles vont constituer une couche de plus de 500 mètres d'épaisseur. Et elles vont se superposer avec les couches qui existaient déjà, issues des dépôts des périodes précédentes. Donc il y a une faune aquatique et dont on conserve plusieurs exemplaires, notamment le plésiosaure, que vous voyez ici, qui est quand même la superstar de la collection paléontologie.
3: Occitanosaurus tournemirensis. C'est pas un virelangue, hein, c'est vraiment son nom, mais j'aime bien le dire parce qu'il y a occitan dedans. Et vous allez voir, je vais parler un peu occitan.
2: Donc, l'Occitanosaurus tournemirensis et aussi énormément d'ammonites et beaucoup d'autres spécimens aquatiques qu'on montre dans nos collections. Bref. Après ces périodes-là marines, au Crétacé, la mer elle va continuer à aller et venir, et puis ensuite elle va se retirer complètement. Mais tout ça pour vous dire qu'au départ, il y avait beaucoup d'eau dans les Grands Causses.
3: Oui, les légendes.

0: Et au moment où les eaux ont commencé à redescendre, là, l'arche de Noé est venue accoster sur ce rocher plat et haut qu'il y a sur le Larzac, le fameux rocher de l'arche. Et c'est pour ça que depuis, ce rocher s'appelle le rocher de l'arche. Baki.
1: Alors donc, c'est exactement ce qui s'est passé. Enfin, voilà, c'est ce qu'on raconte de ce qui s'est passé. En tout cas, ces paysages et donc ce rocher de l'arche. Bon, les géologues diront que tout ça, ça s'est aussi formé sur une période assez récente. Enfin, c'est relatif assez récent, mais sur les 10 derniers millions d'années, on va dire. Et donc, tout ça, c'est le fruit finalement de l'érosion de l'eau qui a

0: Broncos, eh bien, il a fallu faire preuve d'ingéniosité, évidemment, et il a fallu inventer des procédés pour essayer de récupérer cette eau fuyante et pour la conserver. Donc, alors, ils sont allés chercher sous la terre, dans les grottes, où il y avait des gourdes, de l'eau qui était présente. Et donc, ces grottes, on les a d'ailleurs appelées les grottes citernes, et parfois à des dizaines de mètres de profondeur. Hein, donc, ils ont parfois même aménagé ces grottes de manière à pouvoir aller y chercher l'eau. Et puis pour la stocker, ils ont fabriqué des récipients spécifiques et adaptés à leurs besoins, notamment des vases citernes. Donc on en a quelques exemplaires au musée et ici aussi. Et c'est un vase qui nous accompagnera d'ailleurs toute la journée. Ces grottes citernes, elles étaient encore fréquentées il y a peu par des bergers qui allaient y chercher de l'eau en passant quand ils en avaient besoin. Et puis on raconte que les spéléos vont aussi parfois y boire quelques gorgées. Bon, les archéologues, ce qu'ils expliquent en tout cas, c'est que les premiers habitats cossonards, ils se situent dans les environnements proches de ces grottes citernes.
1: Moi, j'aimerais bien vous parler des fées de Vessac. Vessac, c'est sur le Cossonnoir. Près de Vessac, il y a une sorte de petite grotte dans laquelle, dans le temps, il y avait des fées et il y avait aussi une réserve d'eau pour ces fées. C'était leur ravitaillement à nous. Et les habitants de Vessac disent que, d'un seul coup, il n'y a plus ni d'eau ni de fées. Alors, on ne sait pas si c'est les fées qui ont disparu en premier et qui ont fait que l'eau est partie, ou si l'eau est partie et de ce fait, les fées n'avaient plus d'eau à aller chercher dans cette grotte. Mais voilà, il se parle encore de ces fameuses fées de Vessac. D'inla pichotoba ou maki.
0: Il y a souvent des fées dans les grottes où il y a de l'eau, d'ailleurs. C'est, ou pas. Là, ça, c'est bon. Mais c'est vrai que les fées sont souvent là quand les grottes sont humides et propices à la collecte de l'eau. Alors du coup, après avoir occupé ces grottes citernes ou avoir occupé plutôt les environs de ces grottes citernes, on est allé habiter un peu plus loin. On a voulu essayer d'habiter partout sur le Cos. Et donc, ce qu'on a essayé de faire, c'est de mettre en place des réserves d'eau dans des endroits propices à ça sur le Cos. Et il n'y en a pas énormément. Donc, on a creusé des puits dans des petits vallons, par exemple, dans lesquels qui était favorable pour remplir les puits au bout des petits vallons, ou alors dans la dolomie du Bâtonnien qui, elle, favorise un système de drainage souterrain qui permet le remplissage de ces puits. Donc on a creusé des puits, on a aussi creusé des cupules qui sont des vasques naturelles mais surcreusées par l'homme. Et donc ces aménagements ont permis aux populations d'habiter un peu partout sur les cosses. Donc ça, c'est pas un puits néolithique qui date du néolithique, mais c'est un exemple de puits qu'on trouve à Montredon, près de la Salvage. Après, il y a d'autres types de puits. Là, on ne le voit pas très bien, il est vraiment très très rempli, mais c'est un ancien puits romain, on le qualifie de puits romain. Il se situe sur le Cossonnoir également, pas très loin de Montpellier-le-Vieux. Là, on le voit, il est plein d'eau. La photo, elle a été prise il y a un mois, donc il est rempli à ras-bord, mais sinon, c'est 4-5 mètres de profondeur, il est aménagé, il y a des petites marches qui permettent de descendre dans le puits. Voilà.
1: Et c'est là que moi, j'aimerais faire un petit point toponymie.
0: Quelle bonne idée, Malika.
1: Voilà, parce que les noms des lieux ici nous parlent aussi de notre rapport aux éléments. Et pour l'eau, il y a de nombreux noms de lieux. Quand vous trouvez Pou dans un nom de lieu, ça n'a rien à voir avec la petite bestiole. Hein, ça, c'est le Pézoul. Non, et le Pou, ça vient de Pousse en occitan, qui veut dire le puits. Donc, vous trouverez des endroits qui s'appellent le Pou, comme près de la Cavalerie, ou encore le Puech del Pousse, près de Saint-Georges, ou encore le fameux puits de Calais à Millau. Ça, c'est d'après Jacques Astor. Hein,
0: Oui, ouais, voilà. L'éminent linguiste Jacques Astor. Donc, il y a d'autres aménagements qui ont été réalisés par les habitants du lieu pour recueillir cette eau, encore une fois, parce que ça constituait l'enjeu premier. Par exemple, ici, des toits-citernes. C'est un exemple de construction vraiment spécifique qui permettait de recueillir donc les eaux de pluie et qui alimentait une citerne qui se situe en dessous, qui a été creusée, de manière à avoir une réserve réserve d'eau. On avait aussi autour des habitats des systèmes de gouttières qui permettaient de recueillir les eaux qui arrivaient des eaux de pluie aussi et qui ensuite descendaient dans les citernes sous les bâtiments ou à proximité des bergeries. Donc toujours des citernes adossées à des

0: à des constructions pour les troupeaux ou les hommes.
1: Je voudrais faire un petit point actualité. Je ne sais pas si vous êtes au courant, mais cette semaine, à Verrières, des artisans losiers-couvreurs ont bâti un toit-citerne. Et oui, ça se fait toujours. Ouais. Ils sont même passés à la télé sur France 3.
0: Oui, et justement, Malika, ça permet aussi de dire que le parc régional des Rancosses, il fait un sacré boulot autour de la pierre sèche. Et il y a plusieurs projets comme ça qui sont menés, notamment autour de Verrières. Voilà. Donc oui, il y a une vraie actualité de la pratique de la construction autour de la pierre.
1: Puis si vous voulez en parler, il y en a qui sont cachés dans la salle. Vous cherchez. C'est les plus bronzés avec la semaine qui vient de se passer. Ils ont pris des coups de soleil. Donc voilà, c'est tout.
0: Alors concernant l'élevage sur les plateaux, donc c'est l'élevage évidemment qui a pris le dessus en termes de possibilités en fait de développer des pratiques pour vivre sur l'Écosse, et donc on a cherché à construire des dispositifs, des équipements qui permettaient aux troupeaux de s'abreuver en eau. Donc ici on a des exemples de Lavogne, donc de patrimoine bâti lié à la gestion de l'eau, Lavogne, Lavagne, en fait c'est généralement des anciennes dolines ou alors elles sont situées au point le plus bas d'une ancienne vallée avec un dépôt d'argile qui a rendu imperméable la poche et donc qui se remplit d'eau. Donc ce sont des mares plus ou moins aménagées qui permettent aux troupeaux de boire sur le Cos. Et elles se situent souvent sur les itinéraires, sur les anciens itinéraires de transhumance ou sur les parcours de pâture.
1: Petit point toponymie. Donc, de nombreux noms de lieux se rapportent au Lavogne ou au Lavagne. Nous avons par exemple le Puège de la Lavagne près de la Couvertoire Rade, ou la Lavagne Blanche et la Lavagne Rouge sur la commune de La Roque-Sainte-Marguerite, ou encore Mar-Lavagne sur le Cosse Noir. Et j'aimerais enchaîner avec l'histoire du Pouce de l'Esclope. C'est sur quel Cosse ça, le Pouce de l'Esclope?
0: C'est le Lévesou là où tu vois,
1: voilà.
0: C'est un peu plus au nord.
1: Non, c'est pas vraiment un Cosse, tu vas me dire. Bon, c'est pas grave, c'est local quand même. Donc le Pouce de l'Esclope, qu'est-ce qui se passe? Il y a une Lavogne et au printemps, les nuits de pleine lune, quand souffle le vent de Bise, c'est important d'avoir les trois éléments. À ce moment-là, les fadarelos, les fados, appelez-les comme vous voulez, c'est fait, et vous les imaginez comme vous voulez, mais en tout cas, quand il y a les trois éléments réunis, elles viennent dans une lavogne là pour laver leur linge. Vous allez me dire, quand on voit l'état de l'eau de la lavogne à certains moments de l'année, on n'a pas envie d'y laver le linge. Mais peut-être qu'avant c'était différent, ça bipasse. En tout cas, elles le font avec des battoirs à nord. Et donc, il y en a des témoignages comme ça de personnes qui ont entendu dire par une autre personne que de temps en temps, les parents levaient les enfants pour dire « Allez, Ben, ils sont là qui ?» Et on les amenait là, près de la Lavogne. Et puis, y avait tout de la végétation autour, et entre le vent, la lumière de la lune et tout, ils voyaient les fées. Ils les voyaient, ils s'en souviennent encore.
0: Ouais. Et ce qui est extraordinaire, c'est que dans ces histoires, en fait, le linge, il est toujours d'une blancheur immaculée à la fin. Hein. Quand même.
1: Oui, même à votre passé dans la Lavogne.
0: Ouais. Bah, on raconte aussi que les femmes, elles allaient y laver le linge. Hein. Moi, j'ai entendu ça. Après, je ne sais pas dans quelle mesure
1: non, on sait pas, on le fait
0: elles plus. Y allaient vraiment. Mais ce qui est sûr, c'est que les Lavognes, elles sont toujours largement utilisées aujourd'hui par les éleveurs. Donc, c'est un patrimoine qui est bien vivant et bien ancré dans le temps présent. Et comme tu le racontes, tu vois, avec ces histoires de fées, ce qu'on sent aussi derrière ce rapport à l'eau sur le Cosse, qui est quand même, encore une fois, un enjeu crucial pour l'habitabilité de ces espaces, eh bien, y a eu un rapport un peu sacré, est-ce qu'on peut le dire ?
1: On peut le dire,
0: à l'eau. Et donc, par exemple, ici, c'est aussi une Lavogne, mais qui est bien moins aménagée et qui se situe du côté de La Salvage, sur le Larzac. D'ailleurs, La Salvage, vous savez que ça s'appelait Notre-Dame de la Citerne avant ?
1: Ouais,
0: parce qu'il y a une énorme citerne sous les bâtiments qui est gigantesque. Et bon, en tout cas, il y a au-dessus de la Salvage le Mont Redon, et sur le Mont Redon, on trouve cette Lavogne qui est assez extraordinaire. Quand vous êtes là-bas, il y a un truc qui a une énergie autour de ce lieu qui est assez fabuleuse, en fait.
1: C'est à cause de la statuette, non ?
0: Eh bien, donc, ils ont trouvé, il y a des fouilles qui ont été réalisées il y a déjà quelques années dans les environs, là, juste derrière, et ils ont trouvé une statuette égyptienne de Isis donnant le sein à Horus. Bon, et donc il y a, voilà, il y a eu quand même ici, qui date donc de l'Antiquité, il y a quand même eu ici des pratiques un culte peut-être voué à l'eau, aux sources sacrées, à l'eau en tout cas, aux eaux divinisées. En tout cas, à cet endroit, il s'est passé quelque chose, ça c'est sûr. Bon.
1: Et on peut dire que quand même la statuette, elle ne se trouve pas à Millau.
0: On peut le dire.
1: Et c'est peut-être dommage, elle est à Nîmes.
0: Ouais, comme beaucoup d'autres choses qui ne sont pas ici et qui devraient y être. Donc voilà, c'était pour vous dire ça. Les fées, elles traduisent aussi quelque part ce rapport sacré à ces eaux.
1: Ça me fait penser à...
0: Précieuse.
1: Bon, c'est un peu moins local, mais presque quand même dans le Tarn, il y a une grotte qui s'appelle Cabounès. Et là-bas, les fées les appellent les salvachos. Et ils mettent les animaux morts dans cette grotte... Enfin, ils mettaient, pardon. Les animaux morts dans cette grotte pour un peu s'attirer les bonnes grâces des fées. Mais moi, j'ai envie de dire, c'est pas une bonne idée de mettre des animaux morts dans une grotte. Parce que bon, vous allez peut-être le découvrir aujourd'hui, mais il y a quand même un rapport entre ce qui se passe dans le dedans et le dehors. Oui. Et l'eau dehors, on la boit. Hein. D'ailleurs, Martel, ah ben c'est bien. On dit, on est coordonné.
0: Si
1: non,
0: Martel,
1: c'est pas Martel, hein. Mais là, c'est pour parler de Martel. Bon, Martel.
0: En tout cas, c'est des photos qu'il a prises dans la veine à Armand, je pense, celui-là.
1: Ben, en tout cas, il a failli mourir parce qu'il a bu. Une source contaminée par une charogne qu'il y avait un peu au-dessus. Pourtant, il l'avait vue, la charogne. Il l'avait vue dans la grotte, mais il n'a pas fait le lien tout de suite. Il a bu à la source, il a failli mourir. Et là, à partir de ce moment-là, il a dit « Calaresta descampa las bestios mortos din las baumos ».
0: Martel, il a dit ça en occitan.
1: Oui, bah oui, c'est comme Dieu. Vous voyez, c'est
0: là,
1: tout ce qui est important, c'est en occitan.
0: T'exagères.
1: Et il a fait éditer une loi en 1902, la fameuse loi Martel, pour arrêter d'escamper les bêtes mortes dans les grottes.
0: Oui, et ça c'est vrai par contre.
1: Mais oui, ça c'est vrai. Non, mais tout ce que je dis est vrai. Non, mais oh.
0: Ça va, je plaisante. Et donc Malika, ça te fait pas du coup moi cette histoire là quand même, j'ai envie que tu la racontes parce qu'elle est assez géniale, c'est cette histoire du petit berger.
1: Mais
0: parce
1: oui.
0: que ils ont pas attendu Martel, les gens d'ici, pour comprendre qu'il y avait un lien entre le Cos et la vallée. Excuse-moi, mais
1: voilà.
0: Bon.
1: Alors on va vous parler du Cosmégen. Sur le Cosmégen, il y avait un petit berger, une passe-trou. Il avait 10-11 ans, pas plus, et comme beaucoup d'enfants à l'époque, il était loué pour garder les fèdes. Et comme tous les enfants, il gardait les fèdes, mais aussi il aimait bien explorer son territoire. Et puis un jour, il a découvert la veine de la Picouse. Il paraît qu'il est gros, je l'ai jamais vu. Mais enfin, il y a un gros trou là. Et puis donc, il était en train de regarder comme ça, des fois, Escampabo de Peiros, pour entendre le bruit que faisait la pierre, si ça faisait plouf, si ça faisait tac. Enfin, les enfants, quoi. Et puis en regardant comme ça, il a fait tomber son fouet, sa courreggio. Un fouet de berger, c'est un bâton prolongé par une lanière de cuir. Je crois que ça servait un petit peu à diriger les brebis, mais ça, j'en ai pas vu beaucoup l'utiliser aujourd'hui. Vous l'utilisez sur le Larzac encore? Plus. Hein. Bon, mais c'était des jolis objets ouvragés, vous voyez, on pouvait les reconnaître, c'était personnalisé. Et son fouet, il l'a fait tomber dans la veine. Et sa mère, elle était dans la vallée, un peu au-dessus de Flora, qui a une source qui s'appelle Del Pescio, ou quelque chose comme ça. Et elle a vu arriver là une bastoupe, puis en fait, elle l'a pris, c'était pas un bâton, c'était le fouet de son fils. Alors elle a cru qu'il était arrivé malheur à son pichou, elle est remontée sur le Cos, et là... Et là, elle l'a trouvé, non, tout allait bien. Et il lui a raconté la courage d'une labène. Et ils ont compris le lien entre ce trou là-haut et la source en bas. C'était un temps où parfois, on ne mangeait pas toujours à sa faim. Eh bien, ils se sont dit que de faire tomber une brebis dans la veine et de la récupérer en bas, ce n'était pas une mauvaise idée. Et que de toute façon, il y en avait une soixantaine là de brebis. Ça ne se verrait pas, une en des mailles, une en des minces, hein. Bérembé, ils se sont dit. Et ils ont convenu d'un jour où l'enfant pousserait un mouton là-haut pour le faire tomber dans la veine et la mère qui le récupérerait en bas, Percelo Mangia. Bon, sauf qu'en fait, il a choisi le plus gros des moutons, là, et puis c'est le mouton qui a poussé l'enfant. Et l'enfant est tombé dans la veine et en bas, la mère, au lieu de récupérer une eau fède, elle a récupéré son enfant, pas tellement bien vivant.
0: Et oui.
1: Et ouais, non, mais c'est les légendes.
0: Pas,
1: hein, on est
0: ça
1: pas...
0: finit pas toujours bien, c'est sûr.
1: On va pas changer la fin, c'est pas un Walt Disney non plus, quoi. Il est mort,
0: on avance. Alors, tu vois, du coup, les sources ici, il y en a énormément. On appelle ça des exurgences et pas des résurgences. C'est important, la nuance, il faut la faire. Et Philippe Vernant vous expliquera, ou Cédric Champollion, c'est quoi la différence. Ils n'ont pas l'air de trop savoir en plus. Ça va être sympa. Bon, en tout cas, moi, on m'a dit c'est exurgence. Donc, ici, il y a beaucoup de sources aménagées au pied des falaises des différents COS, et la toponymie, évidemment, elle traduit cette importance accordée à ces sources aménagées. Donc, on a des fonds vives, des fonds garrel, des fonds secs, des fonds majou, des fonds longues. Elle, c'est fonds longues, c'est dans le ravin des Baumes, sur le Larzac. Fonds blancs, fonds rouges, fonds fouillouses. Celle-là, c'est ta préférée, je crois.
1: Ouais, j'aime bien Fond Fouillouse, je trouve que ça sonne bien. Et il y a la Fondelbauer aussi.
0: Il y a la Fondelbauer. Ah, ben,
1: ça, c'est dans la vallée de la Jonte. Il y avait une source là dans laquelle régulièrement venaient se baigner les Fadarelles. Et puis il y avait un homme qui vivait sur le Cos Méjean et qui avait une fiancée sur le Cos Noir. C'est pas tellement pratique. Caldabala, Calmunta, Calredabala, Remunta. Et un jour, qu'il passait près de la source des Fondelbauer, il a vu là trois fadarelles toutes nues en train de se baigner. Alors, voilà, magnifique spectacle, sauf que les fées, elles n'aiment pas être vues. Alors, quand elles ont vu que l'homme les avait vues, elles lui ont dit de garder le secret et en échange, elles pourraient exaucer un de ses vœux. Et bien, lui, il leur a demandé de bâtir un pont entre le Cos Méjean et le Cos Noir. Alors, elles ont commencé à bâtir le pont, mais la condition, c'était de ne jamais être vue. Pourtant, c'était bien clair. Je veux dire, Eh bien, le type, il a tenu quelques jours, mais au bout d'un moment, il est venu les voir en train de travailler. Et le pont, qui était presque fini, eh bien, c'est juste putarlat. Ouais. C'est tout écroulé. D'ailleurs, je crois qu'on en trouve un peu des vestiges au fond. Et puis, surtout, les fées. Les fées, elles se sont changées en rochers. Il y a 13 quilios à Val, les quilios de los fadarelos.
0: Et on les voit, hein, on les voit bien d'ailleurs. C'est un vrai problème, la traversée des cours d'eau dans nos régions, et ça a toujours été un vrai problème. Donc, on a essayé de trouver des solutions pour ça, mais c'est vrai qu'à l'époque, par exemple, à l'Antiquité, à l'époque gauloise, les cours d'eau, ils étaient divinisés. C'était vraiment des rivières, des espaces sacrés qu'on ne franchissait pas comme ça, n'importe comment. Et justement, on pouvait franchir le Tarn, ici, à Millau, parce qu'il y avait une agglomération importante qui s'appelait Condatomagos. Dont on voit ici un bout de quartier mis au jour par d'importantes fouilles tout au long du XXe siècle, enfin surtout à partir des années 1950. Et Condatomagos, c'était une agglomération gauloise de grande importance qui était située à la confluence du Tarn et de la Dourbie dans les marnes là du Lias, donc c'est l'ancienne, c'est Millau. Ça, Condatomag, ça voulait dire le marché du confluent. Des fouilles archéologiques ici à la Grosfezin qui ont montré qu'il s'agissait d'un centre de pouvoir politique, économique et religieux gaulois de grande importance. Il y a des vestiges d'époque gauloise qui ont été mis au jour, notamment des vestiges de temples, et où l'eau occupe une place centrale, parce que je ne vais pas pouvoir tout raconter là, mais l'eau, en tout cas, elle occupe une place très importante. Il y a des sources aménagées, un puits cultuel à proximité des temples, entièrement bâti en pierre sèche, et qui atteignait une nappe phréatique de 4 à 5 mètres de profondeur. On a retrouvé des sources, des canaux, etc. Donc on pense qu'il y avait là un sanctuaire des eaux qui était dédié aux Conones, à des divinités gauloises. Donc un peu plus tard, quand il y a eu la conquête romaine, Condatomagos est devenu Condatomagus, toujours la ville du confluent, mais version romaine. Et au 1er et 2e siècle, on a assisté à l'émergence d'une proto-industrie autour de la fabrication de céramiques sigillées. Donc c'est de la vaisselle, là vous en voyez quelques exemplaires, de la vaisselle de semi-luxe qui était diffusée dans tout l'Empire romain, des céramiques lisses ou décorées, avec des motifs qui illustraient la culture romaine et qui étaient donc des vecteurs de romanisation d'une redoutable efficacité. Et Condatomagus est devenu le premier centre de production de céramique sigillée de tout l'Empire romain. Donc on avait là un centre de production très important. Et l'eau, là aussi, jouait un rôle prépondérant dans cette industrie, puisqu'elle était indispensable à la décantation et à la préparation de l'argile. Donc on utilisait les eaux de pluie, de la rivière, des sources, des nappes phréatiques. On a trouvé un long canal aussi qui longe les ateliers de potiers. Il y avait une citerne qui était alimentée par l'un des canaux. L'eau, elle servait à transporter les billes de bois qui étaient débitées sur l'Écosse et qui étaient ensuite acheminées jusqu'aux ateliers de potiers et au four.
1: Je peux dire quelque chose? J'ai envie de dire que quand même la poterie, c'est la rencontre magique de l'eau et de la terre.
0: Oui.
1: Donc pour notre sujet du jour, c'est bien quand même.
0: C'est pas mal. C'est bien vu. Et donc voilà, simplement vous dire que l'eau était vraiment au cœur de la production de céramique sigillée avec la terre. Donc, et puis la production, elle s'est peu à peu arrêtée, et on ne sait pas exactement pourquoi tout s'est arrêté. Il y a eu un épuisement des ressources, peut-être. Il y a eu une baisse de qualité et une délocalisation des ateliers, ça c'est sûr. On n'est pas tout à fait au clair sur les raisons qui ont fait que la production s'est arrêtée comme ça. En tout cas, y a eu là, de la part des populations, un effort à fournir pour rebondir et pour trouver d'autres façons de permettre l'habitabilité sur ce territoire. En tout cas, cette activité-là, elle ne pouvait plus perdurer. Voilà. De la même manière, juste pour terminer, l'eau des rivières, elle va être utilisée pour faire tourner les moulins qu'on trouve tout au long des cours d'eau, Tarn, Jonte et Dourbie, ou pour permettre des opérations de transformation de la peau. À partir de l'époque médiévale, on va avoir à Millau une activité mégissière très importante. Voilà. Ici, les quais Sully-Chaliès qui vous montrent... donc des pots et la rivière à côté. On avait des mégisseries qui étaient situées donc sur les bords du Tarn. Des mégisseries, je ne sais pas si vous savez tout ce que c'est, mais bon, ce sont un ensemble d'opérations qui permettent de transformer les pots d'agneaux issus donc des élevages ovins du COS, puisque l'agropastoralisme a permis d'avoir vraiment une production de lait importante pour la fabrication du roquefort. Et associé à cette production de lait, on avait beaucoup d'agneaux. Donc les agneaux, on utilisait la peau d'agneau pour fabriquer notamment des gants. Et c'était le travail des mégissiers que de transformer ces peaux d'agneau. Donc on avait une grande quantité de peaux qu'il fallait transformer. Donc les mégissiers, ils sont connus à Millau depuis le XIIe siècle et on les retrouve ensuite tout au long de l'histoire. En 1949, Millau est même la première ville de mégisserie en France. Et puis à partir des années 60, on va avoir un process de décadence de cette activité. Voilà. Mais l'eau servait à de multiples opérations, le trempage, le reverdissage, le rognage, l'enchaussonnage, le délainage, etc., etc. Je vais vite parce qu'on est déjà très en retard. Malika.
1: Moi, je dis plus rien.
0: Non.
1: Non, c'est bon, j'ai...
0: Voilà. Et puis, la situation s'est dégradée à partir des années 60. Une fois de plus, comme cela avait déjà été le cas par le passé, il a fallu penser la bascule d'un modèle économique vers un autre pour maintenir des conditions d'habitabilité dans les grands COS. L'agropastoralisme, lui, ne s'est pas éteint pour autant. Hein. C'est une activité qui est toujours phare sur le territoire et qui continue de nous permettre d'habiter ce territoire. Mais du côté, par exemple, de la cité Gantière, ici à Millau, on s'est plutôt tourné vers d'autres activités. Et là, je fais de gros raccourcis, hein, mais on a eu, avec la Société des loisirs et le développement des pratiques touristiques, une toute nouvelle économie fondée sur les sports de pleine nature. Et ce sont aussi des activités qui re-questionnent nos rapports aux éléments, terre et eau en particulier, et dont on a un peu discuté dans l'exposition Autochtonie au musée il y a 2 ans maintenant. Voilà. Nous pourrions terminer, n'est-ce pas Malika ?
1: Oui, tout à fait.
0: En disant que, qu'il s'agisse des objets du musée, de la toponymie ou des récits légendaires, à toi l'honneur.
1: Ah, je dis la jolie phrase. Ouais. L'eau occupe une place centrale dans notre écosystème, et ce depuis les premières occupations humaines. De la même manière qu'elle a façonné les paysages, elle a clairement façonné notre rapport au monde.
0: Nous amenant à faire culture commune à partir de fortes contraintes environnementales. On vous remercie.
1: On va les laisser sur ça, je sens que c'est bien.
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2: 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Bonjour Anne.
3: Bonjour Emmanuel, bonjour à tous. 2h30 ensemble, avec nos correspondants, avec nos envoyés spéciaux sur tous les continents. Le tour de l'actualité dans le monde qui commence en France aujourd'hui, où l'on attend une décision de justice aux conséquences politiques majeures. Décision en appel dans le procès du Rassemblement National, jugé pour détournement de fonds publics européens, pour avoir fait travailler en France, pour le parti, des assistants parlementaires de députés européens. Vous vous souvenez sans doute que Marine Le Pen avait été condamnée en première instance à de la prison ferme et 5 ans d'inéligibilité. Si une telle peine est confirmée, mais elle ne pourra pas être candidate à la prochaine présidentielle, mais ça, Marine Le Pen l'a déjà anticipé. Voici ce qu'elle disait récemment à la télévision.
4: Non, j'ai pas peur. Ça ne dépend plus de moi. Mais je continuerai à me battre. Et si je ne suis que militante, ben je serai que militante.
3: Une simple militante aux côtés de Jordan Bardella, qui lui représenterait le Rassemblement National à la présidentielle. Nous appellerons notre reporter à la Cour d'appel de Paris dans un instant dans le journal. On reviendra aussi longuement sur ce que la décision de justice peut avoir comme conséquence pour le clan Le Pen et pour le parti. Rendez-vous dans une demi-heure. Vous entendrez aussi le député socialiste Romain Eskenazi. Ce procès, il intéresse beaucoup également à l'étranger. On en parle dans 10 minutes dans la Fabrique du Monde.
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3: Nous reviendrons aussi dans RFI Midi sur cette journée de mobilisation en Tanzanie. Manifestation pour réclamer des réformes démocratiques malgré l'interdiction des rassemblements. Détail dans Afrique Midi à midi et demi, temps universel. On va aussi parler du sommet de l'OTAN qui commence aujourd'hui en Turquie. On évoquera également l'avenir de Gaza. Après cette annonce du Hamas qui a dit hier dissoudre ses instances dirigeantes dans le territoire palestinien, on verra ce que ça peut avoir comme conséquence avec notre invité dans un peu plus d'une heure. Et puis on parlera aussi de foot, évidemment. La suite des huitièmes de finale de la Coupe du Monde, le journal des sports, c'est dans 1h15 maintenant. Voilà, vous avez le programme. Bienvenue.
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3: Et tout de suite, le journal. Bonjour Karine Bellicha.
5: Bonjour Anne, bonjour à tous.
3: La lecture du délibéré à Paris va durer plusieurs heures.
5: Un arrêt de la Cour d'appel en forme de premier acte de la présidentielle qui aura lieu l'année prochaine en France. Qui sera le candidat du parti d'extrême droite, le RN ? Marine Le Pen, en tête des sondages, va donc être fixée sur son sort. Peut-être condamnée, comme en première instance, pour détournement de fonds du Parlement européen au profit du Front National de l'époque et donc empêché de concourir. Sa possible peine d'inéligibilité sera scrutée de près. Laura Martel, vous êtes en direct de la Cour d'appel. Laura, Marine Le Pen va arriver dans les minutes qui viennent.
6: Oui, elle est attendue de pied ferme par des centaines de journalistes de la presse régionale à internationale. On a vu des Japonais, des Suédois, des Flamands, tous arriver dès l'aube au vu de l'enjeu, du double enjeu de cette décision. Décision judiciaire, d'abord, la Cour d'appel doit trancher sa culpabilité ou non, ainsi que celle de ses coprévenus et du parti, face aux accusations de mise en place d'un système de détournement de fonds publics européens organisés. Une décision judiciaire également cruciale pour son avenir politique. Alors concrètement, l'audience débutera à 13h30. Dans une demi-heure, on devrait avoir rapidement une première indication cruciale, car la Cour va d'abord dire si Marine Le Pen et ses co-prévenus sont relaxés ou déclarés coupables. Et alors, en cas de déclaration de culpabilité, eh bien, le suspense va durer pour connaître les conséquences sur l'avenir politique de Marine Le Pen, puisque on nous dit la lecture des motivations de la Cour devrait durer au moins 2 heures. Avant donc, en toute fin d'audience, le prononcé des peines, peines de prison éventuelles et complémentaires éventuelles d'inéligibilité, qui devraient être donc déterminants pour la candidature de Marine Le Pen à la présidentielle de 2027.
5: Laura Martel avec Stephen Hesley à la Cour d'appel de Paris. Et ce soir, Marine Le Pen interviendra dans le JT de TF1 pour formaliser sa candidature ou son renoncement.
3: La visite en Syrie d'Emmanuel Macron se poursuit malgré la double explosion qui a secoué les abords de l'hôtel où séjournait le président français.
5: Des attentats à la bombe qui ont fait 18 blessés, dont 4 policiers. Pas question pour autant d'interrompre son déplacement. Premier chef d'État occidental en visite dans la Syrie post-Assad. Emmanuel Macron se trouve actuellement au palais présidentiel de Damas avec son homologue Ahmed Al-Shara. Le chef d'État français est venu accompagné d'une délégation de chefs d'entreprise, dont le PDG de Total, Patrick Pouyanné, notre envoyé spécial sociale, Sophie Guignon, a pu l'interviewer. Patrick Pouyanné voit la Syrie comme une route alternative pour le pétrole.
1: La Syrie est importante parce qu'encore une fois, c'est potentiellement un pays de transit important pour le pétrole qui vient d'Irak vers la Méditerranée. Et de ce point de vue-là, ça a toujours été ce pays de transit dans l'histoire, un pays qu'on a envie qu'il soit stable. La stabilité de la Syrie est importante de ce point de vue-là pour la région. On est présent dans tout le Moyen-Orient, donc pourquoi pas en Syrie. On y était il y a 15 ans. Aujourd'hui, c'est clair que la situation sécuritaire ne permet pas encore de travailler, mais venir à Damas, on peut aller sur le terrain. Pour l'instant, pas encore. Maintenant, laissons au gouvernement le temps de prendre le contrôle de ce pays. Il ne faut pas trop demander. En plus, c'est un pays qui sort de quoi, 15 ans de guerre civile. Il faut être un peu patient. Hein.
5: Et Ahmed Al-Shara souhaite désormais que la France devienne le premier partenaire de la Syrie, carrefour du commerce mondial après le blocage du détroit d'Ormuz.
3: Parce que dans ce détroit, le trafic a repris, mais la situation est loin d'être stabilisée pour autant.
5: Selon le site américain Axios, l'Iran a tiré 2 missiles au large d'Oman. Un tanker a été touché sans faire de blessés.
3: Le régime iranien mobilisé par les funérailles de son ancien guide.
5: Organisé comme une démonstration de force politique, comme à Téhéran hier, une marée humaine a envahi les rues de la ville sainte de Qom, au sud de la capitale, au quatrième jour des obsèques d'Ali Khamenei, tué dès le début de la guerre lancée par les États-Unis et Israël fin février. La dépouille de l'ancien dirigeant passera ensuite par l'Irak voisin, qui rassemble une importante communauté chiite, avant d'être inhumé à Mashhad, dans le nord-est de l'Iran. Le fils et successeur d'Ali Khamenei, Mojtaba, n'est toujours pas présent, resté invisible depuis sa nomination.
3: Plusieurs contrats d'armement ont déjà été annoncés par le patron de l'OTAN, Mark Rutte, à l'ouverture du sommet d'Ankara.
5: Un dixième Airbus va notamment rejoindre la flotte de ravitaillement en vol de l'Alliance Atlantique. Des contrats destinés à démontrer l'engagement des Européens à développer leur capacité de défense, comme le réclame à corps et à cri le président américain. Annonce stratégique donc pour tenter de l'amadouer avant l'ouverture des débats. Les Européens, désormais bien conscients de la nouvelle donne depuis le retour de Donald Trump à la Maison-Blanche et les premières annonces américaines de retrait des troupes en Europe, tous se sont engagés à consacrer au moins 5% de leur PIB aux dépenses de sécurité d'ici 10 ans. La Turquie, elle, entend bien faire de ce sommet, Franck Alexandre, une vitrine de ses ambitions politiques et industrielles en matière de défense.
7: Il est révolu le temps où la Turquie n'était qu'un client des entreprises de défense occidentales ou russes. En moins d'une décennie, la dépendance de son armée au matériel étranger est tombée de 70% à 30%. Son industrie exporte ses matériels dans le monde entier et en majorité vers les pays de l'OTAN. La Turquie est donc devenue une puissance industrielle et militaire de premier plan et au sommet de l'OTAN, à Ankara, elle veut mettre en exergue son nouveau statut, souligne Cyril Brett, chercheur associé à l'Institut Jacques Delors.
8: La Turquie va vouloir montrer qu'elle est au centre de l'Alliance, qu'elle est au centre de la scène européenne au sens large des industries de défense, de la stratégie. Et puis elle va vouloir montrer, comme tous les grands organisateurs de sommets internationaux aujourd'hui, elle veut montrer qu'elle est capable d'attirer le président américain et se poser comme une puissance de médiation entre les États-Unis et l'Europe, comme une puissance transatlantique.
7: Si les alliés se sont engagés à consacrer au moins 5% de leur produit intérieur brut à leurs dépenses de sécurité d'ici 10 ans, la Turquie s'est mise en ordre de marche pour capter une large partie du gâteau et elle espère en tirer également des profits plus politiques sur la scène internationale.
3: Cuba s'efforce toujours de rétablir le courant dans le pays après une nouvelle panne générale.
5: C'est la troisième en moins de 6 mois. Le président cubain Miguel Díaz-Canel a une nouvelle fois fustigé Washington et son blocus pétrolier qui étrangle un peu plus l'île communiste depuis le mois de janvier.
3: Le Venezuela tente de se relever après le double séisme du 24 juin dernier.
5: Le dernier bilan fait état désormais de plus de 3500 morts, 16 000 blessés. Les Nations Unies, estiment que jusqu'à 50 000 personnes seraient toujours portées disparues et les conséquences économiques sont innombrables. À Caracas, les dégâts matériels forcent la population à faire des choix impossibles. Si l'État prend parfois en charge le gros œuvre, les réparations l'information du quotidien, elle, un combo particulier dans un pays déjà étouffé par l'hyperinflation. Voici le reportage de nos envoyés spéciaux, Mélissa Barra et Jadel Koury.
9: Clients et personnel de ce restaurant de Caracas tentent de retrouver un semblant de normalité. Après le double séisme du 24 juin, l'inquiétude est aussi d'ordre économique. Comment financer les réparations à la maison? Gaetano Tancredi est serveur ici depuis l'âge de 20 ans. Il en a aujourd'hui 80, mais il n'est toujours pas question d'arrêter de travailler pour lui. Sa retraite serait insuffisante.
10: Le carrelage a sauté dans la cuisine et la salle de bain. Il faut refaire le crépi d'un mur. Des ingénieurs nous ont dit qu'il fallait renforcer deux colonnes de l'immeuble. Ça va chiffrer 7 ou 8 000 dollars.
9: L'État a envoyé des experts pour sécuriser des bâtiments endommagés, mais les dégâts les plus légers sont à la charge des particuliers. Florani Tolin est allé manifester dans les rues de Caracas. Sa retraite de 130 bolivars ne vaut plus que 20 centimes de dollars.
11: Le dollar grimpe tous les jours. Je vis grâce à mes enfants et on s'en sort très mal. Je suis asthmatique, je me soigne au jus de canne parce que la ventoline coûte 5000 bolivars.
9: Au Venezuela, le panier de courses mensuel est estimé à 770 dollars, trois fois le salaire moyen. Mélissa Barra, Jadel Koury, Caracas, RFI.
3: La canicule s'installe une nouvelle fois en Europe.
5: Conséquence du réchauffement climatique du Portugal au Royaume-Uni jusqu'au pays de l'Est. En Espagne, alerte rouge à la chaleur est déclarée dans plusieurs régions. Les températures pourraient atteindre 42 degrés. En France, 61 départements sont désormais placés en vigilance orange canicule. Des chaleurs extrêmes qui s'accompagnent d'incendies. Des centaines de pompiers assistés d'avions bombardiers d'eau sont mobilisés. Des milliers d'hectares sont déjà partis en fumée. Et puis un mot de la Coupe du Monde de football et l'élimination des États-Unis hier. Follarine Balogun a joué, comme le voulait Donald Trump, mais ça n'a pas suffi. La Belgique s'est imposée, confessant avoir joué avec un petit supplément d'âme après la décision controversée de la FIFA. Les Diables Rouges l'ont emporté 4 buts à 1. La Belgique sera opposée à l'Espagne vendredi en quart. Les joueurs de la Roja ont battu le Portugal 1-0. Anne.
3: Karine Bellicha pour le journal, à tout à l'heure. Et tout de suite, la Fabrique du Monde. Vous revenez, Guillaume Nodin, sur cette décision très attendue en France. Après le procès en appel de Marine Le Pen et 10 autres personnes dans l'affaire dite des assistants parlementaires de leur parti, à l'époque le Front National. En première instance, elle avait été condamnée à 4 ans de prison, dont 2 fermes, 5 ans d'inéligibilité. C'est majeur, Guillaume, car de la peine dépend le nom du ou de la candidate du parti d'extrême droite à la prochaine présidentielle. Et cette question, elle intéresse bien au-delà des frontières françaises.
12: Et c'est normal, puisque depuis des mois, tous les sondages montrent avec une grande constance que le candidat du RN pourrait se retrouver au moins au second tour le 2 mai prochain. De nombreux pays s'y préparent. Des diplomates étrangers en poste à Paris ont déjà reçu soit Marine Le Pen, soit Jordan Bardella, soit les deux. La présidente du groupe RN à l'Assemblée a par exemple été reçue par l'ambassadeur d'Israël en France. Quelques mois après un voyage de Jordan Bardella en Israël, le même Jordan Bardella a rencontré l'ambassadeur d'Allemagne discrètement avant que l'information fuite. Et il a aussi vu celui des Émirats Arabes Unis. Les deux hauts responsables du RN ont été reçus conjointement et ouvertement par l'ambassadeur américain en France, Charles Kushner. Cela correspond parfois à une stratégie de crédibilisation et c'est aussi le travail des diplomates, les Français le font aussi, d'établir des contacts avec des futurs dirigeants potentiels sans que cela exprime un choix ou un soutien. Charles Kushner a par exemple aussi reçu tout aussi ouvertement Édouard Philippe.
3: Alors quand même, il y a parfois une proximité idéologique.
12: On pense évidemment assez naturellement à l'administration Trump qui assume pleinement de vouloir s'appuyer sur des partis nationalistes pour redresser la trajectoire idéologique de l'Europe ou en matière d'immigration. C'est écrit noir sur blanc dans la stratégie de sécurité nationale américaine. Rien n'indique cependant que la Maison-Blanche a déjà fait un choix dans la course présidentielle française. Cette relative discrétion s'explique peut-être aussi parce qu'un soutien officiel du président américain est devenu encombrant électoralement en Europe. Rappelons aussi que ce sont Éric Zemmour et sa compagne Sarah Knafo qui ont été invités à l'investiture de Donald Trump. On se souvient également de Marine Le Pen attendant en vain en bas de la Trump Tower d'être reçue par le milliardaire en 2017, ou encore de Jordan Bardella traité de fillette par l'idéologue Steve Bannon pour avoir quitté un rassemblement conservateur américain après un salut nazi de l'ancien conseiller de Donald Trump.
3: Et la personne
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Bonjour à toutes et tous, c'est bel et bien l'été. Les vacances ont déjà commencé pour certains. Les plaques d'immatriculation nous montrent que les touristes sont d'ores et déjà là et que la saison estivale est lancée. Dans l'attente des grands festivals, Miyuan Jazz, Sylvanès, Changer d'air, Cities et Sons, un programme se met doucement en place avec des événements plus modestes mais incontournables comme les marchés d'été où vous dégusterez des produits locaux, rencontrerez des artisans d'art et bien sûr assisterez à de très sympathiques moments festifs. Le mercredi, c'est à Montredon que ça se passe, dès 18h. Vous pourrez rencontrer Caroline Lejeune pour son livre Jeunesse, Joue avec la pierre sèche, et avec Jean-Louis Panet, historien, auteur de Nantes, un été 44, la résistance, les corsaires. 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C'est ce mercredi et c'est à Montredon. Le jeudi, c'est à la Couvertoirade avec comme animation cette semaine le Hot Sox Swing Band qui fait vibrer le swing et la musique New Orleans.

Les expos à voir à Millau, les encres brodées d'Elisabeth Bayon, du 4 au 18 juillet, tous les jours de 16h à 19h au Vieux Moulin. Et voilà 7 ans qu'elle n'avait pas exposé à Millau. Marie-Claude Braque-Bellebouche revient à la Galerie du 11 du 8 au 18 juillet 2026. Modelage et sculpture, grès, faïence. La Galerie du 11, c'est au 11 rue de la Capelle à Millau. C'est ouvert du mercredi au samedi, toutes les après-midi de 15h à 19h, ainsi que les matins des mercredis et vendredis de 10 à 12h. Un peu plus loin, au château de la Tour-sur-Sorgue, jusqu'au 6 septembre, l'exposition « Y'a quiconque truco », quatre univers singuliers aux liens visibles et invisibles, tissent une toile chatoyante en hommage à K.O.P., le regretté Bernard Coapé. Un monde naïf, parfois brut, s'y déploie, où s'entrelacent fantaisie, onirisme, poésie et humour. Les artistes, K.O.P., peinture, acrylique, encre, des tableaux en bois et pâte autodurcissante, Myriam Petiot, dessin stylo bille acrylique, une gravure sur pack de lait. Michel Brassac, sculpture recyclage papier mâché. Et Mélie Coapé, sculpture papier mâché. C'est à la Tour-sur-Sorgue et c'est jusqu'au 6 septembre.

Comme c'est les vacances, on a pensé aux enfants à Saint-Bozély avec la journée Partir en livre ce mercredi de 14h à 21h. Tout un programme d'animation en continu, de 14h à 17h30, des ateliers fabrication de bijoux livres, des entresorts et surprises et des ateliers marionnettes ou musique avec la compagnie Or, Logerie et Lilou Créatou. Des ateliers La vie en bleu avec Lisa Gervassi, la création de cyanotypes. 18h, le spectacle Raconte et moi, contes et découvertes artistiques autour de l'album Jeunesse, par la compagnie toujours Hors Logerie. 19h, un repas et à 20h, un concert duo Abrazo, une danse démo sur des rythmes sud-américains avec Charlotte Simonon et Alassane Ndiaye. C'est à Saint-Bozély et c'est ce mercredi. Voilà, une semaine qui démarre, ma foi, calmement, toujours sous la chaleur. On retrouvera Clara dès demain. Je vous souhaite une bonne semaine.

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0: Bonjour Issa.
1: Alors, oui, bonjour Elisabeth.
0: C'est une longue histoire avec toi, ta famille et la Palestine. Nous nous sommes connus en 93-94, si je me souviens bien, par l'intermédiaire de Vétérinaires sans frontières, avec Michel Fontaine, qui était ancien directeur de l'école vétérinaire de Lyon, membre de l'association médicale franco-palestinienne qui soutient la cause palestinienne, qui est devenue la FPS aujourd'hui, sur Lyon, où tu as trouvé de nombreux amis. Tu as découvert avec nous le Larzac. Et tu es actuellement sur Radio Larzac, justement. Puis tu es revenu entre 2001 et 2002 à l'INRA, à Toulouse, pour traiter une étude sur les systèmes d'élevage en Palestine que tu as présentée à l'Université du Caire. Tu as suivi après une formation par intermittence pour un Master 2 à Lyon, au Centre interculturel de développement local entre 2007 et 2010. Et enfin...
1: Centre international d'études.
0: D'études, voilà. Merci de corriger. Enfin, à l'Université de Bethléem, tu as suivi une formation en 2016-2017 sur le tourisme social agricole. Nous nous sommes régulièrement vus ici en France et en Palestine. En particulier, en 2005, tu as accompagné la mission civile en Palestine de la Confédération paysanne de Millau, mais ça fait longtemps qu'on ne s'est pas rencontrés. Alors je vais te laisser te présenter et n'hésite pas à corriger ce petit historique de nos relations.
1: Oui, donc bonjour Elisabeth. Vraiment, je suis très ravi d'être avec vous aujourd'hui. Aussi, donc, de parler à la radio de Larzac. Et voilà, donc, Larzac pour moi, ça fait quelque chose. Quand je parle de Larzac, ça me touche. C'est une histoire. Il y a un attachement entre moi et Larzac, aussi les amis de Larzac. Spécialement, c'est à grâce de toi. Et voilà, donc, je m'appelle Issa Châtelet. Je suis palestinien de la ville de Beit Djala. Beit Djala, c'est la région de Bethléem. Bethléem, la ville de la nativité de Jésus, comme très connue dans le monde. Je suis marié, j'ai deux enfants, une fille de 16 ans, un garçon de 14 ans. Et donc j'avais la chance de partir en France l'année 1992 pour aller là-bas, donc apprendre le français et de suivre des études agricoles. Et donc j'ai terminé un BTS agricole élevage, production animale. Ensuite, je retourne en Palestine en 1996 et je travaille avec des associations agricoles. La plus grande association agricole s'appelle PARC. C'est une association d'entraide agricole en Palestine. C'était la première, la plus grande association. Ensuite, je travaille avec VSF, Vétérinaires sans frontières. Et après Vétérinaires sans frontières, je travaillais avec l'Union des fermiers palestiniens. Et pour 8 ans et demi presque, j'ai resté là-bas. Et ensuite, l'année 2010, j'ai quitté le travail avec l'Union des fermiers palestiniens. J'ai commencé à travailler avec une association qui s'appelle ACAD, le Centre arabe pour le développement agricole. Mais après, donc, j'ai dit non, parce que je me travaille tout seul. J'ai développé une boîte de prestations de services de développement rural et local. Car donc, mon passage aussi en France, donc, j'ai appris plein de choses qui m'ont permis à développer mes carrières, mes capacités, mes expériences dans le domaine rural et local. Et ensuite, j'ai commencé à travailler, donc de faire des prestations de services agricoles, des études, des recherches, etc. Ensuite, je suis tombé donc amoureux dans le phénomène du tourisme social, tourisme solidaire, alternatif agricole et tout ça. Et donc, je me suis intégré aussi donc à l'université de Bethléem. J'ai fait des formations, un diplôme de tourisme social, agricole, solidaire. Et comme ça, donc, j'ai commencé donc, à travailler aussi plus en plus dans le tourisme, et, qui, qui aussi, c'est bien, parce qu'en Palestine, toujours on parle de la tourisme classique, tourisme religieux, mais aussi, il fallait aussi développer d'autres façons de tourisme pour découvrir la Palestine, les villages, les villes, les gens. Moi, j'ai dit ça, c'est la Palestine intime, de connaître la culture de la Palestine, connaître les gens, connaître l'histoire, le problème du Palestinien, l'occupation, les colonies, l'agriculture, et comme je disais aussi, la culture. Il y a plein de choses à découvrir en Palestine. Les touristes normaux qui viennent nous visiter, ou bien qui visitent la Palestine, ou aussi Israël, seulement elle visite des endroits, des lieux saints, des choses comme ça, donc de l'archéologie, mais pas vraiment, et pas de contact avec la société locale. Je disais aussi, donc, par rapport à moi-même, je suis un fils d'une famille agricole, donc c'est vrai, mon père travaillait en couturière, donc un tailleur, pour faire les vêtements pour les hommes, mais aussi, donc, on avait notre terre. Et là, donc, j'ai appris le métier agricole. Cultiver la terre, on avait aussi quelques vaches, on avait 3 vaches aussi dans notre ferme. J'avais des lapins, j'avais des pigeons, aussi j'avais des poulets chers pour la viande. Et donc, voilà, c'est des petites multi-activités agricoles. Et c'est pour ça, donc, mon passage en France pour le BTS agricole, c'était bien. J'ai appris plein de choses qui m'ont permis aussi à développer beaucoup de connaissances, beaucoup de choses, de capacités, on peut dire. Et jusqu'à maintenant, je suis aussi un producteur agricole. Je travaille, j'ai notre terre et pour la famille. Aussi, je suis apiculteur. Je fais du miel, un peu de miel un peu spécial, il s'appelle zahef en arabe. Zahef, c'est l'origan sauvage. C'est l'origan sauvage que je produis une fois par an. Donc, je suis content de moi.
0: J'espère qu'on aura l'occasion de le goûter, ce miel d'origan, parce qu'en fait, nous, on connaît pas, oui, trop, donc, on connaît pas trop ça en France. Hein.
1: Si je viens en France, je t'apporterai.
0: Alors, est-ce que tu peux resituer un petit peu Bedjala, donc, qui l'a... la maison de ta famille, voilà, dans quelle zone se situe en fait Bedjala et là où tu habites actuellement par rapport à l'occupation en fait israélienne.
1: Oui, tout à fait. Donc Bedjala, c'est comme je disais, c'est la région de Bethléem. On est au sud de Jérusalem, 9 kilomètres. Ok, Bedjala, donc c'est l'ouest de Bethléem. Mais donc entre Bethléem et Bedjala, c'est 2 kilomètres seulement. Et de centre Bedjala, centre Bethléem, c'est 2 kilomètres. C'est pas très loin. Donc on est situé donc 9 kilomètres au sud de Jérusalem. Et nous on habite notre maison. On est situé dans une zone A, parce que comme vous savez, donc après l'accord d'Oslo qui passait entre les Israéliens et les Palestiniens, ils ont partagé la terre et les zones. Donc, entre trois zones. Zone A, c'est toujours c'est les villes, les grandes villes, le grand village aussi, et c'est les habitants. Donc, zone B, c'est le petit village, un peu éloigné, en Palestine, en Cisjordanie. Et zone C, c'est la terre agricole, où se trouvent les ressources agricoles, l'eau, etc. Mais sachant que la surface de la zone A, c'est 19% de l'ensemble de la Cisjordanie. La zone B, c'est 19% de la Cisjordanie. Et les deux A et B, c'est les villes et les villages. La zone C, 62% de la surface de la Cisjordanie. Ça, c'est la plus grande surface en Palestine, la terre agricole, etc. Mais là aussi se trouvent les colonies. Et si je reviens à Bedjala, Bedjala, c'est une petite ville, presque 1600 hectares. Et la surface de la ville de Bedjala, 1600 hectares. Mais maintenant, on parle de presque moitié de la terre, à peu près, ou bien un tiers de la terre, elle est située dans une zone C. Okay? Et dans la zone C, c'est interdit de construire. Et maintenant, l'accès, à ce moment-là, pendant la guerre actuellement, l'accès à cette zone, ce n'est pas facile. Parce qu'il y a des barrières, il y a des barrages qui nous empêchent d'aller facilement à la terre travailler. Mais aussi, donc, ma ville, Béjala, il y a deux colonies. Il y a une colonie, elle s'appelle Guilo. Guilo, c'est pris le nom de Goliath. Goliath, c'est l'histoire entre le roi David et Goliath, les Philistins. Disons que dans cette zone de Béjala, donc le nord-ouest de Béjala, se trouvait où s'est passée la guerre entre les Philistins, donc c'était les Juifs à l'époque. Donc le roi David a tué donc Goliath dans cette zone. Donc ils ont fait deux colonies. Une colonie elle s'appelle Guilo, la deuxième colonie elle s'appelle Har Guilo. Et là donc ça commençait 1972 la première colonie, mais l'ancienne colonie c'était une base militaire britannique, jordanienne. Après les Israéliens ils ont pris la base militaire. Et maintenant, ça fait très grande colonie, elle s'appelle Har Guilo. Ça veut dire, donc, on parle aussi d'entre 15 à 20% de la terre de Béjala confisquée pour des colonies. Mais après, donc, il y a une grande partie confisquée, c'est derrière le mur. Ils ont construit un mur entre Béjala et Jérusalem, parce qu'on a dit, on se touche avec Jérusalem, on est à la frontière. Et ils ont construit un mur, ils ont confisqué beaucoup de terres de la ville de Béjala. C'était de base presque 30% de la surface des terres agricoles de Béjala. Et maintenant, cette terre se trouve dans l'autre côté. Ça veut dire, pour aller faire la cueillette des olives et tout ça, il faut un permis. Il faut un permis, ils donnent les gens, donc... 3-4 jours seulement par an pour aller faire la cueillette de leurs olives, aller à leur terre agricole dans cette zone qui est derrière le mur. Et là, c'est très difficile pour nous. Et donc, je veux dire donc une histoire familiale pour nous. Donc, la terre agricole de ma famille est Châtelet. Donc, on a différents morceaux de terre agricole plantés avec des olives et des autres choses. La première morceau de terre, il est presque, il y a, on va dire, un hectare à peu près. Donc, les Israéliens, ils ont arraché 38 oliviers, des anciens oliviers, donc des arbres, très vieilles arbres, l'âge entre 1100 100 plus. C'est, on dit, c'est des arbres romains, très, très vieilles arbres. Ils ont arraché 38 arbres pour nous, pour construire le mur. Ils ont fait le mur, ils ont fait le pont. Il y a un pont aussi, des tunnels, etc. dans cette zone. Voilà, donc on a perdu beaucoup de terre. Ils ont laissé 12 oliviers seulement pour la famille qu'ils ont à l'extérieur, dans la côte de Béjala. Les autres terres, c'est à l'intérieur. Ça veut dire qu'il y a le mur. On ne peut pas passer pour aller là-bas. Ça, c'est le premier morceau. Le deuxième morceau de la terre, c'est situé donc juste à côté de la colonie Har Guilo. Aussi, ils ont conçu un mur. C'était un hectare et demi presque. Un hectare et demi, ils ont coupé la terre au milieu. Ils ont laissé 7 oliviers pour nous, pour la famille, dans la côté de Béjala. Et les autres oliviers, c'est derrière le mur. On n'arrive pas à les travailler ou bien arriver jusqu'à là-bas. Ça, c'est le dos spécial. Situation qu'ils ont passé avec nous pour la famille. Et troisième chose, notre terre qui reste maintenant, qui jaille là-bas toujours, travaille, etc., où se trouve le rouge, où j'ai mis le rouge, se trouve dans une zone C. Ça veut dire quelquefois, si je vais construire une pièce, une petite chambre pour. Voilà, pour loisir, pour dormir, pour comme un entrepôt, pour mettre les affaires, etc., c'est interdit. Si je vais creuser un citerne dans la terre pour collecter de l'eau du ciel, pour le mettre dans la citerne, c'est interdit. Ça veut dire, s'interdit de changer le visage. C'est pour ça, donc, beaucoup de gens dans la ville de Béjala se trouvent là-bas, mais ils se trouvent une difficulté. Et la ville de Béjala, donc, on est partant, donc, il y a trois villes, Béjala, Bethlehem, Beth-Sahour, qui sont situées au sud de Jérusalem. C'est les trois grandes villes palestiniennes chrétiennes. On peut dire que c'est la majorité de ses habitants sont des chrétiens. Avant, donc, avant l'année 48, c'était des chrétiens, un peu de musulmans. Mais après 48, il y a beaucoup de réfugiés palestiniens qui sont arrivés, installés dans les trois villes. Maintenant, on parle de villes mixtes entre chrétiens et musulmans. Et tout le monde vit bien sans aucun problème.
0: Merci Issa, c'est important de rappeler précisément en fait comment ça s'est passé après les accords d'Oslo et au moment de la construction du mur. Tu peux nous rappeler l'année de la construction du mur?
1: Ça a commencé l'année 2002, donc au mois de mai l'année 2002, ça a commencé donc, au nord dans la région de Tel Karem, le nord de la Cisjordanie. Après ça continue partout en Palestine. Mais ils ont arrivé, donc presque 2008, ils ont commencé les travaux de murs dans la zone de Béjala. Mais qu'est-ce qui s'est passé? Donc les gens de Béjala, on a protesté. Donc sachant que la ville de Béjala, c'est 16 000 habitants, ok, en total. Les gens des habitants de Béjala, on a protesté. Tout le monde qui ont des terres dans cette zone, on a porté plainte. Et ils ont commencé à travailler, après ils ont arrêté, ils ont frisé les travaux, ou bien ils ont gelé les travaux, ils ont arrêté. Parce qu'on a porté plainte contre eux. On a gagné le procès. OK? Après, les Israéliens, ils ont continué à travailler. On a aussi porté une autre plainte contre les Israéliens. On était allé à la Haute Cour de justice israélienne. Le mois d'août 2014 comme 2015, je ne me rappelle pas trop bien, mais dans cette année, on a gagné le procès. Ça veut dire des ans qui s'interdit de construire le mur dans cette zone entre Béjala et Jérusalem. Mais par hasard, le mois de novembre, dans la même année, on a trouvé qu'ils ont repris le travaux. Les Israéliens, ils ont commencé, recommencé le travaux dans cette zone. On est allé encore une fois à la haute Cour de justice israélienne pour dire voilà, on a gagné le procès, pourquoi maintenant ils ont retourné travailler? Ils ont dit ça, c'est, il s'agit de la sécurité d'Israël. Ça veut dire que c'était une décision du ministère d'Intérieur d'Israël de reprendre la construction de murs pour la sécurité. Et là, maintenant, malheureusement, ils ont fait un mur qui entoure la Béjala. Donc, Béjala, c'est un peu un cercle maintenant, deux côtés, deux murs, on va dire.
0: C'est bien que tu racontes tout ça, parce qu'en fait, je pense que ce qui est arrivé à Béjala est arrivé dans plein d'autres endroits, et in fine, c'est toujours des problèmes de sécurité, ouais. Et in fine, les Palestiniens perdent toujours la terre, quoi.
1: Tout à fait, c'est un exemple. Béjala, c'est cette ville, c'est un exemple. Si vous regardez donc, la carte des murs, comment les Israéliens ils ont construit les murs, rarement le mur respecte les traces de la ligne verte, ou bien la ligne armistique de 1949. Rarement. Toujours le mur, il est à l'intérieur dans la terre de Cisjordanie. Et entre dans cette zone qui était confisquée derrière le mur, on se trouve les colonies, se trouvent les ressources agricoles, les fourrages d'eau, toutes les ressources. Les richesses de Palestine, on peut dire, se trouvaient derrière le mur. Ça veut dire que c'est contrôlé par les Israéliens, par les colonies. Mont-

0: Merci beaucoup pour cette présentation. Ce qu'on aimerait bien savoir, c'est comment en fait on vit en fait en Palestine. Qu'est-ce que la guerre a changé? Est-ce que tu peux nous parler un petit peu de comment toi et tes amis s'organisent pour trouver du travail, se loger, se nourrir? Comment tu fais pour faire des études à tes enfants? Comment la santé en fait est organisée? Enfin, un peu toute la vie comme normale, quoi. Est-elle normale?
1: Moi, je veux dire, avant la guerre, même, je veux dire, après Oslo, contre 1995-16 jusqu'à l'année 2000, à la fin de l'année 2000, la vie était, comment dire, il y avait un peu d'espoir, il y avait du travail, et les gens commençaient à sentir, ils ont se relax, on va voir notre état, et il y avait des business, il y a beaucoup de gens qui sont revenus. La diaspora, elles ont commencé à installer, investir en Palestine, faire du travail, des usines, développer le secteur agricole. Il y avait plein de choix. Au niveau tourisme aussi, il y avait beaucoup de projets.

qu'un taux de chômage très élevé. C'est interdit pour les Palestiniens d'aller travailler en Israël, ou bien rarement que des Palestiniens qui là et là-bas aient travaillé. Parce que c'était la deuxième intifada, c'était très difficile comme situation. Ils ont commencé à construire le mur, ils ont bloqué toutes les routes, ils ont imposé beaucoup de checkpoints, de contrôles. Et pour aller à Jérusalem, soit en Israël, il faut un permis. Et pour toucher un permis, c'était trop difficile, très long, très compliqué, etc. Et dans cette période 2000-2008, la vie est vraiment devenue très catastrophique pour nous au niveau économique. À partir de l'année 2009, avec le premier ministre Fayyad, voilà, elle a adopté une autre forme de développement économique. Et voilà, donc au niveau l'impôt, libérer l'économie, on peut dire. Et là, donc, ça commence certains mouvements économiques en Cisjordanie. Et les Israéliens, à l'époque aussi, ils ont changé leur politique contre les Palestiniens. Ils ont commencé à donner des permissions pour les Palestiniens pour rentrer travailler en Israël, soit aussi malheureusement dans les colonies. Et plus en plus, il y a des Palestiniens qui travaillent en Israël. En Cisjordanie, l'économie a commencé à se développer. Et beaucoup de prêts de la banque. Et les gens commençaient à emprunter d'argent, à investir, à construire, à acheter des voitures, et à voyager à l'extérieur, et tout ça. Et vraiment, ça commençait à se développer. Même le secteur de tourisme s'est bien développé. Donc, jusqu'à l'année 2020, en Cisjordanie, le taux de chômage général est 28%. Et la bande de Gaza, c'était plus de 40%. Et là, donc, il fallait pendant cette période développer de l'économie en Palestine. On a fait plein de choses, mais quand même, il y a beaucoup d'obstacles devant nous. Pour investir en Palestine, il faut des zones, il faut des terres, il faut des espaces. Alors, toute notre terre, toutes nos ressources, soit ressources agricoles, soit l'eau, la terre, etc., se trouve dans les zones C. Pour investir dans les zones C, c'était difficile pour nous. Ça veut dire, les gens qui viennent pour investir en Palestine, c'était très difficile pour eux. Deuxième chose, pour investir en Palestine, et voilà, investir, faire des projets, faire des produits, il faut exporter. Il faut importer aussi des produits, il faut exporter. Et nous, en Palestine, et notre problème, c'est les frontières. Les frontières contrôlées par Israël. Ça veut dire, si je vais importer des intrants pour la production, soit pour au niveau agricole, soit industriel, etc., je dois importer par Israël, soit d'Israël. Je n'ai pas de choix. Il faut que je passe, soit j'achète des produits israéliens, soit j'achète des produits qui viennent par Israël. Et là, ça revient très cher. Et si je vais exporter aussi, donc, il faut exporter par Israël. Parce que c'est Israël qui contrôle les points de passage, les frontières, tout ça. Pour nous, c'est très difficile, ça. Alors, les conditions ou bien l'environnement d'investissement, c'était difficile. Et c'est pour ça, donc, le taux de chômage en Palestine reste très élevé. Et par contre, il y avait beaucoup de potentiels. Beaucoup de potentiels pour développer l'économie, mais à cause de l'occupation, le contrôle de frontières, le contrôle de la terre, et le contrôle de ressources, malheureusement, on est resté faible au niveau économique. Jusqu'à l'année 2020. L'année 2020, malheureusement, avec le Covid, comme partout dans le monde, l'économie palestinienne a chuté très fort. Jusqu'à la fin de l'année 2002, a commencé à se développer. 2022. Il y a les touristes qui sont revenus. Il y avait une vie touristique. Il y a beaucoup de travailleurs aussi qui sont allés en Israël travailler. Il y avait une vie économique un peu différente. Et jusqu'à le commencement de la guerre, le 7 octobre. Après le 7 octobre 2023, tout a arrêté. Donc, jusqu'à maintenant,
le taux de

0: chômage général en Palestine, on touche presque 60%. C'est un taux de chômage très élevé, même plus quelquefois. À Gaza, c'est 100%. Maintenant, avec la guerre, c'est catastrophe. Mais en Cisjordanie, on est plus de 60%. Qui travaille en Palestine, c'est le fonctionnaire de l'État et des employés des ONG. Mais pas tout le monde touche des salaires, car l'État palestinien, ils n'ont pas beaucoup de ressources financières. Depuis 5 mois, les employés, ils n'ont pas touché peut-être un salaire et demi ou bien 2 salaires. Et les employés, donc, dans les ONG, oui, privés, ils touchent des salaires, mais ça demande aussi du financement extérieur. Et maintenant, pas beaucoup de financement de l'extérieur, ils touchent pas beaucoup de salaires. Le secteur privé en Palestine, et maintenant c'est catastrophe, et le pouvoir d'achat a beaucoup baissé, l'économie très faible, et beaucoup de compagnies palestiniennes, des entreprises, elles ont commencé à arrêter les gens qui travaillent là-bas. Ça veut dire le taux de chômage, plus de 60% en Palestine, malheureusement, et spécialement qui touche les jeunes. Les jeunes de tranche entre 23 et 24 ans jusqu'à 35 ans. Et là, donc, c'est une tranche de la population très importante pour nous, pour le développement, pour l'avenir, etc., etc.
1: Et du coup, le coût de la vie en Palestine là, depuis la guerre, est-ce que les produits ont augmenté? Comment ça se passe?
0: C'est augmenté horriblement. Donc, en Cisjordanie, donc, beaucoup de choses ont augmenté. Le transport, par exemple, on parle de tous les pétroles, les gazolines, tout ça, l'essence, tout est devenu très cher. Et la nourriture aussi, la nourriture a augmenté. Ça, c'est la principale chose. Mais la vie a devenu plus en plus difficile avec l'augmentation des prix des produits en Palestine.
1: Les produits, en fait, en Palestine, sont produits sur place ou il y a des produits qui viennent d'Israël et comment ça se passe, en fait?
0: En Palestine, on dépend de nos voisins. Ça veut dire d'Israël, soit des autres pays des voisins, soit du monde entier. Il y a beaucoup d'importations en Palestine. En Palestine, on est déficitaire dans tous les secteurs. Parce que, comme je disais, on n'a pas accès à nos ressources, on n'a pas accès à notre terre, à notre eau, plein de choses. Je ne vais pas entrer dans les détails, parce que dans les détails, il faut du temps pour en parler. Mais quand même, si vous pouvez chercher tout ça, au niveau l'eau, au niveau la terre, tout ça. Donc, on produit presque rien. Nous, on est déficitaire dans beaucoup de choses, sauf l'huile d'olive et l'élevage des volailles. Poules pondeuses et volailles de chair pour la viande. Les céréales, les légumes, les fruits et tout ça, les produits essentiels pour la nourriture, on est déficitaire. On importe soit d'Israël, soit des autres pays. Mais principalement beaucoup d'Israël.
1: Et actuellement, là, donc ces importations d'Israël, elles sont ralenties ou en fait, il n'y a pas de
0: Oui,
1: modification?
0: c'est ralenti parce qu'en fait, il y a des importations, soit d'Israël, soit par Israël, mais ce n'est pas comme avant. Même aussi, le transport international est devenu très cher après Corona et maintenant aussi avec la guerre, est devenu très cher. Le produit revient très cher chez nous. Et en Israël, c'est pas tous les secteurs économiques qui fonctionnent très bien à cause de la guerre. Donc, par exemple, au sud d'Israël, le secteur agricole est presque frisé, bien mobilisé. Il n'y a pas beaucoup de produits là-bas. C'est la guerre, les gens ont peur, il y a beaucoup de fermes sont vides. Et il n'y a personne qui travaille là-bas. Le nord d'Israël, c'est la même chose. Ça veut dire qu'il y a beaucoup d'exploitations en Israël qui ne fonctionnent pas. Donc, ça veut dire même en Israël, le produit est très très cher, plus que nous.

0: On avait aussi envie que tu nous parles un petit peu de comment en fait se déroulent un petit peu les études, comment l'accès aux universités se fait, comment la santé est un peu organisée, comment ça se passe en ce moment, comment ça s'est passé pendant le Covid. Voilà, est-ce que tu peux nous en parler un petit peu?
1: D'accord, je commence par le Covid, après je reviens donc sur le système d'éducation et santé. Et après le Covid, c'était une période très difficile. Malheureusement, donc, la Palestine, donc, elle n'a pas beaucoup d'infrastructures médicales. Aussi, donc, le service médical en Palestine très faible. Et voilà, donc, on tombe dans un problème de santé. Comment il faut gérer le secteur de santé, prévoir des traitements pour les malades, tout ça, c'était vraiment une grande difficulté pour les Palestiniens, pour l'autorité palestinienne, pour le secteur privé, pour tous les hôpitaux, pour les citoyens eux-mêmes. Et vraiment, donc, c'était une situation très complexe en Palestine. Mais aussi, le plus important aussi pour nous, c'est le secteur économique. Le secteur économique, soit le travail, l'industrie, soit le secteur touristique. Le mois de mars 2020, il y avait un mouvement touristique très très puissant. Il y avait beaucoup de travail. Ça veut dire, si le tourisme se développe en Palestine, il y a le secteur agricole, l'industrie, il y a plein de choses derrière tout ça. C'est une chaîne qui travaille derrière le secteur du tourisme. Et malheureusement, tout stoppé. On se trouve dans des problèmes économiques, des problèmes de santé, et il n'y a pas de médicaments, et les gens ne savaient pas quoi faire. Et c'était aussi partout dans le monde. Mais en Palestine, c'était une situation un peu très complexe. Parce que la Palestine aussi, comme je disais, c'est des conteneurs, c'est des zones découpées, des villages, des villes, et les zones rurales, tout ça, l'un à l'autre, c'est de couper. Ça veut dire les gens qui veulent chercher des traitements, c'était difficile pour eux pour aller dans la ville pour se soigner, pour aller dans les villages, il n'y a pas de centres médicaux. C'était très compliqué, vraiment. Mais à partir donc le mois de juin 2021, la situation a commencé beaucoup meilleure. Le travail, ça commençait à reprendre. Et le secteur de tourisme, ça a commencé à se développer et ça a commencé, donc la vie économique a commencé à revenir jusqu'à le début de la guerre, jusqu'à le 7 octobre 2023. Mais par rapport au secteur d'éducation en Palestine, ça c'est quelque chose qui aussi on est fier en Palestine, qui on le dit toujours, les Palestiniens, on est presque plus de 98% des Palestiniens. Ils ont fait des études. Le taux des alphabètes en Palestine, c'est 2% seulement. Ça se trouve dans les milieux ruraux, maintenant surtout dans les zones désertiques, chez les Bédouins, soit dans le sud de Palestine, soit dans la vallée de Jordan, car pour se déplacer de leurs endroits pour aller à l'école, il y a une distance, beaucoup de routes à faire, et maintenant il y a beaucoup de colons sur la route, quelquefois c'est difficile, il les empêche, surtout dans le sud en Palestine, dans la région de Hébron. Le colon empêche les enfants de traverser la route, de circuler facilement pour aller à leurs écoles. Et c'est pour ça que certains enfants, surtout les filles, et voilà, elles ne continuent pas, elles ne font pas des études. Seulement on est 2% de total. Mais les autres, 98% des Palestiniens, on a fait des études, mais aussi quelque chose de très intéressant, même au niveau de la région méditerranéenne, on dit que les Palestiniens sont les plus avancés au niveau éducation. Nous avons 60% des filles, c'est les filles, qui font des études supérieures, ça veut dire licence, un master, doctorat, etc. Mais par contre, 40% des garçons ou bien des jeunes garçons palestiniens font des études supérieures. Vous voyez, le pourcentage des filles qui font des études supérieures est beaucoup plus élevé que les garçons. Ça, c'est très important pour nous. Et la Palestine aussi, elle exporte des experts dans les pays du Golfe, dans le monde entier et dans beaucoup de pays du monde, on trouve des Palestiniens qualifiés qui travaillent dans différents secteurs, soit l'économie, soit l'énergie, soit l'informatique, la santé et plein de choses. Nous sommes très fiers. En Palestine, il y a autour de 14-15 universités. Il y a une seule université publique de l'État, mais les autres sont des universités privées. Il faut payer, c'est un peu cher. Mais par contre, les parents des familles, ils font beaucoup d'efforts pour payer la scolarité pour leurs enfants, pour continuer leurs études à l'université. Aussi en Palestine, nous avons aussi beaucoup d'écoles, et des écoles publiques. Donc ça veut dire dans tous les villages, il y a des écoles dans les villes, des écoles publiques, mais des écoles privées se trouvent dans les villes, et surtout concentrées au centre de Palestine. Bethlehem, Jérusalem, Ramallah, se trouvent beaucoup des écoles privées. Et au niveau éducation, plus, ils ont beaucoup de moyens, mais très chers. Mais aussi, on trouve qu'il y a beaucoup de monde qui paye des scolarités pour leurs enfants pour faire des études à un niveau très important. Et ça, c'est aussi qu'on a investi beaucoup dans le système d'éducation parce qu'on sait, que l'étude, c'est notre avenir. Et si on fait des études, c'est notre avenir, c'est notre indépendance pour la Palestine.
0: Bien sûr. Alors, du coup, au niveau de la société palestinienne, en termes d'évolution sur l'égalité un petit peu, les différences en fait de revenus, comment ça s'est passé un petit peu au cours du temps? Est-ce que il y a une différence entre les riches et les pauvres qui s'agrandit ou pas du tout?
1: La première chose en Palestine, c'est une société mixte. Il y a des musulmans et des chrétiens pour l'égalité. Et là, donc, la majorité, c'est des musulmans. Il y a presque 1% des Palestiniens seulement en Palestine, en Cisjordanie, en Palestine. Mais il y a une égalité parfaite. Et moi, je suis chrétien, ok, d'une famille chrétienne. Voilà, donc, mes amis où je travaille, c'est des musulmans. Et la relation, ça va, c'est bien. On a le même niveau de droit. Il n'y a pas de différence, il n'y a pas de racisme. Mais tout le monde est bien traité au niveau de l'égalité. Ça, c'est la première chose la plus importante qu'en Palestine. Et beaucoup de gens dans le monde ils disent qu'il n'y a pas de chrétiens palestiniens. Non, il y a des chrétiens palestiniens. Il y a beaucoup de gens aussi ils disent voilà, il y a la guerre entre les musulmans et les chrétiens. Non, il n'y a pas de guerre, il n'y a pas de différence, il n'y a pas de racisme. On est égaux dans tous les droits. Ça, c'est très, très important de le connaître. Mais au niveau économique ou bien au niveau de la. Ou bien les classes en Palestine. Oui, en Palestine, il y a des classes. Il y a des classes, on peut dire, il y a des riches, comme partout dans le monde. Il y a des gens qui ont fait du business, ils sont riches, ils ont le moyen, etc. Et on peut dire une tranche de la population est moyenne, qui vivent moyenne, comme c'est les gens, les fonctionnaires, les employés, ou bien les commerçants à un niveau moyen. Donc, on n'est pas riche, on n'est pas pauvre, on a qu'est-ce qu'il faut pour vivre, pour faire les études, pour avoir le service de santé, etc. Mais aussi, il y a beaucoup de pauvres. Il y a un pourcentage de pauvres, et les pauvres aussi, c'est varié, ça demande aussi la situation. Maintenant, on trouve plus de pauvres, mais aussi, en général, comparé dans la situation avant la guerre, il y avait des pauvres. Mais le problème en Palestine, il n'y a pas de services de sécurité. Et ça veut dire qu'il y a des familles pauvres, elles n'ont pas d'allocation sociale de l'État, ou bien certaines familles qui ont des allocations très, très négligées, on peut dire. 200 $ par mois pour une famille. Qu'est-ce qu'on va faire avec 200 $ par mois pour une famille? Pas grand-chose. Au niveau aussi des services de santé, ce n'est pas tout le monde pour avoir le service de santé. Les riches, elles peuvent faire une assurance médicale privée. Elles peuvent aller à tous les types de hôpitaux, privés en Palestine, publics. Elles peuvent aller à l'extérieur, etc., etc. Elles peuvent aller en Israël se soigner. Elles ont de l'argent. Les classes moyennes, Ils ont aussi, ils peuvent faire des assurances médicales et privées, parce que les services de santé dans les hôpitaux ou dans le secteur privé, c'est meilleur que les services dans les hôpitaux publics. Dans les hôpitaux publics, il n'y a pas beaucoup de moyens, et surtout dans les zones rurales. Il n'y a pas de moyens, les conditions sont difficiles, et il faut attendre. Pour faire une opération, pour se soigner, tout ça, il y a beaucoup de monde, il faut attendre, malheureusement.
0: D'accord, mais ça, c'est, ça se comprend parce qu'en fait, il y a une économie qui marche pas. Je suppose qu'une levée d'impôts, c'est compliqué. En fait, tant qu'il n'y a pas un État palestinien réel, c'est difficile d'avoir des services en fait publics qui fonctionnent très bien.
1: Bien sûr, oui. Donc, même si on a les personnes qualifiées, on a des personnes qualifiées,
0: Eh oui.
1: mais on n'a pas les matériaux, on n'a pas des hôpitaux, on n'a pas des. Vous voyez, tout ça. Donc, même les médicaments, ce n'est pas tous les médicaments, on peut le trouver dans les hôpitaux publics. Il faut aller dans les marchés, les pharmacies, pour acheter beaucoup de types de médicaments pour se soigner. Et là, c'est très cher. Qui va payer ça? Même si l'assurance nous paye le traitement, mais les médicaments, il faut les acheter de l'extérieur.

0: Est-ce que on pourrait donc aborder un petit peu la vie, en fait, on va dire plus politique, hein, dans Cisjordanie, oui, avant la guerre. Comment ça se passe, en fait, pour toi, pour te, comment tu t'investis un petit peu, comment la résistance, en fait, politique se passe en Cisjordanie?
1: La vie politique, même depuis des années, c'est difficile. J'ai un peu tout expliqué, mais comment ça se passe au niveau du parti politique et la situation politique actuelle. Les Palestiniens, en général, on n'a pas confiance des partis politiques. Moi, je peux dire moi-même, j'étais intégré dans des partis politiques de gauche, j'étais actif, etc. Mais maintenant, je ne vois pas que les partis politiques, soit de gauche, soit de Fatah, soit le Hamas, soit djihad islamiste, tout ça, me dit quelque chose. Moi, je dis principalement au niveau personnel. Mais par contre, oui, il y a des gens qui sont intégrés dans les partis politiques, soit de gauche, soit de droite, soit le Fatah, soit le Hamas, etc. etc. Ça, c'est leur choix. Mais je dis pourquoi donc la vie politique en Palestine est difficile. Depuis Oslo jusqu'à maintenant, on n'a pas vu que les partis politiques ils étaient d'accord sur quelque chose ensemble. Et à partir de l'année 2006, il y avait entre le Hamas et le Fatah, il y avait des problèmes. Et toujours la réconciliation jamais avait lieu. Et les partis politiques de gauche, on est 6 partis de gauche presque, mais les partis de gauche, ils n'ont jamais d'accord sur quelque chose ensemble. Toujours, les partis politiques, ils cherchent une partie qui va prendre le pouvoir. Ça veut dire que c'est une vie difficile. Il n'y a pas de, une décision commune pour tout le monde. Il n'y a pas d'une vision très claire, une vision commune pour tout le monde. Il y a toujours une différence d'une partie à l'autre. Il y a aussi pour moi, donc je dis, il y a beaucoup de corruption au niveau parti politique. Les partis politiques, parce que si je trouve un secrétaire général d'un parti politique qui a 10 ans au pouvoir, ou plus de 10 ans, ou il y a des gens qui ont 30 ans au pouvoir, ils sont sur la même position. Alors pourquoi? Mais est-ce qu'il n'y en a pas d'autres à sa place qui peuvent prendre le pouvoir pour faire changer la situation, développer la situation, faire la réconciliation avec les autres partis, faire une unitaire, une partie unie, tout le monde? Et ça, c'est jusqu'à maintenant, c'est très faible en Palestine. C'est pour ça qu'il y a beaucoup de jeunes qui ont commencé à faire des initiatives sociales, culturelles, etc., mais aussi politiques. Voilà, c'est des indépendants, mais aussi donc, les indépendants, on dépasse plus de 30%, même plus de 40% presque, des indépendants en Palestine, qui ne sont pas intégrés dans des partis politiques, mais ils ont tous d'accord sur une idée commune pour la lutte économique, sociale, politique. Ça, c'est très important de le connaître. Mais aussi, maintenant, si je parle après la guerre de Gaza, pourquoi, donc, pour moi, donc, le premier principal principe, bien, la cause de quoi donc, il y avait un problème à Gaza, parce qu'il n'y avait pas de la réconciliation. S'il y avait une réconciliation entre le Hamas et le Fatah, peut-être la situation en Gaza, c'était un peu différente. Mais chaque partie chez nous en Palestine, elle cherche à prendre le pouvoir sans réfléchir, seulement chercher le pouvoir. Et ça, c'est notre problème. Et maintenant, après le 7 octobre, on est presque, la majorité des gens, on n'a pas confiance des partis politiques. On n'a pas confiance de l'autorité palestinienne. On n'a pas confiance de Hamas. Tu vois, il y a plein de choses qui se passent actuellement. Et après l'attaque du 7 octobre et la guerre, etc., on dit où nous sommes et qu'est-ce qu'il y aura. Hamas, qu'est-ce qu'elle va faire? Le Fatah, qu'est-ce qu'elle va faire? L'autorité palestinienne, qu'est-ce qu'elle va faire? Les autres partis politiques, qu'est-ce qu'elles vont faire? Donc, en fait, il n'y a pas de discussion entre eux. Chacun travaille tout seul. Et là, on dit, c'est quoi l'avenir politique? Il n'y a pas de solution politique. Il n'y a pas de projet politique commun. Et malheureusement, ça, c'est la Palestine actuelle. Et ça, c'est un vrai tragédie pour nous.
0: Je suis pas sûr que ce soit qu'un problème palestinien, hein, ce que tu racontes par rapport aux différents partis politiques et la façon de pas pouvoir avoir une vision commune, et etc. Mais effectivement, là, en Palestine, ça devient, ça, c'est vraiment très préoccupant. Moi, j'avais cru que l'OLP pouvait rassembler en fait une vision commune pour la Palestine.
1: Oui, normalement, il fallait. Donc. OLP, donc il y a 13 partis politiques qui sont sous l'umbrella des OLP. Ça veut dire ils sont d'accord sur un projet général dans l'OLP, mais au niveau de la pratique, non. C'est ça. Après, donc, le Hamas et le djihad islamiste ne sont pas intégrés à la OLP. Ils sont à côté. Et ça veut dire même si les partis de politique des OLP sont d'accord sur quelque chose, et on se trouve Hamas, le djihad islamiste, non. Quelquefois, il y a des discussions entre eux, il y a des échanges, mais jamais ils ont arrivé à faire un compromis et un projet ensemble, une vision ensemble. Donc nous sommes tous pour la libération de la Palestine, pour un État indépendant, pour deux États, pour deux peuples, israéliens et palestiniens, etc., etc., les frontières de 67, Jérusalem, le capital de Palestine, la libération des prisonniers, tout ça. Mais les pratiques, c'est différent. Et quelquefois, on parle, mais il n'y a pas de pratique. Et même, soit on fait des choses le contraire de qu'est-ce qu'on cherche. Il n'y a pas d'approche, il n'y a pas des outils. On n'est pas d'accord sur un outil pour la résistance. Ça veut dire... La gauche, une partie de gauche, elle demande la résistance pacifiste. Et une partie de gauche, non, c'est la résistance armée. Le Fatah, c'est divisé moitié-moitié. Le Fatah, elle dit, nous, on va faire la résistance pacifiste. C'est le président Mahmoud Abbas qui a dit ça. Parce que lui, elle représente Fatah. Mais aussi, une partie de Fatah, elle fait aussi la résistance militaire. Le Hamas, les djihad islamistes, non, ils font les résistances militaires. Vous voyez? Donc, on n'est pas tous d'accord sur un outil de lutte contre l'occupation. Nous, on ne parle pas de l'État d'Israël, mais nous, on parle de l'occupation sur la terre de Cisjordanie en 67. Si on n'est jamais d'accord pour un outil ou bien une approche politique pour la lutte contre la colonisation, alors, qu'est-ce qu'on va faire? C'est pour ça, donc, c'est la vie politique difficile.
0: Est-ce qu'on ne peut pas penser que, en fait, les événements qu'on est en train de vivre, là, vont forcer, en fait, la société palestinienne à se mettre d'accord quand même sur quelque chose, parce qu'il y a vraiment urgence, compte tenu de la politique israélienne, et il va bien falloir quand même que tous ces partis commencent à discuter pour quand même être un interlocuteur et que vous puissiez, en fait, trouver une solution. Tu ne crois pas qu'en fait, ça va être quand même une espèce... C'est un électrochoc qui va, en fait, forcer la société palestinienne à se mettre d'accord.
1: Oui. Moi, je suis toujours optimiste. Je ne suis pas pessimiste. Toi, comme je t'avais dit, mon passage en France, j'ai appris plein de choses. J'ai un peu changé même mes pensées, mes mentalités, mes personnalités. C'est différent, beaucoup changé. C'est pour ça, donc, quand j'ai fait l'analyse de la situation politique en Palestine, et je suis pessimiste, je suis toujours optimiste. J'ai dit, il y aura une solution. Et nous, toujours, on dit, il y a l'espoir. Et jusqu'à maintenant, le peuple palestinien est vivant parce que nous, on croit de l'espoir. On croit que bientôt, il y aura un État palestinien indépendant. Et il n'y a pas de solution. Nous sommes, on vit dans un pays très petit. Si on prend la Palestine historique, qui est maintenant Israël et Palestine, la Cisjordanie, et bande de Gaza, et combien? C'est 27 km carrés. 27 000 km carrés. Israël, c'est 22 000 mètres carrés. La Cisjordanie, 5 000 km carrés. Et bande de Gaza, presque 350 km carrés. Vous voyez, c'est une zone, une petite zone, une petite terre. Et l'un qui entre à l'autre. Moi, je dis, il faut toujours regarder à l'avenir. Peut-être que moi, personnellement, je suis né une guerre, je suis vécu toujours jusqu'à maintenant une guerre, toujours c'est il y a des guerres chez nous, des intifadas, il y a des problèmes. Mais alors, mes enfants, est-ce que je souhaite pour mes enfants vivre la même chose? Les Palestiniens, les autres Palestiniens, ils demandent la même chose. On a marre de la situation. Occupation, la guerre, des conflits, d'arrestations, des murs, des blocages, des checkpoints. On a marre de la situation. Même les Israéliens. Les Israéliens, ils ont marre aussi de la situation. Il y a beaucoup d'Israéliens qui cherchent aussi à bien vivre. Vivre en paix, côte à côte, des Palestiniens. Même si notre génération, ou bien la génération actuelle, elle est en guerre, mais bientôt, il y aura la paix. C'est absolument, il y aura la paix, il y aura deux États pour deux peuples, même pour un État pour deux peuples. C'est quoi le problème pour un État pour deux peuples? Si mon voisin est musulman ou bien un juif et tout ça, c'est quoi le problème? Donc il faut qu'on accepte l'un à l'autre. Un jour, on va arriver à ce niveau.
0: Ben merci Issa pour cette conclusion donc pleine d'espoir. J'espère qu'on se retrouvera pour approfondir tout ce que tu nous as dit. À bientôt. Allez, et merci encore.
1: Merci pour vous. Merci. Au revoir.
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6: Entre les comptines, les hymnes, les sonneries militaires, les chants de manif ou les clameurs de supporters, il y a un point commun. On reprend facilement des airs déjà existants pour y mettre des paroles de circonstance selon les besoins du culte, d'une manif ou d'un match de foot. Le Centre d'études et de recherche édité interprété a publié les actes du colloque Chanté sur l'air 2, une publication électronique accessible en ligne depuis un lien disponible sur metaclassique.com et dont nous réunissons à la Bibliothèque publique d'information du Centre Pompidou 3 des musicologues ayant participé au colloque. Raphaël Legrand, qui parlera autant comme spécialiste de la musique du XVIIIe siècle que comme praticienne des chants de manif féministes et qui est venue accompagnée de quelques choristes des Voix Rebelles, dont elle est une cofondatrice. François Picard, qui a cherché par où a bien pu passer le tralala de la mère Michel. Et pour commencer, Alice Takaï, qui a pu repérer comme certains airs ont pu se détacher de leurs paroles originales et comme la poésie et la musique ont alors renouvelé leur rivalité à partir de l'apparition de l'imprimerie musicale en 1528.

0: Bonjour Alice Takaï.
1: Bonjour.
0: On vient d'entendre Au bois de deuil par l'ensemble Douce Mémoire. C'est, on pourrait presque dire, la première partition imprimée ou à peu près.
1: Oh, une des premières, oui. Mais surtout, on pense quand même que son air vient d'avant l'imprimerie. Donc pour nous, c'est un trait d'union important avec la fin du Moyen-Âge.
0: Oui. Voilà. Ça veut dire qu'à partir du moment où on imprime des partitions, celles et ceux qui savent la lire peuvent volontiers changer les paroles.
1: Absolument, ça veut dire qu'il y a une dimension populaire en fait dans le partage du chant,
0: oui.
1: Qui va devenir possible grâce au livre, et surtout le livre populaire parce qu'il coûte pas cher.
0: Alors on va parler dans cette émission, en changeant de parole, d'un mot qui est le timbre, c'est-à-dire ce mot consacré par la musicologie qui désigne des airs dont on peut changer ou dont on change couramment les paroles.
1: Oui, c'est un mot d'usage tardif. On l'a fait dans les actes du colloque que vous avez mentionné, là, qui est en ligne, effectivement, sur le site de l'Université de Rouen. Vous avez toute une discussion sur le moment où on a commencé à appeler ce changement de parole vraiment d'un mot dédié.
0: Oui.
1: On dit, ça se chante sur le timbre 2. C'est un mot finalement assez tardif, hein, assez ancien régime, assez 17e. Hein. Avant, on disait tout simplement, ça se chante comme ça commence, hein, ou chanter en suivant, ou ça se chante sur son air. Et donc, au début, on se disait même que, par exemple, Au clair de la lune se chantait sur l'air d'Au clair de la lune, qui pour nous est une évidence. Mais il y a une sorte de distinction, de fait, en fait, entre ce qu'on dit et le son avec lequel on le chante.
0: Dans le cas d'Au clair de la lune, c'est pas facile de chanter autre chose qu'Au clair de la lune dessus. Hein. J'avais proposé à des enfants de chanter Frère Jacques dessus, et c'est compliqué de changer les paroles.
1: Oui.
0: Pour d'autres.
1: Mais si on peut les improviser, c'est plus facile sur le canevas mélodique.
0: Ah oui.
1: Si on essaye d'émettre une poésie sur une autre, ça c'est très difficile. Mais si on peut improviser comme en slam, alors c'est autre chose.
0: Alors vous dites carrément, d'ailleurs c'est pas sûr, on en parlera tout à l'heure peut-être avec lui, que François Piat sera d'accord avec cette phrase, le timbre est comme un enfant de l'imprimerie.
1: Ah, oui. Enfin, c'est l'impression que ça me donne, moi, parce que je travaille sur le passage du manuscrit à l'imprimé, si vous voulez, la fin du 15e, et puis le début du 16e siècle. Donc, on a l'impression que surgissent, hop, tout un corpus de chansons populaires sous une forme imprimée, donc très corsetée déjà, hein, très raide, en fait. Et visiblement, c'est quand même du patrimoine vivant, donc c'est très drôle. On a l'impression qu'à cause de l'imprimerie, et probablement du milieu des imprimeurs, hein, qui est aussi une grande famille, qui comprend plusieurs corps de métier et des aficionados. Hein. On a l'impression que ce répertoire-là est particulièrement apprécié et visé.
0: Qui est Pierre Attignan? C'est l'imprimeur du roi, c'est grâce à lui que l'on parle de la date de 1528 pour point d'inauguration de l'imprimerie musicale.
1: Oui, c'est ça. Il y a eu beaucoup d'essais d'impression musicale avant et ailleurs, et notamment dans la vallée du Rhin, on va dire. Mais son officine à lui, Pierre Attignan, elle s'installe dans le quartier latin, à deux pas de la Sorbonne, en 1528. Non, c'est en fait un peu tard. Hein. Mais tout d'un coup arrivent des partitions. Et alors, drôlement compliqué, c'est-à-dire que c'est un objet très raffiné, une partition. Que ça ne tombe pas sous le pas d'un cheval. En plus, c'est de la musique à plusieurs voix. Donc, c'est tout à fait saisissant, parce qu'on a l'impression qu'il y a un public de l'autre côté. Donc des gens capables de jouer, de lire et tout ça. Ce qui n'est probablement pas vrai. Donc comment on fait pour, en tant qu'historien sérieux, pour parler de tout ça et des répertoires populaires qui éventuellement étaient aussi attrapés au même moment dans ces chansons-là.
0: Donc on chope des indices, comme quand vous dites par exemple qu'il est installé à deux pas de la Sorbonne, ça veut dire qu'il s'adresse d'abord à un public universitaire?
1: Ah, c'est une bonne question, mais en fait c'est le bas de la Sorbonne, enfin le bas de la rue Saint-Jacques, hein, pour être plus précise.
0: Oui.
1: Le bas de la rue Saint-Jacques est donc un endroit où se réunissent différents types de libraires, et ils sont géographiquement, rue par rue, ils sont séparés les uns des autres. Par exemple, on a les spécialistes de littérature populaire, qui sont fournis en papier d'un certain format, en fait, et d'une certaine qualité, peut-être un peu moins grand, un peu moins beau que des ouvrages de luxe. Donc ils sont regroupés et ils s'occupent d'almanachs, ils s'occupent de pronostications, d'indications pour planter les bonnes dates pour planter les radis, les concombres et les courges, et de chansons populaires. Donc en réalité, c'est à cause du livre populaire, donc de petite taille, avec ces imprimeurs-là, qui doivent être 6 ou 7 à cette époque-là, qu'on a une sorte de pépinière là.
0: Et donc ça veut dire qu'on commence à faire avec la musique ce qu'on faisait encore qu'avec les poèmes, c'est-à-dire des recueils.
1: Oui.
0: Des recueils d'air.
1: Oui. C'est un peu curieux, cette affaire-là. Vous avez raison. Le recueil, il y a plusieurs choses dans l'idée de recueil. Il y a l'idée de cueillir. Il y a l'idée de faire un bouquet. l'anthologie. Je ramasse des choses et je fais quelque chose de varié. Je vous propose différentes choses, différentes fleurs de mon jardin. Pas toutes les mêmes, avec chacune une odeur et une couleur différente. Donc cette histoire de recueil, effectivement, c'est un objet typiquement, je pense, de l'histoire du livre occidental. Bon, pour ce qui nous occupe, évidemment, on va plus particulièrement, surtout quand on s'occupe de musique francophone, s'intéresser à la musique en français publiée à Paris, par exemple, dans ces années-là. Et donc du coup, c'est un objet qui a plein de dimensions. Il y a une dimension mémorielle, par exemple, on se souvient. Dans un bouquet, il peut y avoir des choses très très variées, par exemple des choses âgées, dépassées déjà, mais qu'on met là pour mémoire, vous voyez. Et puis il y a aussi des nouveautés. Le recueil, c'est quelque chose de vivant, qui s'organise. Donc les libraires, très rapidement, prennent des initiatives pour organiser les chansons. Et c'est bien eux, et c'est pas les musiciens qui prennent ces initiatives. Donc c'est assez impressionnant de ce point de vue-là. C'est très important pour le commerce du livre.
0: On viendra tout à l'heure sur ce que ça implique du rapport entre le texte et la musique, parce que dans les livres des chansons, bien souvent, on a la partie musicale d'un côté, les paroles de l'autre, et peut-être que c'est ce qui fait que ça incite.
1: Ah bah oui, les chansons circulaient sans musique,
0: à papillonner,
1: hein. Sans partition. T'avais les spécialistes qui pouvaient acheter une partition, ou les érudits, ou peut-être les gens d'un certain niveau social, et puis pour tout le monde, on avait juste les livrets de paroles.
0: Bonjour, Raphaël Legrand.
2: Bonjour.
0: Vous êtes justement venu avec des chansons où il n'y a que les paroles, puisqu'on connaît déjà l'air. C'est cette idée aussi qu'on connaît plein d'air, donc on peut chanter de nouvelles paroles avec les airs qu'on connaît déjà.
2: Oui, donc pour parler du 18e siècle, qui est le siècle sur lequel je travaille, mais bon, je vis au 21e siècle et je chante aussi des chansons sur l'air d'eux au 21e siècle. Oui, l'idée, c'est de mettre de nouvelles paroles sur des airs connus pour justement que tout le monde puisse chanter avec son propre souvenir. Et alors, on a parlé de Frère Jacques sur Au clair de la lune, en fait.
0: Ah oui, c'est un air de Rameau.
2: Oui, on a dit que c'était de Lully, mais pas du tout. Au clair de la lune. Mais et Frère Jacques, ça se discute. Enfin bon, on va pas rentrer là-dedans, parce que justement, Alice Takaï l'a bien dit, ces airs remontent loin, et quand on cherche l'origine, eh bien, il y a toujours une précédence, en fait. On ne peut pas dire que ça a été fait la première fois. Et pour que ça marche, en fait, il faut bien suivre la coupe. C'est-à-dire qu'un air chanté en vers est chanté sur des vers d'un certain nombre de syllabes. Et chose importante en français, où il y a le muet à la fin de certains mots, aussi une rime féminine ou masculine. Pour que ça marche bien, il faut arriver à suivre cette coupe. Par exemple, au XVIIIe siècle, on utilise énormément le timbre « Réveillez-vous, belle endormie ».« Réveillez-vous, belle endormie, réveillez-vous, car il est jour ». Bon, si on veut chanter une chanson sur métaclassique, nous sommes à métaclassique, et le muet est dans cette rime féminine. Voilà. Après, si vous voulez inventer un deuxième vers, je vous laisse. Voilà. Mais réveillez-vous, car il est jour. Là, il faudra que ça soit une rime masculine.
0: Oui.
2: Et puis ensuite, une rime féminine. Mettez la tête à la fenêtre, car tout ça, c'est fantastique. Par exemple, hein, j'improvise. Vous voyez comment on improvise.
0: On croise les rimes? Non.
2: La coupe contient à la fois le nombre de syllabes, octosyllabes, le type de rime, et puis le type de combinaison des rimes. Alors, si vous faites une nouvelle chanson avec la même coupe, c'est très facile. Si vous la faites avec une autre coupe, les gens auront du mal à chanter parce qu'il faudra savoir où mettre les syllabes.
0: Mais ça, c'est des règles que vous déduisez de ce que vous voyez dans les documents, ou elles étaient déjà énoncées normativement à l'époque ?
2: Elles ont été énoncées normativement, on peut dire, il me semble, hein, au XVIIIe siècle, parce que c'était extrêmement courant. Hein, c'était vraiment une pratique très courante dans la chanson politique, dans les complaintes, dans les cantiques religieux qui détournaient les chansons.
0: Il y avait un mode d'emploi,
2: voir,
0: on fait comme
2: voilà,
0: ça.
2: Voilà. Et puis à l'opéra comique, on pourra en parler aussi. Et donc c'était devenu une pratique extrêmement courante, et on savait improviser aussi en de nouvelles paroles. Dans la société du caveau, il fallait boire et improviser de nouvelles paroles, et si on avait des paroles, on improvisait des paroles qui étaient trop méchantes, parce qu'il fallait être piqué, mais sans être trop méchant, on était condamné à boire un verre d'eau.
0: Voilà.
2: Ça veut dire qu'il fallait boire et improviser. Du coup, ça s'est organisé aussi pour aider les personnes qui voulaient improviser ou créer de nouvelles paroles sur des chansons. Et il y a eu ce que l'on a appelé la clé du caveau, c'est-à-dire un volume qui regroupait à la fois l'incipit des airs, avec beaucoup d'index en fait, hein, la coupe et aussi les mélodies.
0: Et ça, la clé du caveau, ça veut dire qu'elle sert au théâtre de foire

0: tout 19e encore. Il y en a encore à la fin du 19e.
1: Alors vous avez une pratique contemporaine du timbre avec un chœur que vous avez cofondé au début des années 2000 qui s'appelle Les Voix Rebelles. Donc quelques représentantes écoutent cette émission face à nous et on va pouvoir les entendre dans un instant. Et alors l'activité consiste donc à chanter, on peut dire des chants de manif, sur un répertoire de timbres que vous piochez aussi bien dans les opéras d'Elisabeth Jacquet de la Guerre de la fin du XVIIe siècle que dans les chansons de Catherine Lara de la fin du XXe siècle.
0: Oui, donc en fait, nous ne sommes pas une chorale, nous tenons à dire ça, parce que il n'y a pas d'expertise de chant qui est requise pour rentrer dans le groupe. Il faut être une femme, il faut être féministe et il faut avoir envie
1: juste,
0: de chanter.
1: Dites,
0: voilà,
1: en fait,
0: les chants des femmes sont toujours justes. Alors, dans les répétitions, c'est un groupe qui est non mixte, mais évidemment, notre principe, c'est ensuite de sortir et de faire chanter tout le monde. Mmh. Voilà, pour finalement... Que nos convictions, nos idées soient transmises par les chansons. Nous faisons comme au XVIIIe siècle, nous distribuons toujours le texte des chansons pour que tout le monde puisse d'abord chanter en conscience aussi, être d'accord ou pas avec, et repartir avec les textes. Donc nous sommes un groupe de chants militants féministes, voilà. Non pas une chorale.
1: Est-ce qu'on chante maintenant ou
0: Oui, alors on pourrait chanter maintenant. Pour faire un peu le lien entre le XVIIIe siècle et le XXIe, nous allons chanter une chanson qui s'appelle « La complainte de Flora ». Parmi notre répertoire, nous avons des portraits. Nous avons aussi récupéré des chansons féministes de l'époque du MLF. Et nous avons créé de nouvelles chansons. Et notamment avec l'idée de faire des portraits biographiques, d'une certaine façon, d'un certain nombre de femmes importantes. Et là, il y a aussi une idée d'éducation populaire, c'est-à-dire qu'on chante et on fait chanter une biographie pour qu'ensuite les personnes qui ont chanté avec nous se souviennent de cette femme importante, parce que bon, qui a souvent été invisibilisée par l'histoire. Donc, la complainte de Flora Tristan, en fait, hein, qui est cette grande féministe, mais aussi qui a beaucoup lutté pour les ouvriers et ouvrières, a été écrite par une des voix rebelles dans le cadre d'un spectacle qui représentait voilà, l'histoire de Flora Tristan. Et elle a été écrite sur un timbre qui était très courant au XIXe siècle, mais plus ancien, et qui a pris le nom de complainte de Fualdès. Et en fait, voilà, c'est l'histoire de la mort de Fualdès, mais c'est un timbre qui a toujours été utilisé pour la mort de quelqu'un d'important. Et donc notre idée, je vous prépare un peu, c'est qu'on commence comme une complainte d'une femme qui a failli être tuée par son mari, mais c'est là que l'usage de la musique devient féministe, mais on parle de son combat et on va de plus en plus vite et de façon de plus en plus forte et affirmée pour montrer que Flora Tristan n'est pas morte.
1: De plus en plus vite, ça veut dire qu'en situation, vous le chantez dans la rue, en marchant, puis en courant ?
0: Ah non, non, alors oui, alors bon, c'est vrai que j'ai beaucoup marché, chanté avec mon accordéon qui faisait 9 kilos à l'époque, maintenant le mien fait 6, c'est-à-dire que c'était quand même il y a 26 ans qu'on a commencé à chanter. Depuis, j'ai perdu un peu d'énergie. On va peut-être pas courir en chantant, mais on va chanter de plus en plus vite. Voilà.

0: retrouvera les voix rebelles un peu plus loin dans l'émission sur le timbre. Il n'y a plus d'après pour précisément retourner le défaitisme. Il y a un après. Tout d'abord, on accueille François Picard. Bonjour.
1: Bonjour.
0: Je disais tout à l'heure que vous n'étiez peut-être pas d'accord avec la phrase d'Alice Takaï, le timbre comme enfant de l'imprimerie, puisque précisément vous, vous allez chercher des traces orales, notamment de la mère Michel.
1: Oui, mais je les trouve d'abord d'après l'imprimerie.
0: Ah oui, donc vous avez besoin de l'imprimerie.
1: J'ai essayé de trouver des traces orales, mais les traces orales ne remontent pas avant...
0: L'enregistrement.
1: Non, oui. Non, je fais une grosse différence, excusez-moi, oui. Entre écrire et puis dire, entre imprimer, écrire, et entre enregistrer. Et puis, l'oralité, c'est quelqu'un que moi, par exemple, je vais pouvoir enregistrer, mais que je vais pouvoir entendre. Et on ne remonte pas tellement avant 1920. Voilà, parce que ça fait des gens qui ont 98 ans. Non, non, je pense que c'est une question qui n'a pas été traitée. L'imprimerie en Chine est bien avant l'Europe, comme chacun sait, et l'imprimerie musicale aussi. Les poèmes à chanter en Chine, les traces sont bien avant l'Europe, so what, et alors, mais elles sont très importantes. Et c'est toujours actuel de chanter sur des airs connus, avec la nuance en Chine que le terme, il est vraiment celui de timbre, c'est-à-dire tu pas. C'est curieux pour moi qui viens de France, qui va en Chine, qui revient en France, de voir que les francophones ont du mal à comprendre que le mot timbre, c'est la même chose que le timbre poste. C'est-à-dire, c'est l'étiquette. C'est le timbre en caoutchouc que la poste va mettre sur le timbre papier.
0: C'est le même mot que pour le timbre qui veut dire caché, le cachet de la poste.
1: Oui,
0: quoi.
1: C'est ça.
0: Là où ce n'est pas le même mot que le timbre qu'on dit aussi en musicologie, qui désigne la couleur d'un instrument.
1: Non,
0: c'est
1: ça. Donc, l'imprimerie en Chine est peut-être contemporaine de l'essor du timbre à chanter. Ce dont on est sûr, c'est que l'imprimerie, elle a été inventée, on ne savait pas pourquoi, comme la poudre, et qu'elle a été récupérée en Chine par la propagande bouddhiste, et dans lesquelles il y avait aussi l'imprimerie des images, et peut-être l'imprimerie de textes à chanter.
0: Il y a un autre mot, pendant qu'on fait un point de vocabulaire, oui. Qui serait apparemment synonyme, Alice Takaï, du timbre, c'est la centonisation, C-E-N-T-I-N-E.
2: Ah oui, c'est un mot savant qu'on emploie, effectivement, pour dire... Alors, plutôt pour dire comment les musiciens, en particulier, on voit ça chez les guitaristes aujourd'hui, comment ils apprennent par petites phrases mélodiques, et comment ils transmettent des petits tours, des petites façons, en fait, de jouer, des bouts très très courts, qui vont se retrouver ensuite essaimer dans d'autres chansons.
0: Ouais.
2: Parce que qu'on fait le petit...
1: Oui.
2: Donc la syntonisation n'a rien à voir avec le timbre.
1: Raison, c'est deux choses absolument différentes, mais qui sont utilisées dans les mêmes pratiques, qui sont celles qu'on a, nous autres, aujourd'hui encore vivants, qui sont de fabriquer de nouveaux objets qui vont devenir une chanson. Et le plus grand exemple que tout le monde connaisse, les Français,

0: faire des nouveaux objets à partir d'objets différents, de briques et de brocs.
1: Donc ça veut dire que tralala pourrait être un bon synonyme de timbre alors?
0: Non, parce que ce n'est pas une étiquette.
1: Ah,
0: mais
1: oui.
0: Sur l'air du tralala, c'est l'emblème de ouais. du timbre, puisque c'est sur l'air de la mère Michel, sur l'air de...
1: Et il vient d'où le mot enfants. Tralala?
0: Alors, sans doute de la phonétisation du tambour, sans doute pour l'apprendre et sans doute pour se rappeler. Hein, c'est tra, ça c'est absolument, c'est encore vivant aujourd'hui chez les
1: frapper,
0: gens
1: ouais.
0: qui jouent la caisse claire, c'est une frappe. Le la, il n'est pas très utilisé parce que c'est quand même assez difficile à faire au tambour, puisqu'on fait plutôt des ta et des da. Mais ça, tralala, rentre en plan, tagada. Tagedireda.
1: Et Traderidera aussi.
0: Oui, Traderidera. Tout ça, mais on a plein de choses qui sont... être flagada, par exemple.
1: Ça vient du tambour.
0: Être flagada, c'est vraiment pas être tradara.
1: Oui.
0: C'est... comme ça. Donc, ces mots-là, ils vont servir aussi quand... Ce qui est très pratique, quand on n'a pas les paroles, quand le chef veut pas ou le voisin ne veut pas vous donner la feuille volante, on chante avec des mots. Les Québécois font ça encore très bien, mais les Vendéens aussi. Hein. On chante avec des mots inventés, et les tradéridera, c'est très pratique pour ça.
1: Je renvoie à l'épisode ordonné de Métaclassique avec Thierry Bouchard, historien de musique militaire, qui raconte cette histoire de phonétisation voilà. des tambours. Vous-même avez commencé à travailler, on peut dire, sur l'histoire de la mère Michel en manif, si on remonte en 2009, au moment où vous étiez avec vos collègues de l'université en lutte contre la LRU, je rappelle, loi relative aux libertés et responsabilités des universités, qui était un projet porté par Valérie Pécresse dans le gouvernement Fillon 2. Et là, vous avez donc, avec vos étudiants et étudiantes...
0: Avec ceux de Raphaël Legrand, et avec ceux dont moi je suis le plus fier là-dedans, dans cette histoire-là, c'est Clémence Monnier, qui était étudiante de Raphaël Legrand, qui a chanté, qui était vraiment un des piliers avec qui on a chanté dans les manifs, et qui maintenant est la grande dame qu'on voit... faire vivre les goguettes à 3 mais à 4 hein, en trio mais à 4 et dont le fameux Datty Blues qui est quand même un succès de l'an passé extraordinaire quoi, et elle vient de chez Raphaël quoi.
1: Bien, alors on va chanter le fruit de cet atelier Protest Song à l'UFR de musique et musicologie de Paris-Sorbonne en février 2009.
0: C'est Valérie Pécresse qui a perdu sa loi, qui crie à l'Assemblée à qui la lui rendra. C'est les profs dans la rue qui lui ont répondu: allez la mère Michel, votre loi n'est pas du train, la la la, sur l'air du train, la la la, sur l'air du train, déridera, la la la. C'est Valérie Pécresse qui leur a demandé: ma loi n'est pas perdue.

0: Quand vous enquêtez sur l'histoire de ce timbre, donc François Picard, vous êtes attentif au fait que, certes, on peut changer les paroles sur l'air, mais on a d'abord changé l'air sur les paroles, en quelque sorte.
1: Oui, c'est ça. Le pire, c'est qu'on dit aujourd'hui, on va chanter la mère Pécresse sur l'air
0: de la mère Michel.
1: La mère Michel, mais l'air de la mère Michel, il se trouve que je tombe sur un livre que tous les Français de plusieurs générations ont eu entre les mains, le livre de musique par Claude Auger, édition de 1894, première édition 1804, et je trouve...

0: Donc cet air, c'est un air qui est connu sous plusieurs noms, Monsieur de Catina ou Malgré la bataille. Et ce qui est assez extraordinaire, c'est la transmission des histoires qui vont avec les airs. Donc moi, j'ai toujours enseigné ça quand j'enseigne les musiques traditionnelles. Je dis, c'est pas seulement oral, c'est traditionnel. Donc ça veut dire qu'on va transmettre par des voix différentes la chanson, ce qu'elle veut dire, sur quel air elle se chante, mais aussi son origine. Et là, on a transmis l'idée que la mère Michel, ça vient de Catina, même quand c'est sur un autre air. Et aujourd'hui, au XXIe siècle, on voit des notices érudites, voire des notices très érudites publiées dans des encyclopédies. On dit sur l'air B, sur l'air actuel, que ça vient de Monsieur de Catina. Pas du tout. L'air de Monsieur de Catina ou de Malgré la bataille, c'est celui qu'on vient d'entendre. Et c'est pas le même. Déjà, pour ceux qui chantent, on dit, bon, ben, c'est le même air, juste pas chanter pareil. Mais pour certains qui sont musicologues, qui ont des choses qui fonctionnent dans la tête, il y en a un qui est en majeur et l'autre en mineur. Donc, eux, les vrais musicologues, ils peuvent pas confondre. Mmh. Ça peut pas être le même air. C'est pas Malheur qui se met à chanter un air majeur en mineur et tout ça. Non, c'est vraiment deux airs différents.
1: L'enregistrement qu'on vient d'écouter provient des archives de la parole de Ferdinand Bruno, qui était linguiste, oui, et qui faisait de la linguistique avec des enregistrements au début du XXe siècle, à la Sorbonne d'ailleurs aussi, et qui a enregistré plusieurs versions avec l'air B, donc celui que, oui, nous connaissons, avec lequel on chante la mère Pécresse. Et là, il y a avec ou sans tralala. Alors, on va écouter une version de 1919.

0: Est-ce que ça suffit à conclure que le tralala est apparu entre 1919 et 1929 ?
1: Non, pas du tout, parce que je m'excuse. C'est pas pour vous. Non, non, l'ère du tralala, il apparaît avant. Et en particulier, déjà dans le même recueil de Auger, où l'ère. Donc l'ère de la mère Michel, il est sous. D'autres paroles, un jour maître corbeau sur un arbre perché tenait dedans son bec un fromage de glace, etc. Et à la fin, ça se termine sur l'air du tra, la la la, sur l'air du tra. Donc on a la mère Michel sans le tra la la avec la mélodie dans le même recueil et personne s'en aperçoit après que les deux coexistent. Mais pire que ça, une autre façon de chanter l'air habituel. Il est chanté encore dans le nord de la France, en Belgique, et dans le monde flamand, pour la Saint-Nicolas. Et j'ai rencontré dans mes enquêtes un remarquable solfégiste, un prof de solfège à la Sorbonne. Hein, il fait ça tous les jours, d'entraîner les gens. On lui chante quelque chose, il peut le noter, chanter le nom des notes, tout ça. Il est vraiment expert et habitué à le faire. Et il chante... La mère Michel, il chante le Saint-Nicolas, au grand Saint-Nicolas, patron des écoliers. Et il dit, c'est formidable, il a 35 ans. Hein. C'est la première fois que je m'aperçois que c'est le même air. Donc lui, il est musicologue, il connaît toutes les notes, et il s'est jamais aperçu qu'il avait deux cases dans la tête, ah oui. Une avec une chanson d'école, une chanson que tout le monde connaît, et puis une qui fait partie de son répertoire, lui, en tant que lorrain. Il est lorrain, il a ça, et comme il travaille à Paris, c'est que les autres ne l'ont pas. Donc on a des choses quand même qui sont... Et l'imprimé, il va pouvoir transmettre des choses, et quand on dit chanter sur l'air 2, en fait, moi je dirais, oui, mais quel air 2 était à l'occasion ? Après, peu importe, hein, oui. Parce que ça marche.
0: Vous parliez de la Vendée tout à l'heure, parce que oui. Vous êtes allé à la rencontre du réseau d'archives et de documentation de l'oralité, et vous avez enregistré Madeleine Drapeau.
1: Non, c'est pas moi qui l'ai enregistré. D'accord. Parce que eux, ils font les enregistrements.
0: D'accord, donc c'est leur enregistrement.
1: Contrairement à une génération précédente, eux, ils les diffusent, c'est en ligne.
0: Et, donc,
1: et
0: là,
1: moi, j'en ai profité.
0: On entend Madeleine Drapeau en solo, mais le refrain sur l'air du tralala va être chanté en chœur.
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0: là.
1: Ça, c'est vraiment extraordinaire, parce que si on n'avait pas l'enregistrement, ou si on n'avait pas un témoin qui racontait, mais les témoins, ils ne vont pas raconter. Où est-ce qu'on va écrire ça dans les souvenirs pour ses petits-enfants? Non. Donc là, on a des gens qui ont collecté et qui ont documenté, qui donnent accessible, et on s'aperçoit que sur l'air du tralala, bien évidemment, c'est quelque chose qu'on va chanter en refrain. Et on a plein de chansons qui sont passées, y compris dans les enregistrements, John Baez qui chante une chanson en répond, où elle chante la question et la réponse, des choses à partir d'un collectage réel. On a plein de chansons à répond, et où, avec les refrains qui sont chantés par tout le monde, et cette tradition, oui, cette coutume, cette joyeuse pratique, elle est perdue. Et elle n'est jamais documentée par l'écrit, parce que les gens, ils le savent. Quand est-ce qu'on va dire, et maintenant, tout le monde en chœur va reprendre le tralala? On n'a pas besoin, tout le monde le sait, parce que ça se fait partout. Et puis tout d'un coup, on ne le fait plus, on chante juste à la suite, et il se passe quelque chose. Il se passe, c'est-à-dire, c'est ça la tradition, il se passe quelque chose qui est dans, pour le coup, l'oralité.
2: Et il se passe aussi quelque chose dans les salons du 19e siècle. Vous avez trouvé une partition de 1849 de Amédée Méraud qui a fait des variations brillantes sur l'air du tralala pour piano. C'est son opus 57. Apparemment, ça n'intéresse pas grand monde puisqu'on n'a pas trouvé d'enregistrement. Oui. Donc vous avez eu la gentillesse de le transcrire. Alors, pour Métaclassique.
1: Oui, ce qu'on dit de ce compositeur, c'est qu'il est effroyablement difficile à jouer pour les pianistes pour un effet qui est vraiment pas terrible. Et donc, c'est pas, ce qui est faux, évidemment, je pense qu'on peut dire ça de Beethoven, moi je trouve ça horriblement difficile à jouer, et si je le joue, le résultat, il va être vraiment pas terrible. Hein.
2: Donc grâce à votre transcription, François Picard, je l'ai fait jouer à un synthétiseur virtuel qui prend des sons de jeux vidéo.

0: Alice Takas, quand on parle d'écart comme ça entre la poésie et la musique, à partir du moment où, comme dans les livres que nous montre François Picard, on met la partition d'un côté, les paroles de l'autre, ça perturbe les poètes de l'époque de voir s'émanciper les musiciens par le livre ?
1: Ah oui, pour le 16e siècle, c'est une grosse affaire, oui, parce que les poètes, c'est la génération de Ronsard et de la Pléiade, et de François Ier aussi, et de Henri II, Henri III, Henri IV. Donc c'est une grande affaire, et les poètes défendent la poésie comme seule capable d'assurer la gloire. C'est parce que vous avez été chanté en tant que roi par un bon poète que votre gloire parviendra aux générations futures, voire à l'éternité. Donc, ils vendent toute cette armada de poètes, cette brigade, puis cette pléiade, vendent la poésie au pouvoir royal, de la poésie de qualité, une brigade de poètes de la meilleure qualité possible. Et dans ce scénario-là, donc, qui se déroule entre les années 1490 et puis 1590, la musique entre un petit peu en récession, c'est-à-dire qu'il y a une rivalité culturelle entre les poètes et les musiciens. Et les musiciens, finalement, sont dans quelque chose d'assez abstrait, musique pure, du contrepoint, et se défendent moins bien du point de vue de la propagande, on va dire, que les mots, et donc que les poètes. Ah, c'est une chouette affaire, cette chose-là. Donc du coup, il y a une rivalité musique et poésie qui est théorisée même. Hein. Ronsard a écrit là-dessus.
0: Alors oui, vous avez relevé un extrait de son Art poétique où il écrit « Après, à l'imitation de quelqu'un de ce temps, tu feras tes vers masculins et féminins tant qu'il te sera possible pour être plus propre à la musique et accords des instruments en faveur desquels il semble que la poésie soit née. Car la poésie sans les instruments ou sans la grâce d'une seule ou plusieurs voix n'est nullement agréable, non plus que les instruments sans être animés de la mélodie d'une plaisante voix. » Et dans cette affirmation, vous lisez une façon de la part de Ronsard de se mettre à l'écart des
1: musiciens.
0: Mais
1: oui, tout à fait, parce que il a été mis en musique, il a été mis en musique. Là, il va écrire des sortes de lettres à un jeune poète de la part du chef de la Pléiade. C'est extrêmement important, mais en réalité, il y croit à moitié. C'est-à-dire, ça, c'est pour la poésie qui va se chanter. C'est-à-dire circuler, par exemple, dans différents milieux qu'on ne peut pas vraiment contrôler. Mmh. Ce qui suscite une certaine inquiétude. Ce qui, pour Ronsard, est important, c'est la haute poésie. Donc, ce n'est certainement pas celle qui s'écrit avec une jolie alternance de masculine et féminine. C'est-à-dire qu'en fait, il dit des conseils afin que l'on puisse être mis en musique. Et c'est une toute petite partie dans les 60 pages de l'abrégé de l'art poétique.
0: Mais il y a une ironie qui consiste à dire, si vous faites de la poésie de cette façon-là, ça sera de la basse poésie.
1: Non, mais par ailleurs, il va publier quand même ses odes, qui sont des poètes, des poèmes d'un grand formalisme, si vous voulez, qui ressemblent aux poèmes grecs, antiques, en trois strophes, antistrophes, avec un nombre de vers par strophe absolument délirant.
0: Oui, qu'on chantera jamais en manif, quoi.
1: Et un système de rimes très, très, très, très, très raffiné.
0: Ouais.
1: Et on voit bien tout l'écart qu'il y a pour lui entre la poésie destinée à circuler, malheureusement, dans l'esprit de Ronsard, et puis celle qui est donnée à point nommé pour un événement nommé, pour quelque chose de précis.
0: D'accord, donc ça veut dire qu'il imagine que ces recueils d'air sont des vecteurs d'un appauvrissement de la poésie qui devient...
1: Oui, Ronsard craignait beaucoup que sa poésie en particulier circule sans son contrôle.
0: Ouais.
1: Il n'était pas le seul. Mais s'il avait pu, il aurait interdit l'imprimerie pour la poésie. Parce que c'était vraiment la méthode la plus horrible de faire circuler la beauté. On pouvait imprimer à des milliers d'exemplaires ces précieux mots. Berck. Voilà. Il aurait préféré mille fois qu'on en restât à ce qu'on faisait avant. C'est-à-dire, on prend sa plume, un petit bout de papier quelconque, et on copie ou on produit ces vers et on les offre personnellement de la main à la main. Voilà, donc c'est tout cette paradoxe qu'on a au XVIe siècle entre une époque dont on a l'impression de connaître bien, voilà, tous les avantages, notamment techniques, l'imprimerie qui arrive triomphante, mais on oublie de raconter ce qu'on peut en penser encore 100 ans après. Et pour Ronsard, il n'y a à peu près rien de pire que l'imprimerie.
0: Ouais.
1: Donc la circulation en soi, la circulation par le vecteur imprimé et encore plus chantée d'un poème qui n'a pas été fait pour ça. Et donc, c'est paradoxalement, c'est la raison pour laquelle il donne des conseils aux jeunes qui veulent se faire chanter. Voilà. Faites au moins comme ça, je suis le patron de la poésie, je peux vous indiquer que faire. Voilà, mais personnellement, je vais aller retourner à mes odes.
0: Je ne sais pas ce qu'il aurait pensé des supporters de football qui clament leurs encouragements sur la symphonie du Nouveau Monde de Dvorak.

0: Il arrive que ce soit aussi sur l'air des trompettes d'Aïda ou alors sur certaines chansons. Je vous propose d'entendre un extrait d'interview de Théophile Bonjour qui a travaillé sur les timbres footballistiques et qui a essayé de remonter les origines du petit air tin-tin-tin-tin-tin-tin.
1: Que j'ai souvent entendu et lu. Que les supporters français en fait n'inventaient pas leur chant, ne faisaient que réutiliser ce qui se faisait en Italie, en Angleterre. Et en fait, ce que je voulais dire, c'est que ces chants là, comme Alléluia, enfin ces squelettes plutôt de chants, ce chanting vient tout simplement de la scansion du français, donc ce qu'on a aussi identifié comme étant l'air des lampions, vous savez, chanter quelque chose sur l'air des lampions. Donc ça, c'est une expression qui vient de la Révolution de 1848, lorsque les révolutionnaires se battaient contre les troupes du roi pendant la nuit dans les petites rues de Paris et demandait aux gens d'éclairer donc avec des lampions leurs fenêtres. Et donc ça c'est notamment très bien décrit par Gustave Flaubert dans l'Éducation sentimentale où les révolutionnaires commençaient à chanter entre guillemets, scander ensemble des lampions, des lampions, des lampions. Et cette ère des lampions en fait a donné naissance finalement à aller l'OM et à ce chant dans sa structure rythmique, donc des lampions, deux courtes, une longue, la première de la des courtes. Et la longue, les deux sont accentués, dans ce qu'on peut appeler une scansion d'anapeste et une scansion binaire, c'est-à-dire avec deux accents sur trois syllabes, et avec l'interjection aller, avec le A qui est toujours en anacrouse dans tous les chants de supporters en français, parce que c'est indiqué finalement par la langue française, aller, aller. Donc ce qui nous donne aller Tintin avec le lé accentué. Et la dernière syllabe qui doit l'être aussi. Donc, par exemple, ça ne pourrait pas être aller Marseille, aller Marseille, parce que le ay n'est pas accentué, donc ça devient aller l'OM, aller l'OM.
0: Parce que M est plus facile à accentuer.
1: M est plus facile à accentuer.
0: C'était extrait d'une émission qui s'appelle Versus écouté de RTS Espace 2. François Picard, ça vous fait résonner les lampions.
2: Oui,
0: envie
2: oui,
0: de chanter avec lui.
2: Oui. Moi, je connaissais l'expression sur l'air des lampions et il a fallu quand même des années avant que je connaisse que je connaissais déjà l'air des lampions. Hein, c'est quand même cette histoire de nom d'un air et l'air lui-même, la façon dont ça on croit ne pas le connaître, mais en fait, si tout le monde connaît les lampions, les lampions, les lampions. C'est des belles choses qui se passent et qui se transmettent de manière disséminée.
0: Et l'air quand j'entends les manifs, ta ta ta ta ta ta ta ta ta ta ta ta, je sais pas d'où ça vient.
2: Ah ben ça c'est un air de trompe. Hein.
0: Ah oui. Ah donc c'est une sonnerie militaire reprise.
2: Comment ça militaire?
0: Non.
2: Non, de trompe.
0: Il y a de chasse.
2: Il y a beaucoup de trompes qui sont quand même des trompes de chasse et des trompes surtout pour s'amuser entre plutôt que de chasser. Hein, et on joue entre gens de bonne compagnie. À partir d'où, quelle que soit son origine, quelle que soit sa situation, on est de bonne compagnie si on chante avec les autres. Il est des nôtres. Voilà. Les airs de trompe sont des airs qui se transmettent lointainement. Il se passe cette chose un petit peu comme on a parlé pour les tradirés des rats, c'est qu'on met des paroles sur les sonneries militaires ou les airs de trompe et des paroles qui vont être souvent détournées, refaites, etc.
0: C'est vrai que on chante plus fort qu'on ne parle et par conséquent on pense assez facilement à un usage politique du chant et ça nous paraît bien logique que les manifestants s'en saisissent, mais on chante aussi dans des cadres cultuels et là il y a une pratique du timbre à l'église quand il s'agit de prendre des airs sur lesquels on va chanter les psaumes qui peuvent donc s'accommoder de plusieurs mélodies.
3: Eh ben oui, c'est vrai que quand je parle du XVIe siècle, hein, donc oui. Toujours depuis le XVIe siècle, mais quand c'est les différents réformateurs de tous bords d'ailleurs, hein, se sont trouvés dans le questionnement de savoir comment faire chanter l'Assemblée, ce qui était nouveau pour eux, puisque auparavant finalement, c'était pas vraiment une question fondamentale, me semble-t-il, au Moyen-Âge. Il y avait un corpus déjà bien établi, des mélodies qui existaient, mais ce renouveau du XVIe siècle, chez les catholiques, mais surtout chez les protestants allemands, francophones, germanophones, enfin de toutes langues, s'est posé. Donc, pour une partie, il y a deux voies, en fait, il y a deux façons de faire. Soit vous prenez effectivement des chants que les gens connaissent, et puis vous écrivez des paroles pieuses dessus, soit vous faites composer des mélodies ad hoc, et on sait que ça a existé, en tout cas du côté des calvinistes français, et vous payez des musiciens pour ça, la mélodie est donc nouvelle. Voilà. Il y avait aussi un manque d'envie de récupérer des mélodies catholiques pour chanter des chants protestants, par exemple. Mmh. Il y avait une sorte de prévention, de tabou. Hein. Donc, tout ça est assez fluide, mais en même temps, effectivement, on change de parole. À cette occasion-là, on peut adapter de nouvelles paroles sur des musiques existantes. C'est plus fréquent dans la sphère germanophone. On pense aux chorales de Bach, par exemple, hein, qui changent de mélodie et de texte, qui peuvent vraiment varier sur les deux plans. C'est tout à fait glissant. C'est un exemple vraiment tout à fait
0: étonnant. Mais ça veut dire qu'à ce moment-là, on a renoncé à l'ambition de faire chanter l'Assemblée parce que, par
3: définition, non, parce que je pense que la régularité de l'assistance aux offices fait que finalement, on les apprend. D'ailleurs, quand Raphaël nous joue une strophe d'une chanson, notamment la complainte de Flora, oui. Et ben, dès la deuxième, on est en train de balbutier, de bourdonner le plus faiblement possible pour ne pas se faire entendre. Et puis la troisième strophe, ben, on la sait, là, on a l'impression d'être avec. Hein. Donc c'est ça les vertus en fait, du timbre. Elles s'expriment même dans la chanson strophique, c'est la base. C'est-à-dire que tu chantes avec avant même que la chanson soit finie.
0: Oui. Alors, effectivement, il y a une petite musique, justement, qui consiste à dire que les timbres, c'est bien pratique parce que ça aide la mémoire. Et là-dessus, François Picard, vous avez une petite réserve.
2: Oui, parce que, en fait, c'est pas tout à fait ça. Surtout le timbre, ça permet de chanter sur une musique sans savoir lire la musique. Donc, il y a une illusion qui est de transmettre. On transmet la musique à longue distance, à travers les siècles, à travers l'écriture, en particulier à travers l'imprimé, mais surtout la dissémination. Mais en fin de compte, elle va être transmise seulement à ceux qui savent les lire. Mais ceux qui savent les lire, ils peuvent les transmettre aux autres. J'ai l'exemple qui est actuel, le concert du 3 mai 2026, les cantates. Il y a une cantate de Bach dans laquelle il y a un choral, et le choral, il va être... les gens du temple du foyer de l'âme voudraient le faire chanter au chœur. Mais ça ne marche pas. Sauf si on fait sur Jésus que ma joie demeure, que tout le monde connaît. Mais si on fait chanter sur un air du XVIe siècle, que tout le monde du vivant de Bach connaissait, ils n'avaient pas besoin, ils avaient juste besoin des paroles du jour. Mais faire chanter même un chœur de briquet de broc, mais d'érudits, de mélomanes, d'après une partition, même si elle est donnée à tout le monde, c'est quand même une jolie illusion. Mais ça va refermer les gens à « moi, je ne sais pas lire ». Alors que dans la pratique telle que Raphaël Legrand et le groupe le fait vivre, où on ne distribue pas la musique, bon, il n'y a que ceux qui ne savent pas lire le texte qui vont bafouiller comme ça, faisant semblant « j'ai oublié mes lunettes », ce qui est légitime. Hein. Mais autrement, l'avantage du timbre, c'est qu'on n'a pas besoin de lire la musique pour pouvoir chanter avec les autres. Mais moi, Alice Takai vient de le dire, mais j'ai découvert en lisant la préface, cette chose-là qui est de notre ouvrage collectif, cette chose-là qui est évidente et que je ne savais pas, je n'avais pas remarqué, qui est que, en fait, dès la deuxième strophe, c'est on chante sur un air connu. Et dès qu'on a écrit une strophe, parole et musique, on écrit la deuxième strophe, et ben on écrit sur l'air qui a déjà
0: le
2: été
0: deuxième
2: mis
0: couplet
2: en musique.
0: Est déjà un changement des paroles,
2: voilà,
0: sur le même air.
2: C'est déjà, on a déjà le moule. Et donc ce procédé, effectivement, il favorise peut-être la mémorisation, mais aussi c'est quand même la répétition qui favorise la mémorisation.
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0: Juliette Gréco qui chante Il n'y a plus d'après de Guy Béard et qui vous donne envie de raconter l'histoire de Simone de Beauvoir. Ça fait plein de rimes en art.
5: Oui, donc ça pose la question aussi du choix du timbre en fonction de ce que l'on a envie de dire. Donc, il y a certains timbres qui sont tellement connus qu'on va les prendre parce que c'est un air qu'on a dans la tête. Mais il y a aussi un jeu intertextuel, en fait, ou intermusical, entre les paroles initiales, enfin, initiales, c'est toujours difficile, mais celles qu'on connaît initialement sur un air, et celles que l'on veut mettre sur l'air, la nouvelle chanson, finalement. Donc, dans certains cas, il y a adéquation. Voilà, l'hymne des femmes, nous qui sommes sans passé, les femmes, c'est sur le Chant des Marais, avec la même idée de lutte, d'oppression et de lutte. Mais on peut aussi avoir envie de détourner une musique, par exemple. Un autre air du MLF qui est sur l'air de la guérilla de Serge Gainsbourg, qui était pour Valérie Lagrange, une chanson extrêmement sexiste, mais qui était bon, tu me fais l'amour ou bien la guérilla. Et les féministes des années 70 ont détourné, ont repris la musique pour justement y faire référence et dire autre chose, hein, c'est, nous on fait l'amour et puis la guérilla. Donc il y a l'idée soit d'un timbre qui serait un peu neutre, qui serait neutralisé par l'habitude, soit d'un timbre auquel on fait référence parce qu'on veut dire quelque chose dans le même sens, et soit au contraire un détournement parodique.
0: Mais alors par rapport à l'idée de Ronsard que le timbre donc viendrait trop simplifier le maître, stratégie de prendre des chansons existantes et très bien facturées sur le plan mélodique vous permet au contraire d'avoir un timbre qui n'est pas forcément simplificateur du maître.
5: En fait, non, c'est quand même le timbre qui est le point de départ.
0: Oui, mais je veux dire, il n'y a plus d'après, c'est quand même une mélodie moins simpliste que la Napeste, du ta-ta-ta, quoi.
5: Oui, oui, oui. Alors, c'est vrai que ce sont de vraies chansons. Ce sont de vraies chansons avec des textes que, pour certains et la plupart maintenant, on a écrit collectivement. Notre chanson « Il y a un après » à Simone de Beauvoir est vraiment un chant que l'on a écrit à plusieurs, ce qui permet une discussion sur le fond, parfois des disputes, et puis des compromis, voilà. Et puis aussi une référence à une belle musique. Et alors, il y a toujours un moment dans cette création collective d'une chanson, des moments voilà, de compromis entre nous, sur ce qu'on veut dire, mais ça permet de discuter, c'est excellent, mais aussi de compromis entre une très bonne adéquation des paroles à la musique, et quelque chose qu'on veut absolument dire mais qui ne rentre pas tout à fait dans la musique. Donc ça peut se faire, mais il ne faut pas que ce soit trop fréquent dans la chanson, sinon les personnes qui chantent avec nous vont buter. Donc voilà, c'est perpétuellement un compromis, mais c'est vrai que quand la musique est connue, c'est plus facile pour le public. Cela dit, le public est très divers. Et parfois, les chansons de Saint-Germain-des-Prés dans les années 50 ou 60 ne sont pas très connues du public très jeune d'aujourd'hui. Hein. Donc, l'intérêt aussi, c'est d'avoir un accompagnement instrumental qui porte, c'est-à-dire que je joue toujours la mélodie pour que tout le monde chante ou essaie de chanter ensemble, on va dire.
0: On va donc se quitter avec « Il y a un après » par « Les voix rebelles » avec Raphaël Legrand à l'accordéon. Merci beaucoup Raphaël, merci Alice Takaï et merci François Picard. Je rappelle que vous êtes tous les trois contributeurs de « Chanter sur l'air 2 », une publication électronique à retrouver sur le site de l'Université de Rouen. Le lien est sur metaclassique.com. Il me reste à remercier la Bibliothèque publique d'information du Centre Pompidou d'avoir accueilli l'enregistrement de cette émission. Merci.

0: le 27 juin dernier, dans le cadre de la remise du prix Robin Cook 2026, l'association Cap Polar Sud Aveyron a organisé une rencontre avec les auteurs Maya Thirier, Jean-Marie Légoni et Makodou Atolodé sous forme d'une table ronde animée par Florent Fernandez. Son thème, le polar sans racines, de l'intimité à l'édition.
1: Merci à tout le monde d'être venu donc pour cette rencontre, discussion avec Maya Thirier, Makodou Atolodé et Jean-Marie Légoni, et qui font partie des sélectionnés pour le prix Robin Cook 2026 et qui donc nous ont fait bien plaisir en venant jusqu'à nous. C'est organisé par Cap Sud Aveyron, association que vous connaissez sans doute, qui organise le prix Robin Cook depuis 7 ans. Et cette année, le prix Robin Cook va consacrer un premier roman, puisque les 5 romans en lice étaient tous des premiers romans. On a organisé cette rencontre sur un thème précis, un peu particulier. On a appelé ça le polar sans racines, de l'intimité à l'édition. Pourquoi on a choisi ce thème? Ça n'a pas été une longue discussion, mais il fallait qu'on trouve un thème à peu près consensuel. Et puis on a trouvé que sur les 5 romans sélectionnés pour le prix Robin Cook, ces 5 romans portent en eux une part importante de l'intimité des auteurs dans leur écriture. Chez Makodou Atolodé, par exemple, l'affiliation directe avec la Casamance, qui est la région de ta grand-mère, c'est ça ?
2: Paternelle.
1: Grand-mère paternelle, qui est une région du Sénégal, donc c'est le lien, en tout cas filial, avec cette région est là. C'est donc le lieu de naissance de sa grand-mère paternelle, et c'est une sorte d'intimité familiale avec cette région que tu connaissais pas, en fait, vraiment, que tu as découvert. Tu connaissais bien la Casamance,
2: non ? Non, je la connaissais pas beaucoup plus que ce qu'on en disait. Et ce qu'on en disait quand j'ai grandi, c'était que c'était une région un peu dangereuse, parce qu'il y avait les rebelles. Donc j'y étais jamais allé jusqu'à 2018. J'avais 26 ans. Je suis tombé sous le charme, déjà, parce que c'est une région qui est très boisée. C'est vraiment le climat tropical, parce que c'est la région qui est au sud, sud-ouest, et au nord, le Sénégal, on est plutôt dans un climat sahélien qui est fortement influencé par le Sahara, qui est un peu plus au nord. On n'est pas dans un climat désertique, mais on n'a pas de forêt en tant que telle, on a de la savane. Donc la végétation est assez clairsemée, et les arbres donc sont assez distants les uns des autres dans les zones, on va dire, strictement naturelles, où il n'y a pas forcément d'habitation humaine, etc. Alors qu'en Casamance, quand on y va, quand on arrive en avion, on voit tout de suite la différence. On était dans des espaces où la végétation était vraiment clairsemée, les arbres étaient vraiment isolés les uns des autres. Et là, on arrive dans un espace où tout est bien concentré. On a de la mangrove aussi, parce qu'on a le fleuve Casamance qui est bordé de mangroves. Et c'est très joli à voir quand on est dans le ciel. Et donc, oui, ça m'a fait tomber sous le charme. Et puis, l'autre chose qui m'a encore plus charmé, c'était la présence, la forte présence des traditions qui étaient vraiment maintenues, vivantes, et qui faisaient la fierté des locaux. C'est d'ailleurs vrai encore aujourd'hui. C'est quelque chose qui m'intéressait. J'étais très porté sur les livres qui traitaient des mythologies africaines et sénégalaises en particulier. Donc pourquoi je cherchais ça dans les livres? C'est parce que du temps de ma mère, leurs parents leur racontaient les histoires, mais c'est quelque chose qui s'est un peu perdu. On ne raconte plus des contes, on ne fait plus des contes mythologiques comme avant. Et le problème, c'est que ma mère, elle ne se souvient plus de ce que mon grand-père lui racontait. Donc, je dois chercher dans des livres. Et heureusement qu'il y a des auteurs sénégalais qui ont pris le temps de consigner quelques...
1: Maintenu le lien.
2: C'est ça.
1: Alors toi, c'est directement en rapport avec ta famille, par exemple Jean-Marie Légoni. Dans ton roman, je dirais que c'est plus une expérience intime de ta vie, alors intime sens large du terme, de ta vie dans la communauté dans laquelle tu vis, enfin dans le village ou la petite ville dans laquelle tu vis, une expérience intime aussi de la vie politique, dont on retrouve pas mal dans l'intrigue du roman. Donc pour moi, un roman qui est aussi construit autour d'une intimité de la relation. C'est comme ça que je l'ai ressenti. Et puis Maya Thirier, je dirais que par petites touches naturelles, dans ton roman, on retrouve peut-être d'une part de ton intimité, de l'enfance, etc. Voilà pourquoi on a voulu aborder ce sujet de l'intimité. J'espère que c'est pas trop nébuleux. On est parti du principe qu'il fallait des racines, donc s'enraciner, le polar s'enracine dans ce sens-là. On pourrait en discuter aussi, mais pour nous, il faut mettre un peu de ses racines dans un premier roman, en tout cas. Donc il y a plusieurs questions qui se posent. Par exemple, est-ce que faire rentrer un peu de son intimité dans un premier roman, c'est indispensable? Ou est-ce qu'on peut complètement se dégager de sa propre expérience, etc.?
3: Alors déjà, c'est pas pour moi, c'est pas un premier roman, c'est un deuxième. Le premier n'a pas été publié. Et ensuite, le choix de la fiction permet de faire entrer beaucoup de choses très librement, puisque c'est pas de l'autofiction, c'est de la fiction, et que du coup, je pense qu'il y a une espèce d'intimité sincère qui s'invite très naturellement et très tranquillement, puisque on a le masque de la fiction pour pouvoir utiliser tout un tas de d'émotions et de détails personnels.
4: Moi, j'ai longuement travaillé sur le sujet que tu m'as envoyé, et donc j'en ai déduit qu'il fallait faire une différence entre l'enracinement et l'intimité.
1: Ok.
4: C'est pas pour faire des phrases, mais
1: très bien.
4: Et parce que pour moi, l'enracinement, ça a été le fait d'écrire sur un roman, sur un environnement que je connais. Bon, alors c'est pas tout à fait mes racines, parce que c'est un village de l'Ouest lyonnais dans lequel je suis installé depuis 25 ans. Mais bon, sont devenus un peu mes racines, parce que c'est là où mes enfants ont grandi, où j'ai quand même j'ai été conseiller municipal, j'étais adjoint au maire, voilà, j'ai participé un petit peu à la vie collective. Et donc moi, ce choix de l'enraciner, c'est un peu un calcul. Alors peut-être que vous allez le trouver à des pâquerettes, mais enfin bon, faut avouer les choses. Non, mais toi, t'as la chance d'être publié au deuxième essai. Moi, c'est le septième. Donc,
1: patient voilà, aux futurs écrivains.
4: Faut être patient. Voilà, c'est un message positif à faire passer. Absolument. C'est que vous pouvez attendre jusqu'à 67 ans avant d'être publié. Et moi, j'écrivais avant des livres de science-fiction, d'anticipation, bon, que j'aime bien au demeurant, mais qui plaisaient pas du tout au monde de l'édition, qui les trouvait pas tout à fait conformes ou pas du tout conformes aux standards, enfin à la forme dont ils avaient besoin, ou pas écrit pour les bons publics. Donc je me suis dit, ce coup-là, je vais écrire un roman sur un environnement que je connais, donc ça sera réaliste, et je saurai en quelques phrases expliquer ce que j'écris, c'est-à-dire une histoire policière qui se passe en face de chez moi aujourd'hui, avec des meurtres et avec un enquêteur professionnel qui va les résoudre. Voilà, après, peut-être qu'on y viendra tout à l'heure, je peux monopoliser la parole. Pour moi, le problème de l'intimité...
1: Oui, vas-y, non, pas du tout.
4: Non, après, l'intimité, elle est autre, parce que pour pouvoir écrire ce roman policier, enfin ce polar, dans un environnement qui est quand même un peu... c'est un petit village périurbain, très, très, très paisible. L'argument, enfin, quand vous arrivez dans mon village, vous avez un panneau qui vous dit « Fleurieux sur l'Arbrelle », c'est pas le nom du village qui est dans mon roman, parce que j'ai un peu transposé, mais enfin bon, ça y ressemble. C'est la campagne aux portes de la ville. Donc vous voyez, ça veut dire vous êtes un jeune couple, vous avez des enfants, vous voulez un environnement vraiment paisible, où il se passe rien, où bon, ben, allez là, c'est ce que j'ai fait, et de ce point de vue-là, je suis pas déçu. Mais il me fallait un personnage qui soit pas aussi adaptable que moi à cet environnement un petit peu ennuyeux. Donc je me suis inventé une héroïne que j'ai un peu imaginé pour être toute l'antithèse de moi, donc plus courageuse, plus marrante, plus caractérielle aussi. Et donc, en fait, le rapport d'intimité, je le ressens plutôt avec ce personnage que j'ai créé. Jusqu'à présent, quand j'entendais des auteurs dire j'ai créé un personnage puis il m'a échappé, Je trouvais que c'était une invention, et en fait, je suis un peu revenu sur ce jugement, parce que c'est un peu ce qui s'est passé. Donc voilà, aujourd'hui, pour moi, l'intimité, elle est plutôt là. Je me retrouve en quelque sorte marié avec un personnage avec lequel j'ai pas de ressenti, parce qu'il est tout à mon opposé, et en même temps, il est vivant.
1: Que tu plonges quand même dans un environnement politique, enfin d'une campagne électorale, son enquête, qui pour le coup est un environnement que tu connais intimement.
4: Ah oui, tout à fait.
1: Donc, tu as créé peut-être l'intimité avec ce personnage.
4: Aussi, oui, voilà. Oui.
1: Toi, Maya, c'est un petit peu différent. Je pense que ce que tu as mis d'intime dans toi, dans ce roman, est peut-être moins perceptible. Le roman parle de folie, d'amour filial, d'amour de couple aussi, de maison et de phénomènes étranges, etc. Donc, est-ce que tu as géré ce que tu voulais mettre de toi dans le roman, ou est-ce que t'as laissé faire
3: j'ai pas géré, justement, parce que c'est un peu ce que je disais tout à l'heure, c'est le fait de choisir une fiction. Puis alors moi, c'est comme Jean-Marie, hein, j'ai choisi un personnage, mais c'était d'ailleurs la même chose pour mon premier roman non publié. C'est je prends un héros qui est à l'opposé de moi, donc c'est un homme très costaud, très courageux physiquement. Voilà, qui est vraiment le contraire de ce que je suis. Et puis, bien à l'abri derrière ce masque-là, du coup, je ne ressens plus le besoin de contrôler quoi que ce soit. C'est justement pour ça que, étant très tranquillement abritée par ce personnage qui est l'inverse de moi, je ne ressens pas le besoin de me protéger davantage. Et par ailleurs, j'écris en ayant un arc narratif très, très clair. Donc l'arc narratif est très clair. Par contre, je trouve que l'inconscient, c'est très important. Donc du coup, je pense que j'écrirai jamais d'autofiction, parce que voilà. Mais en tout cas, la fiction, moi, me permet cette vérité de l'inconscient. C'est-à-dire que je suis très tranquille derrière mes personnages fictifs. Par contre, sur l'enracinement, oui, c'est marrant. Jean-Marie, tu disais enraciné, intime, c'est pas pareil. D'ailleurs, tout à l'heure, à la lecture du thème, pourtant j'avais lu le thème, mais j'ai entendu sans racine, S-A-N-S. Sans racine. Et je crois que mon livre, c'est plutôt sur ça, sur quelqu'un qui est dans un endroit, il n'est pas là, il est déraciné, et pratiquement tous les personnages du livre ne sont pas originaires de cet endroit. Ils sont tous un peu déracinés. Et donc voilà, donc j'abonde dans ton sens, Jean-Marie, quand tu dis ces deux choses. Okay. Tout à fait différente.
1: Bah, en fait, c'est une question qu'on se pose justement. Enfin, quand on a posé le thème s'enraciner.
3: Mais non, mais c'est intéressant. Il y a une polysémie à l'oreille, ouais, qu'on n'a pas à l'écrit, que je trouve intéressante. Et puis par ailleurs, moi, j'ai tenu à ce que le village, le hameau, soit pas reconnaissable, parce qu'en fait, c'est finalement le fruit de plein de d'endroits où j'ai été déjà, et d'histoires aussi qu'on m'a racontées. Donc du coup, mon livre, pour le coup, il est très peu enraciné. J'ai été hyper vague. Je pense même qu'il y a des anomalies, à mon avis, en termes des espèces d'arbres que j'ai mélangées, qui ne sont pas du tout mélangeables. Mais en tout cas, pour moi, c'est assez peu enraciné pour de vrai. Par contre, c'est enraciné dans une certaine intimité de souvenirs, mais aussi d'histoires racontées qui m'ont autant nourri que les histoires vraiment vécues.
1: Alors c'est très vrai ce que tu dis, parce que dans les trois romans, en l'occurrence, les personnages principaux ne vous ressemblent pas. Et effectivement, il y a... vous trouvez des racines à travers ces personnages, sans forcément calculer effectivement la part d'intimité que tu mets. Alors je me dis, à la relecture, enfin, quand vous relisez vos pages, vous dites pas un moment, non mais ça, trop reconnaissable, ça, non, c'est pas possible, je sais pas, je demande ça, par exemple pour toi, est-ce que t'as pas eu un moment peur que ton voisin se reconnaisse dans ta description de je sais pas quoi.
4: Oui.
1: Enfin, on en avait parlé, oui, tu m'as dit que le patron de bar, c'était lui, et que ça lui posait pas de problème, en l'occurrence, donc ça, c'est bien.
4: Non, mais le patron de bar est un affreux, qui se sait être un affreux et qui en est content. Donc,
1: ça se passe bien.
4: Après, les autres, c'est vrai que je me suis fait du souci. Mais à tort, parce que... il y a beaucoup de gens qui m'ont dit la prof d'allemand, c'est ta voisine, et alors j'ai vraiment pas une seconde, j'ai pensé à elle. Enfin, il y a beaucoup de... En fait, les gens se projettent assez facilement sur des images ou des textes que vous leur donnez, et je me suis aperçu qu'en fait, ils se trompaient. Donc, mais de toute façon, quelles que soient les précautions qu'on prend, on ne pourra pas éviter que les gens se projettent. Et bon, s'ils se projettent, c'est qu'ils ont lu votre livre, donc c'est bon.
1: Oui, c'est déjà un bon signe, effectivement. C'est très vrai. Par exemple, alors, je vais passer cette question à Makodou. Dans ton roman, il y a une part de magie, qui est en rapport avec la culture africaine ou sénégalaise particulièrement. une part même très importante de magie. Bon, ça, la magie, ça fonctionne quand on y croit. Donc ça marche. Est-ce que tu n'as pas eu peur de te dévoiler ou dévoiler quelque chose de toi à travers ces croyances-là, en écrivant ça, en parlant de toute cette magie africaine qui a une part hyper importante dans le roman en plus?
2: C'est exactement le contraire. Moi, je voulais enraciner culturellement mon roman.
1: Ouais.
2: Quand on parle d'intimité, moi, je pensais plutôt en termes de... Qu'est-ce qui me pousse à écrire ? Moi, ce qui me poussait à écrire, c'était de mettre en avant donc la culture africaine, la culture sénégalaise en particulier. Pourquoi ? Parce que c'est en arrivant en France que je me suis rendu compte que je ne la connaissais pas. Alors que pourtant, j'ai baigné dedans. J'ai baigné dedans, mais on ne nous a pas forcément encouragé à nous approprier notre culture. Et donc, c'est en arrivant en France, paradoxalement, que j'ai cherché à me l'approprier, à la comprendre. Mais à la comprendre vraiment dans sa pensée profonde, dans sa vision du monde profonde. Et donc c'est pour ça qu'après mes études scientifiques où j'avais arrêté de lire, je m'étais mis à beaucoup lire sur l'histoire, les contes mythologiques, parce que la mythologie informe beaucoup sur la vision du monde d'un peuple, quel qu'il soit. Et je voulais donc montrer aussi que ben, on pouvait préserver notre patrimoine culturel avec en faisant un roman policier qui se déroule au Sénégal et sans forcément emprunter au code du roman policier tel qu'on se l'imagine de prime abord lorsqu'on voit les séries policières, etc. Je me disais, en fait, il faut absolument que j'arrive à mettre un certain souci d'authenticité dedans. Et donc, il ne fallait pas que j'aie peur de montrer qu'effectivement, au Sénégal, on a des croyances. Et en fait, je voulais les assumer pleinement. Donc moi, c'est plus dans ce sens-là que je voyais... Y avait une forme d'engagement à montrer la culture telle qu'elle est et non pas telle qu'elle est fantasmée. Fantasmée pour moi aussi, parce que des fois, on a tendance à... Quand on est ici et qu'on se rend compte qu'on ne connaît pas suffisamment sa culture, on a tendance à peut-être fantasmer un peu trop. Et donc, il y a un besoin aussi de nuancer, d'être le plus proche possible de la réalité culturelle, de voir les bons côtés, les mauvais côtés. Et puis, moi, c'est vraiment ça qui m'avait motivé, en fait.
1: Bon, quand on fabrique une fiction, comme vous avez fait dans vos romans, avec des petites briques d'intimité, là, est-ce que la maison d'édition, dans son travail avec vous, est-ce que c'est plus une maison ou un éditeur ? Est-ce que vous retrouvez le travail avec l'éditeur ? Est-ce que ça correspond aussi à un travail plus familier ou plus intime aussi ? Pourquoi on dit maison d'édition et pas compagnie d'édition ? Est-ce qu'il n'y a pas un rapport avec l'intimité et la famille dans la maison d'édition ?
4: Si, si. Enfin, moi, je ne me sens pas édité par une entreprise. Je suis édité par une femme qui a aimé mon livre, qui l'a lu, qui me l'a fait corriger sur des corrections à bon escient, que je n'aurais pas imaginé tout seul. Après, je suis content que ce soit le Rouergue, parce que c'est une très bonne maison. Mais pour moi, c'est une expérience personnelle. C'est pas une expérience institutionnelle ou commerciale.
1: Et vous, votre travail
3: les éditions Emmanuel Colas, c'est vraiment une maison familiale.
1: En l'occurrence.
3: Oui, très familiale. C'est-à-dire, donc il y a Emmanuel Colas, sa fille Justine Colas qui travaille avec elle, la mère d'Emmanuel qui fait des corrections. Donc il y a vraiment. J'étais très sensible au fait que ce soit ces trois générations de femmes. Ça m'a plu.
1: Et c'était important, quoi, de pouvoir travailler avec un éditeur comme ça, familial ou. Ça a joué, entre guillemets. Mais je ne sais pas si plusieurs éditeurs ont voulu.
3: C'est une personne qu'on rencontre. C'est vrai que c'est une personne qu'on rencontre, de toute façon.
1: Ça.
3: Et il se trouve que cette personne était entourée de sa fille et de sa mère, et que je ne sais pas, pour moi, c'est déjà un début de roman. Enfin, on est déjà dans le romanesque. Donc ça m'a plu.
1: Ok.
3: Ça.
1: Et Makodou, toi, comment tu as travaillé avec ton éditeur
2: C'était de personne à personne, en fait. On a. C'est pas la maison d'édition ne décide. C'est pas la maison d'édition en tant que personne morale, on va dire, enfin en tant qu'entité qui décide de publier un livre. C'est. Alors, bien entendu, à la fin, sur le contrat, il faut qu'il y ait la signature de Antoine Gallimard, qui est le chef, mais je pense pas qu'Antoine Gallimard lit tous les livres qui sont publiés par an. C'est pas possible, en fait.
4: Donc, non, c'est. Mais le tien, sûrement.
2: Peut-être. Mais non, c'est vraiment l'éditrice Stéphanie Delestré avec qui j'étais entré en contact. C'est avec elle que j'ai eu mon premier contact. Et c'est avec elle que j'ai travaillé en ce qui concerne le travail de fond. Elle a lu, après on a eu des échanges, on a discuté. Donc c'était vraiment de personne à personne. J'ai pas ressenti une... J'avais pas l'impression de travailler pour une entreprise.
1: Oui.
2: Comme je n'ai pas l'impression d'être un salarié, en fait.
1: C'était pas désincarné, quoi.
2: Non, voilà. Pas du tout.
4: Et puis, il y a une chose aussi, c'est que la relation avec l'éditeur, elle est très particulière, parce que c'est quelqu'un qui vous découvre à travers ce que vous écrivez. On parlait tout à l'heure de la réaction des voisins ou des gens qui te connaissent, mais eux, ils te connaissent déjà. Donc le fait de savoir que tu écris ou de lire ce que tu écris, ça peut modifier leur perception. En fait, très peu. Hein. Moi, j'attendais d'avoir un prestige beaucoup plus grand. Que j'étais un peu déçu sur ce point-là. Bon, enfin, voilà, pour être sérieux, la relation avec un éditeur, c'est très particulier parce que il lit d'abord votre livre et puis après, il a une relation. Avec vous. Donc là, il y a aussi un aspect d'intimité. Moi, j'ai écrit un livre avec un personnage féminin. Je me suis plus soucié de la crédibilité de ce personnage féminin que de savoir si mes voisins allaient se reconnaître dans les personnages de mon roman. Et le fait d'avoir un professionnel de l'édition qui l'accepte, ça, c'est très important. C'est là, effectivement, où on a peut-être une relation d'intimité. Enfin, au moins littéraire, on va dire.
1: Ouais, avec l'éditeur, quoi. Enfin,
4: ouais, avec l'éditrice. Tout à fait.
1: Okay. Et ça veut dire que sur un deuxième roman, parce que vous travaillez tous un deuxième roman, je pense.
4: Ouais.
3: Oui.
1: Ok. Est-ce que ça veut dire que ça change la manière de travailler sur un deuxième roman? Parce que là, c'est peut-être des romans qui vont suivre les mêmes personnages. Maya, je pense que ce sera différent.
3: Oui, tout à fait, ce sera différent, ce ne sera pas une suite.
1: Ouais. D'accord. Et donc, par exemple, quand on reprend le même personnage, est-ce que, du coup, on lâche certains traits caractéristiques qu'on ne met pas autant en évidence? Est-ce qu'on travaille différemment ce rapport avec le personnage, si on le suit?
4: En fait, je ne sais pas. Parce qu'un deuxième roman, c'est comme un premier roman. En fait, c'est la première fois que tu fais un deuxième roman. Donc,
1: c'est pas faux. J'ai remarqué aussi, ouais. Ouais. Mais moi, j'ai commencé par le deuxième.
4: Ouais, ouais. Ouais. Non, mais j'ai la même. Moi, elle m'a promis de, si je lui rendais mon manuscrit avant la fin de l'été, de me le publier. Mais je sais très bien qu'elle va d'abord le lire et se demander si ça lui plaît ou pas. Donc, je suis angoissé. Pareil, peut-être encore plus. Parce que maintenant, je me dis que j'ai le risque de décevoir. Quand on passe de pas publier à publier, ben, c'est formidable. Mais après, voilà, faut. On remet le titre en jeu, comme diraient les sportifs.
1: Ouais.
4: Donc, c'est assez angoissant. Surtout que, bon, je parle de mon cas, mais ouais. Bah, moi, j'ai créé un personnage pour un certain contexte. Et maintenant, bon, elle m'a dit, ton personnage, il est sympa, il faut que tu m'écrives d'autres histoires. Donc là, maintenant, bah, je peux plus le faire vivre strictement en réaction. Il faut que je le fasse vivre tout court.
1: Oui, le lien à ta vie réelle va être différent. Après, je ne sais pas pour Maya si c'est un premier, deuxième roman.
3: Ben, ce sera le troisième, du coup.
1: C'est ça. Vous essayez de m'embrouiller depuis le début, ça devient ingérable.
3: Non, mais il faut préciser, roman édité ou pas roman édité. Donc ce sera le troisième roman et le deuxième. Ben, je ne peux pas dire que ce sera le deuxième édité, parce que si ça se trouve, le troisième roman ne sera pas édité, ce sera le quatrième qui sera le deuxième édité. Donc c'est compliqué, ces numéros de...
1: Alors qu'est-ce que tu vas en faire, toi? Parce qu'il n'y a pas de prolongement de l'histoire.
3: Non,
1: de prolongement.

0: m'écrire dessus. Là, je vais essayer d'être un peu plus rapide qu'avant. Puis voilà, je sais juste que ça, je peux vous dire, ça va se passer à Montpellier, que pour une fois, je prends un, j'ai choisi un personnage féminin, grand défi pour moi, de choisir un, quelqu'un qui me ressemble davantage.
1: D'accord.
0: Une, ça femme, être, de, une femme de mon âge, ça,
1: ça
0: m'expose
1: plus intime, alors.
0: Plus. Oui, peut-être pas, on verra, mais voilà, j'ai commencé.
1: Et Makodo, aussi, toi, tu vas prolonger la vie de tes personnages.
2: Oui, oui.
1: Tu
2: après,
1: vas essayer de les prolonger.
2: C'est ça. Pour moi, c'est. J'avais pas encore commencé à réfléchir à ce que j'allais raconter pour le prochain, mais quand je les ai conçus, je savais que de toutes les façons, je voulais continuer avec eux pendant un certain temps. Alors, je vais pas rester avec eux pour tous les livres que je vais écrire, je pense. Mais j'avais quand même envie de construire quelque chose
1: de pérenne.
2: Puis là, je me vois même écrire avec un personnage qui était assez mineur finalement dans Étincelle Rebelle.
1: D'accord.
2: Et qui aura un rôle beaucoup plus un rôle de protagoniste à part entière. C'est un personnage qui rejoint ce que tu disais. C'est un personnage qui m'a complètement échappé parce que vraiment c'était un rôle mineur. Et je l'ai fait apparaître dans un dialogue. Et puis tout de suite, je me suis dit, ah, mais ce personnage-là, il est trop intéressant en fait. Et donc, voilà.
1: C'est... D'accord. Toi, c'est une réflexion que tu as eue au départ quand tu as écrit le premier Étincelle Rebelle.
2: Quand je dis, je savais que j'allais continuer avec eux, alors comment, j'ai aucune idée. Mais je me disais que certainement que je pouvais continuer avec eux. Parce que. Là, je suis vraiment dans la phase de réflexion. Comme, enfin, je sais pas, c'est vraiment, ça fait plus de 2 ans que je rumine ces personnages-là. Enfin, non, cette histoire-là plutôt, parce que les personnages. Alors, il y a des nouveaux, il y en a que je reprends. Bon, je mets plus de temps à le préparer celui-là que parce que je pense que j'avais mis peut-être 10 mois à réfléchir avant de commencer la rédaction, alors que là, ça fait déjà, voilà, Ça fait plus de 18 mois au moins que je suis vraiment en train de réfléchir à l'intrigue en tant que telle. Et là, c'est presque fini, mais voilà. Il y a encore des choses à affiner.
1: On est plus, en fait, plutôt que de l'intimité dans les premiers romans, c'est les racines qui sont importantes pour vous. C'est la manière dont vous plantez finalement l'histoire dans des choses pas forcément intimes, mais en tout cas qui ont un lien avec vous. Quoi. C'est...
0: Alors en fait, si quand même, sans Eden, en fait, je l'ai écrit en extrapolant des émotions que j'avais eues, c'est-à-dire de panique, d'angoisse très forte, etc. Et je les ai extrapolées. Donc c'est parti de ces mouvements très intimes, justement, d'angoisse, au moment du Covid, ou quand le Covid est arrivé, je sortais tout juste d'une pneumonie pas encore cicatrisée, j'étais très asthmatique, donc j'ai eu très peur, et puis je me suis confinée avant le confinement avec mes enfants. À la campagne, et là j'ai appris que ma maison pour laquelle je m'étais endettée pour 20 ans était en train de s'écrouler. Enfin, bon, c'était un moment comme ça, très anxiogène, avec une maison qui est supposée être un abri et qui était une menace. Et en fait, c'est à ce moment-là où j'ai éprouvé le besoin, l'envie aussi d'extrapoler ces éléments et ces émotions dans un roman qui pousse au bout cette logique-là. Voilà.
1: Ouais, le récit extrapole, mais les racines du récit sont vraies.
0: Voilà, c'est ça. C'est parti d'émotions, voilà, d'émotions qui étaient bien réelles, mais non, parce que le personnage est beaucoup plus flamboyant que je ne le suis. Enfin, c'est quand même. Si ça avait été mon histoire, ça aurait été beaucoup plus ennuyeux. J'ai pris quand même un personnage plus drôle, plus fantasque, plus flippé, plus flippant. Enfin, c'est plus intéressant.
1: Oui, vous avez tous pris des personnages plus que vous.
3: Ouais,
1: toi, t'as pris l'antithèse. Hein,
3: ouais.
1: Donc,
3: voilà. Plus meilleur que moi.
1: Mais meilleur. Et par contre, Makodou, je suis pas sûr. Si, c'est ton antithèse, le policier qui se retrouve en Casamance.
2: C'est pas mon antithèse, c'est ce que j'aimerais être si jamais j'étais dans ça.
0: L'un n'empêche pas l'autre.
2: Si j'étais dans sa situation, voilà.
1: D'accord, ouais, t'aimerais lui ressembler en fait, dans sa situation.
2: Oui, bah, c'est-à-dire si jamais je suis confronté à un choix comme le choix auquel il est confronté au tout début, j'aimerais pouvoir dire que je suis resté fidèle à mes principes, mais je n'ai pas encore été confronté à ça, donc je ne peux pas dire que je suis comme ça.
3: J'ai rencontré un auteur dans un salon qui écrit des romans de politique fiction, et un des arguments de son livre, c'est de dire que tout dedans est authentiquement faux. Et je trouvais que c'était assez c'est un bon argument pour un roman.
1: C'est un bon camouflage en plus.

0: c'est un bon moyen, ouais, effectivement.
1: Mais je pensais aussi à ce que tu disais tout à l'heure sur la... sur l'enracinement. C'est vrai qu'il y a un double sens sur l'enracinement, mais je pense que ça marche pas avec le mot intimité, mais dans l'idée, il y a la même chose. C'est-à-dire qu'il y a une intimité qui se crée. Là, tu vas passer un personnage de femme et tu vas te mettre au service de ce personnage. Moi, je ressens la même chose. C'est-à-dire que maintenant, j'ai une relation d'intimité avec ce personnage et j'ai peur de pas en être... j'ai même plus envie d'en parler parce que je me dis, quand j'en parle, je lui rends pas service. Parce que je suis pas comme elle, je suis pas aussi de temps de répartie, de courage. Et donc c'est cette relation d'intimité qui m'intimide maintenant dans l'écriture du deuxième en particulier.
0: On crée de l'intimité quand on fait un premier roman, ou en tout cas un roman même de manière générale.
2: Oui, parce que c'est vraiment ça, parce que pour moi c'est hyper proche des processus des petits enfants qui vont jouer à se raconter des histoires en dessinant ou en jouant avec des figurines, mais c'est un jeu très sérieux, c'est un jeu qui peut durer sur plusieurs jours, sur plusieurs semaines, c'est des personnages qui vont... Enfin, je veux dire, un doudou, c'est pas rien, un doudou, c'est un être vivant, et je trouve que moi, en tout cas, ma façon d'écrire des histoires, c'est très relié à ce jeu infantile, mais ce jeu très sérieux de l'enfance, et qui fait qu'en effet, moi, mes personnages, je les aime vraiment beaucoup, et je suis un peu soit infantile, soit un peu givrée, je sais pas, mais il y a un truc de ils finissent par vraiment prendre vie, et du coup, je les prends très au sérieux et avec beaucoup d'affection. Donc, de ce point de vue-là, c'est vrai, on crée un objet qui est intime.
0: Makodou, toi, tu as deux personnages principaux, j'allais dire, la journaliste et le policier. Est-ce que c'est créé le même type d'intimité quand tu as écrit de la même manière avec les deux personnages ? Jean-Marie, en l'occurrence, c'est une héroïne. Toi, c'est un héros, mais on a une héroïne cachée, quoi, je veux dire. Et toi, c'est un couple. Enfin, ils sont pas en couple, mais une femme et un homme.
1: Dans la suite, ils sont en couple.
0: T'as spoilé un truc, là. On coupera au montage.
3: En fait, à chaque fois que j'écris une scène avec le personnage, que ce soit un protagoniste ou un personnage mineur, j'ai besoin de me mettre dans la peau de ce personnage. Donc, j'ai toujours besoin d'avoir une idée de... Mais ce personnage, d'où il vient, en fait. J'ai besoin de me construire un imaginaire sur ce personnage. Un imaginaire qui n'a pas forcément besoin d'être dans le livre, mais j'ai besoin d'avoir une idée de ce personnage, une idée précise de sa psyché. Et donc je le fais pour le personnage du policier, je le fais pour le personnage de la journaliste, mais je le fais aussi pour le personnage du chasseur, qui est... Ben alors lui, il est vraiment à l'opposé de ce que je suis. Enfin, c'est quand même, enfin, à l'opposé, en même temps, il a un brin de justice. Enfin, c'est pas juste un brin, il est très attaché à la justice. Mais les moyens qu'il emploie pour y arriver sont quand même assez, assez brutaux. En fait, de faire agir le personnage conformément à ce qu'il est. En fait, je ne veux absolument pas que l'histoire contraigne les personnages à aller dans un sens. Parce que quand j'élabore l'histoire, dans un premier temps, je vais toujours... j'ai peut-être une idée qui me vient. Bon, ce personnage, il va faire ceci, d'accord. Mais après, en y réfléchissant, je réfléchis et puis je me triture les ménages. Je me dis, mais en fait, est-ce que c'est compatible avec ce personnage? Et à un moment donné, je me rends compte que non, ça n'a pas trop de sens pour ce personnage. Donc, il faut que ce soit un autre qui fasse l'action. Il faut échanger les rôles. Enfin, voilà, je suis toujours... Et c'est une dialectique permanente, donc je change de... Je me mets dans la peau d'un personnage, ensuite je me mets dans la peau d'un autre. Enfin, c'est en permanence. Donc, c'est pas juste un personnage, c'est vraiment tous les personnages qui interviennent. Parce que c'est eux qui font l'histoire, c'est pas l'histoire qui les contraint. Enfin, moi, c'est comme ça que je vois le...
0: Vous pourriez donner un conseil à un futur écrivain, par exemple, de ne pas avoir peur de... Ben, d'enraciner son roman sur ce qu'il connaît et de ne pas avoir peur non plus de lâcher un peu de son intimité dans le roman, parce que de toute façon, finalement, avec un personnage, on crée une intimité, donc on peut camoufler sa part intime. Est-ce que ce serait un bon conseil à donner à un futur écrivain, ça, de ne pas avoir peur de donner de son intimité dans un roman? J'imagine qu'on peut se retenir des fois, ou on peut se dire non, c'est pas possible que je mette ça dans la bouche de ce personnage, c'est pas convenable, ou ça me ressemble trop, ou je sais pas. Est-ce que vous donneriez un conseil comme ça, un pauvre écrivain qui débute ?
2: Un écrivain de fiction ou d'autofiction, c'est pas pareil. Ah. C'est, C'est un écrivain de fiction, oui, tout à fait.
0: Ouais.
2: Sentez-vous tranquille. Hein.
0: Fiction.
2: C'est pour jouer.
0: C'est pour jouer, ok.
2: C'est pour jouer.
0: Donc, pas de peur de l'intime,
1: ouais.
0: En fait.
1: Mm-hmm. Non. Oui, moi, je donnerais le conseil, bon, qui est un peu pathologique, mais de pas craindre l'aliénation, en fait. Il faut se... Je pense que vouloir écrire pour se transcender soi-même, ou c'est effectivement on va dans l'autofiction. Moi, alors après, chacun ses goûts. C'est un genre littéraire que je trouve un peu ennuyeux. Mais si vous voulez écrire des romans, il faut effectivement pas avoir peur de donner de soi-même, mais plutôt dans un autre personnage, comme tu disais tout à l'heure. C'est un jeu, quoi. Il y a un côté transactionnel. De se mettre dans la peau de quelqu'un d'autre qu'on idéalise d'une certaine façon et qui va pouvoir faire ou dire ce que nous, on n'ose pas faire. Mais je pense qu'il faut quand même une distance, que ce soit purement défouloir, parce que sinon, c'est plat. Quoi. Donc non, il faut avoir peur de rien, d'ailleurs, pour espérer être publié, parce qu'il faut effectivement avoir peur de rien. Mais... Non, je pense qu'il ne faut pas craindre d'aller dans son intimité, mais avec une distance. Je trouve que ce n'est pas évident de parler de son intimité profonde. Si j'essayais de vous raconter mon intimité profonde, ce que je ne vais pas faire, j'arrive à pas être honnête. Enfin, ni à l'oral, ni à l'écrit. Quand bien même j'y arriverais, je ne sais pas si ça aurait le moindre intérêt. Par contre, si je me donne le mal de créer un personnage et puis de le distancier un petit peu, puis de le mettre dans des situations... Peut-être des situations dans lesquelles j'ai éprouvé des difficultés. Il y aura une création de sens, quoi. Il y aura quelque chose. L'écriture, c'est quand même une façon de prendre de la distance. Donc, faut pas, je pense, être trop nombrilique et dans de recherche d'authenticité, d'intimité profonde.
2: Même si c'est un grand mot, enfin, même si je m'emploie des mots là, un peu trop sérieux, mais le réel et la vérité, c'est deux choses différentes. Enfin, je pense qu'on peut écrire un livre où tout est réel et rien n'est vrai. Enfin, si le montage est très flatteur, où on va mentir par omission. Enfin voilà. Je pense qu'avec ce que je pourrais dire à quelqu'un qui a envie d'écrire un livre, c'est que par contre la vérité, c'est important. Il faut le prendre au sérieux et la vérité des émotions, prendre au sérieux ses personnages, ça c'est important. Et je maintiens que la fiction rend possible de ne pas s'éloigner de la vérité. Oui, parce que on n'est pas plus malin que les autres. Je pense qu'on serait on serait tout de suite très narcissique si on écrivait directement sur nous, et que en effet, on est rarement très intéressant. Et donc oui, non seulement ne pas en avoir peur, mais au contraire se dire que la fiction permet ça. Et c'est très important de prendre appui là-dessus en prenant ça au sérieux.
3: Moi, la réponse par rapport à ça, je n'ai pas de... Parce que moi, j'écris pas pour parler de moi. Donc ne pas avoir peur de l'intimité. Moi, je pense que quand on est sincère dans ce qu'on écrit, forcément, inconsciemment, une part de nous-mêmes qui va transparaître, et ça, c'est naturel. Pour moi, le plus important pour quelqu'un qui veut écrire, c'est surtout d'écrire ce qui nous enthousiasme, en fait. Voilà, moi, c'est ça. Être conscient de ce qu'on veut écrire, et enfin, être conscient. On n'est pas forcément conscient, parce qu'il y a des moments, il y a des choses qui nous viennent, on ne sait pas d'où ça vient. Mais au moins, être enthousiaste dans ce qu'on écrit, et être sincère. Moi, c'est juste ça. Après, la question de l'intimité, moi, je ne parle pas de moi, je n'écris pas pour parler de moi. Enfin, la Casamance, oui, j'en parle, surtout pour parler d'une culture, en fait. Moi, c'est surtout ça. Moi, c'est plutôt... j'écris pour montrer une culture, à la promouvoir, etc. Moi, c'est surtout ça. Mais parler de moi, ça ne me... L'intimité va forcément... une part de soi est forcément dans ce qu'on fait. C'est inévitable. Mais pour moi, le plus important, c'est de ne pas chercher... à écrire pour plaire à un public ou pour avoir un succès, etc. Non, c'est vraiment écrire ce qui nous intéresse, ce qu'on a envie d'écrire, être enthousiaste quand on le fait. Et quand on est enthousiaste dans ce qu'on écrit, forcément, ça transparaît aussi dans le texte. Ça se sent. Parce que des fois, ça peut arriver qu'un éditeur ne soit pas forcément d'accord et nous demande de faire quelque chose qui n'est pas forcément en accord avec ce que nous, on a envie de faire. Je pense que ça se ressent aussi. Donc moi, je prendrais plutôt le soyez sincère dans ce que vous écrivez, dans ce que vous faites, et puis c'est tout. Le reste, après ça dépend, parce que moi j'écris parce que je veux. C'était un besoin personnel aussi de comprendre la culture, parce que comme je l'ai dit, je la connaissais pas vraiment, et donc c'est pour ça que je me suis mis à écrire. Mais pour un autre écrivain, ce sera quelque chose de complètement différent. Mais l'essentiel, c'est que ce soit sincère.
0: Alors c'est vrai qu'en tant que lecteur, non écrivain. C'est vrai qu'on peut lire un livre et puis parfois la réflexion, c'est du vécu. Alors des fois on peut se tromper du coup. On peut dire c'est du vécu mais pas du tout. Ça veut juste dire que c'est bien écrit en fait. C'est ça.
1: C'est vrai.
0: Est-ce que vous souhaitez peut-être des questions dérangeantes?
4: Vous dites que l'autofiction est ennuyeuse. Alors je pense, parce que j'ai adoré le dernier Goncourt, et là c'est bien de l'autofiction. On est bien dans l'autofiction et c'est admirable. Donc par rapport à la fiction, quand vous écrivez, vous parlez de personnages. Est-ce que l'intrigue prend le pas sur ce que moi je vais trouver dans les romans, le roman en général, c'est un genre bien particulier. Est-ce que ça fige pas ?
2: En fait, c'est les livres de genre en général que vous interrogez. Oui, c'est ça. C'est sur. Il y a un petit mélange des genres, mais moi ça me va bien le mélange des genres parce que j'aime bien dire sur mon roman que c'est un livre de genre, mais je dis pas lequel. Alors bon, bien sûr, dans un festival du polar, c'est un peu fichu, quoi. Mais souvent, j'aime bien dire, on sait pas quel genre parce que ça appartient à plusieurs genres. Sur la question de l'intrigue et par rapport, à la place de l'intrigue par rapport à la création des personnages, pour moi les deux sont concomitants. Mais comme je disais, je mets beaucoup de temps à rêver aux personnages avant de commencer à écrire. Après, j'aime bien avoir une écriture concise. Donc du coup, même les personnages secondaires sont très réfléchis avant d'être posés sur le papier. Et donc du coup, les deux vont de pair. En fait, mon modèle, c'est le conte. Je me dis, si j'étais vraiment fortiche, j'écrirais une histoire en 5 pages. Mais voilà, il me faut finalement un peu plus de temps pour mais finalement, j'ai ce modèle du conte, des contes traditionnels, qui pour moi sont des modèles de concision et en même temps de personnages qui sont à la fois universels et pour autant pas caricaturaux. Enfin, en tout cas, pas qui créent des stéréotypes. Mais n'en sont pas au départ. C'est un peu ça mon modèle, voyez.
1: Mais moi, je répondrai aussi volontiers à la question. Alors d'abord, pour dire que des exemples d'autofiction de très bonne qualité, je peux en citer aussi, hein. Je condamne pas le genre. Là, j'ai lu notamment un livre que je vous recommande, qui est publié chez le même éditeur que moi, qui s'appelle « L'île où je ne suis pas morte », qui est une autofiction et qui vous tient du début à la fin comme un polar, sans qu'il y ait beaucoup d'événements partis. Enfin, il n'y a rien de spectaculaire.
0: Le polar aussi est protéiforme. Hein.
2: Oui, moi aussi.
0: On peut le dire.
1: C'est vrai.
5: Est-ce qu'au moment où vous écrivez le livre, vous pensez à sa réalisation en tant que film ? Parce que moi, je vois beaucoup de livres qui sont scandés avec des paragraphes courts. Vous voyez, on a déjà le scénario. Est-ce que c'est quelque
2: Alors moi,
5: chose que vous avez en tête ?
2: Ouais. Moi, complètement, puisque je l'ai vraiment écrit... En mettant la narratrice en position de spectatrice d'un film. C'est-à-dire, j'ai essayé d'avoir un point de vue narratif qui soit ni omniscient ni subjectif, mais qui soit celui de la spectatrice du film qui est en train de se dérouler. Donc avec des choses où de temps en temps, la spectatrice connaît un peu plus de choses que le personnage, mais n'est pas omnisciente pour l'instant, pour autant. J'ai vraiment écrit ça avec des séquences, avec très dialoguées. Après, il y a tous les moments introspectifs sur le personnage qui sont absolument pas cinématographiques. Enfin, tout ce qui se passe dans la tête du personnage, c'est par essence littéraire et pas cinématographique. Mais il y a plein de séquences, et j'appelle ça des séquences plutôt que des chapitres, qui sont vraiment des séquences. Mais là où c'est pas du tout écrit comme un scénario, c'est que mes descriptions sont assez longues et fouillées. Donc c'est pas du tout. Mais par contre, j'ai essayé de décrire comme si les décors étaient sous mes yeux. Alors un scénario s'écrit pas comme ça. Hein. On va pas passer 3 plombes à expliquer la couleur et la nuance de chaque fleur comme j'essaye de le faire de temps en temps. Mais par contre, j'ai essayé de rendre compte d'un film qui se déroulerait devant mes yeux, ce qui est très différent de l'écriture d'un scénario.
3: En ce qui me concerne, oui, j'y pense, mais j'en fais pas une priorité. Ceci dit, j'ai eu plusieurs personnes qui m'ont fait le retour que, en lisant, ils avaient l'impression de... ils voyaient la scène, ils se sentaient comme devant un film, en fait. Donc après, et même très tôt, avant même que je sois édité, il y a quelqu'un qui tenait absolument à ce que ça devienne une série. Bon, j'avais dû mettre un peu le haut là, parce que moi, je voulais d'abord être édité avant. Donc, c'est quand même mieux d'être édité avant et présent.
1: Bon, moi, c'est pas de mon âge, tout ça, donc je suis un petit peu plus, un peu plus arriéré, on va dire. Non, moi, j'écris à la première personne du présent, donc j'ai du mal, contrairement à toi, à le voir de l'extérieur. Je m'identifie à mon personnage et il est dans l'action. Mais du coup, la question est pertinente aussi pour moi, parce que moi, je le vois comme des scènes de théâtre, en fait. Donc j'essaye de faire en sorte que chaque chapitre soit une petite histoire. Alors, en l'occurrence, c'est à chaque fois tourné vers un personnage. Et voilà, c'est plus... en même temps, c'est bien parce que ça oblige à garder un rythme, à avoir une structuration. Et pour un polar, c'est important. Mais voilà, moi, je vois à chaque fois un rideau qui s'ouvre et puis une scène qui commence avec deux ou trois personnages. Bon, moi, je suis aussi beaucoup dans les dialogues. Donc... Je le visualise un peu plus comme un théâtre, comme une série. Maintenant, s'il y a quelqu'un qui m'appelle pour faire un film ou une série, il sera bien reçu.
4: Je pense, quand vous écrivez vos romans, vos polars, est-ce que on peut partir de l'idée qu'on peut le dérouler à l'infini, comme ça se fait dans les séries, où il y a un petit coup de pouce à la fin de l'épisode, pour vous donner envie de suivre la suite? Est-ce que ça fonctionne comme ça, la mécanique du polar, comme ça fonctionne pareil pour les romanciers du 19e qui ont écrit des feuilletons? Ils déclinent à l'infini. Est-ce que vous êtes confronté à cette mécanique là?
3: Là, on parle de au sein du même roman ou sur une série de romans?
4: Au sein d'un même roman.
3: Oui, enfin au sein d'un même roman, enfin c'est vrai que moi j'essaye quand même de finir les chapitres sur une note un peu... Alors, des fois, c'est énigmatique, des fois, c'est sensationnel. Enfin, sensationnel, c'est pas forcément le bon terme, mais sur une note qui pousse à... Enfin, ce qui suscite la curiosité.
1: C'est voilà. Intrigant.
3: Intrigante. Et puis, donc, on se demande ben, qu'est-ce qui se passe et on a envie d'aller au chapitre suivant. J'essaye de le faire sur les fins de chapitre. Après... C'est pas une contrainte que je m'impose de manière stricte non plus, mais j'essaye de le faire, oui.
1: Enfin, moi je crois pas. Je crois qu'une histoire, des personnages, c'est comme un arbre. Hein. Ça peut évoluer, ça peut pousser, mais pas au bout d'un moment, c'est usé, quoi. Pour moi, ça naît, ça vit et ça doit finir par mourir. Faut pas. Souvent, d'ailleurs, ces séries ou ces... Alors, je ne parle pas, évidemment, de la comédie humaine de Balzac ou de Zola, bon, qui sont des génies et qui n'ont jamais donné l'impression de trop. Mais c'est très difficile de voir une série ou peut-être même, je ne sais pas comment l'appeler, des séries de livres où on exploite toujours les mêmes personnages, où il n'y a pas l'épisode de trop. Ouais, ou la saison de trop, même. Ouais. Donc, je pense qu'à un moment, il faut accepter de passer à autre chose.
6: Moi, je me dis que peut-être à des moments, vous pouvez en avoir marre vous-même de votre personnage, si c'est.
1: Ouais.
6: Par exemple.
1: Ah, oui, c'est vrai.
6: À des moments, vous avez peut-être envie vous-même de passer à autre chose.
1: Moi, je pense que c'est elle qui en aura marre de moi avant. Mais...
6: En tant que lecteur, ça peut être aussi la même chose. Moi, je parle en tant que lecteur, je voulais vous poser la question. Quand vous écrivez un roman policier, je voudrais savoir si vous savez la fin de votre histoire quand vous la débutez. Parce que moi, je trouve que... Alors, je ne sais pas si ça vient dans la façon d'écrire ou alors si c'est dans ma façon de lire, mais il m'arrive souvent d'être à la fin des livres comme s'il y a une accélération des choses et des moments où je n'y trouve pas trop mon compte parce que j'ai l'impression que ça va trop vite et comme s'il fallait se dépêcher de finir, quoi, l'histoire. Alors, je ne sais pas si ça vient de moi ou si ça vient de l'écrivain lui-même.
2: Moi, c'est vraiment le cas de mon livre. De fait, s'il y a une espèce d'accélération qui se fait à la fin, c'est exactement ce que vous dites. Et de fait, la fin est là, dans ma tête, dès le début. C'est vers cette fin que je veux aller. Et tout l'arc narratif du livre, c'est un arc narratif qui est plutôt celui d'un glissement. Donc, il ne va pas y avoir vraiment les ressorts dont Madame parlait tout à l'heure, le ressort feuilletonesque. Mais à un moment donné, il y en a un. Avec l'idée que je voulais chez le lecteur créer un vertige. Et du coup, il y a une espèce de différence comment dire, de statut de la réalité et de, dans le livre qui intervient à un moment donné ou d'un glissement progressif, d'une étrangeté progressive. À un moment donné, le lecteur, je voulais créer ce vertige où le lecteur tombe dans un puits sans spoiler quoi que ce soit et où du coup il y a cette accélération narrative qui intervient, celle que vous décriviez.
1: Ça, je l'ai ressenti dans l'écriture. C'est-à-dire que quand on écrit un polar, enfin, quand j'écris un polar, je ne sais pas les autres, mais moi, j'ai besoin de, que, ça soit, que le plan soit complètement défini, de connaître la fin, de savoir par où je vais passer. Alors, enfin, je ne peux pas écrire sans ça, sinon ça part dans tous les sens et puis ça avance pas. Même si, des fois, j'ai l'impression que je vais arriver sur quelque chose qui est super productif et super intéressant, puis en commençant à l'écrire, je me rends compte que ça ne l'est pas. Donc, on est obligé de changer. Mais c'est vrai qu'il y a un risque là-dedans. C'est que au bout d'un moment, enfin, j'ai ressenti que j'avais envie d'aller à la fin pour aller à la fin. Que c'est la fin, la scène finale, elle était forcément intéressante parce que c'était la fin du livre. C'est pas vrai. Donc il faut arriver. Enfin, moi, j'essaye de m'astreindre quand je finis un livre. J'en ai écrit quelques-uns, même si j'en ai qu'un qui a été publié, à faire en sorte que de garder cette logique de théâtre, que la fin du livre, ça soit une scène à part entière, qui est son intérêt en elle-même et pas seulement que ça soit la fin de l'histoire. Enfin, là, je suis en train d'écrire. J'ai fini la suite de Descente de liste. Et je suis en train de ramer justement pour essayer de... Parce que j'étais tout content, je dis bah c'est fini. Puis je me rends compte quand même que ça tient la route, je suis à peu près content de la cohérence et du découpage. Mais je vois que je suis arrivé à la fin et je me dis si je le rends comme ça, je vais avoir un lecteur comme vous qui va dire ben ouais, ben voilà, ça s'arrête. Alors bon, c'est logique, ça, si on remonte, on fait le rétro-planning des événements, ben ça tient la route. Mais ça n'a pas de substance, ça n'a pas de corps, ça n'a pas d'intérêt, on n'apprend rien. Et je pense que c'est un effort à faire.
3: Moi, j'ai besoin d'avoir une idée assez claire de la fin, d'avoir un cadre, de savoir où je vais. J'ai besoin de ça. Par contre, le cadre, il me permet juste de ne pas trop me disperser, d'aller dans tous les sens. Parce que la première fois que j'ai écrit, donc le premier roman que j'ai écrit qui n'est pas édité, j'avais pas du tout le plan. Donc c'est aller dans tous les sens. Je suis arrivé à la fin. Et en revenant au début, je me suis rendu compte qu'il fallait tout réécrire. Je me suis dit, je ne vais plus jamais faire ça, parce que mieux vaut avoir un plan d'abord, et puis quitte à ce que, en fait, le plan, il donne un cadre, donc il permet de restreindre un peu, quand on a une imagination un peu débordante, de restreindre un minimum pour ne pas trop s'écarter. Moi, c'est à ça que ça me sert. Mais là, en ce moment, je suis en train d'être vraiment très affiné sur la fin de l'intrigue, justement, parce que Il y a des problématiques inhérentes à ce que je veux raconter qui font que si je ne suis pas très rigoureux là, ça risque d'être compliqué quand je vais commencer la rédaction. Donc c'est pour ça. Après, je crois que ça dépend un peu de chaque bouquin. Et puis, ça dépendra aussi de l'évolution de... Parce que je suis encore jeune dans le métier.
0: Ouais, donc, c'est finalement un équilibre sûrement difficile entre un cadre un peu rigoureux, quoi. C'est une discipline, on va dire, et puis un lâcher-prise par rapport à ces personnages concrets, etc., mais dans un cadre, quoi. C'est vachement compliqué, hein, d'être
1: clair. C'est compliqué.
3: En fait, pour moi, c'est vraiment... j'ai une intrigue, donc en fait, c'est une proposition que je soumets au personnage, et puis... Je laisse mariner ça dans la tête pendant une semaine, deux semaines, et après les personnages, ils me font une contre-proposition. C'est un dialogue permanent, en fait.
1: C'est plus sympathique que les miens, les personnages.
7: Ils sont pas sympas.
4: Qu'est-ce qui motive la fin? Quel est le sens? Ce n'est pas, j'imagine, seulement une intrigue. Au service de quel sens vous mettez l'intrigue et donc la fin de l'intrigue?
3: Enfin, moi, je sais pas, pour moi, c'est résoudre le problème. Au début, il y a un problème, il y a, je sais pas, ça peut être un meurtre, ça peut être une situation compliquée, et puis on a des péripéties jusqu'à la résolution d'une manière ou d'une autre de la situation.
2: Le sens, il est là dès le début. Encore une fois, moi, j'ai le modèle du conte, donc le sens, il est là dès le départ. Mais je pourrais pas le délivrer sans raconter la fin, et j'ai pas du tout envie de le faire. Mais par contre, ce que je peux dire, c'est que mon but, c'est d'essayer de faire ressentir au lecteur quelque chose. Du personnage, qui est de l'effondrement intérieur du personnage et de créer ce vertige-là chez le lecteur de cet effondrement psychique du personnage. Et ça, je trouve que le récit permet de le faire vivre. Alors après, je pourrais en effet faire un roman de littérature blanche en parlant, mais le roman de littérature blanche peut-être l'expliquerait plus qu'il ne le fait vivre, alors que le récit de littérature de genre, il y a cet espoir en tout cas que le lecteur va expérimenter quelque chose plus que le comprendre de façon théorique.
1: L'intrigue, au sens strict du terme, l'intrigue policière, c'est un cintre. Pour moi, ce que je voulais faire dans mon roman, c'était décrire un milieu social, m'en moquer plus que le critiquer, le critiquer aussi un petit peu, montrer un certain nombre d'absurdités dans ce mode de vie périurbain. Alors, je ne vais pas vous le détailler, ce serait un petit peu ennuyeux, mais voilà, pour moi, je voulais me servir d'une intrigue policière pour animer un cadre de vie avec un pouvoir politique, avec la presse, avec des agriculteurs, avec des ce qu'on appelle des dérurbains, toutes leurs antagonismes, leurs difficultés à vivre ensemble, cette idée que quand on vit à la campagne, on travaille pour l'écologie, ce qui est dans beaucoup de cas tout à fait faux. Et voilà, donc moi je me suis servi de l'enquête policière et puis des événements qui s'y déroulent pour essayer de créer des situations, de créer des dialogues, de mettre en évidence des conflits qui n'apparaissent pas s'il n'y a pas des morts, des morts à élucider. Pour moi, c'était ça l'objectif. Alors, pour autant, j'essaye de faire une intrigue, une vraie intrigue policière qui se tienne. Mais en soi, elle a pas de valeur de démonstration. Voilà, moi, je voulais faire un petit à ma modeste échelle, un petit roman social.
0: Enfin, je remarque que vous connaissez tous la fin avant de commencer vos romans. En tout cas, vous savez où ça va finir. Et puis, le plaisir qu'on a à les lire, c'est qu'on a l'impression que c'est normal que ça finisse là, quoi. Enfin, il y a un côté naturel dans le.
2: Moi, j'écris avec ce que disait un cinéaste qui s'appelle Luc Moulet, qui est, je sais pas s'il est décédé ou pas, Luc Moulet. Enfin bref, il faisait des films avec très peu d'argent. On l'appelait Moulet bout de ficelle parce qu'il faisait ça avec 3 francs 6 sous, et il donnait des conseils aux cinéastes pour faire des films, et malgré toutes les difficultés matérielles que ça suppose. Et il disait ne commencez pas à écrire le scénario, ne commencez pas non plus, encore moins, à tourner si vous n'avez pas le dernier plan du film. Et il disait pas seulement le dernière séquence, le dernier plan. Et donc moi, typiquement, Sans Eden, je l'ai écrit avec le dernier plan du livre. C'est avec la dernière image, elle était là. Voilà. Parce que justement, avec cette idée que finalement, si on a cette ligne de fuite, comme tu disais, on a peut-être l'espoir que le lecteur ressentira ce naturel qui conduit.
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4: Bonjour, bonjour et bienvenue pour cette nouvelle émission Tripphonique du mois de février. Aujourd'hui, je présenterai cette émission tout seul. Iris est partie pour d'autres aventures pour l'instant et reviendra bien sûr au mois de mars pour une émission consacrée à la voix. Donc me voilà tout seul et j'ai décidé de partir avec vous en voyage à travers l'Europe avec des musiques donc de différents pays européens. Et nous allons commencer par la France avec un compositeur qui s'appelle Vincent Lobeuf et une pièce qui s'appelle « Folle Obsession ».

Folle Obsession de compositeur Vincent Lobeuf, compositeur qui vit et travaille à Paris et qui est directeur artistique entre autres du festival Futura qui a lieu chaque année au mois d'août, l'avant-dernier week-end du mois d'août à Cré dans la Drôme, festival Futura consacré aux musiques électroacoustiques, musiques acousmatiques. Et il est également le directeur artistique de l'ensemble Motus, qui œuvre beaucoup dans le domaine des musiques actuelles, musiques électroacoustiques, et qui collabore avec d'autres formations et qui donne souvent des concerts sur Paris. Continuons notre voyage en Europe, et cette fois-ci nous partons en Allemagne avec le compositeur Karl-Heinz Stockhausen et un extrait de sa pièce célébrissime « Mantra ».

d'entendre Mantra de Karlheinz Stockhausen, compositeur allemand, décédé maintenant, mais un des plus grands compositeurs allemands de la musique contemporaine d'après-guerre. Nous partons à présent en Espagne, avec là un jeune compositeur espagnol, enfin barcelonais, Medin Perón, et nous allons entendre une de ses pièces, une de ses dernières pièces, je crois, qui s'appelle Les Mystères d'Orphée, Les Mystères d'Orphée de Medin Perón.

Nous étions en Espagne donc avec Méden Perón et ses mystères d'Orphée. Nous allons partir un peu plus loin avec Björk et qui collabore avec le groupe Dirty Projector. Et le morceau que je vous propose est un extrait de Océan.

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1: Nous étions en Islande avec Björk, partons à présent en Italie avec un compositeur historique italien, Luciano Berio, lui aussi une grande figure des compositeurs contemporains d'après-guerre. Et je vous propose d'entendre un morceau qui s'appelle Momenetti. L'accent n'est pas super, mais bon.

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Le disciple enfin fini, une pièce de Miguel Asguin, compositeur portugais. Après le Portugal, partons en Angleterre avec le grand compositeur anglais Jonathan Harvey, qui là s'est associé avec une compositrice américaine qui s'appelle Frances Mary Hutty et nous propose une série qui s'appelle Imagine. Et nous allons écouter aujourd'hui Imagine 4.

Imagine Four, donc de Jonathan Harvey et de Frances Marie Utti. À présent, nous allons aller en Belgique pour écouter une musique de la compositrice Annette Van Gorn. Je vous propose d'entendre un haïku musical, l'haïku 4 de sa série d'haïkus.

venons d'entendre le quatrième haïku de Annette Van Gorn, compositrice de musique électroacoustique belge. Pour finir ce voyage en Europe, je vous propose de partir en Pologne avec une grande figure de la musique polonaise, de la musique tout court, c'est Krzysztof Penderecki. Je vous propose d'entendre un extrait de son l'andante, de son concerto pour flûte pour finir cette émission. Et je vous dis donc, je vous donne rendez-vous donc avec Iris cette fois-ci à nouveau pour une émission au mois de mars autour de la voix.

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0: présidentielle, nous explique dans un instant Baptiste Coulon. Le sommet de l'OTAN en Turquie. 32 pays de cette alliance politique et militaire attendus pendant 2 jours à Ankara. 32 pays plus l'Ukraine. Volodymyr Zelensky veut que son pays intègre l'OTAN. Et puis du sport, football, au mondial. À l'instant débute Argentine-Égypte pour une place en quart de finale. Et un peu plus tard dans la soirée, 20h temps universel, la Suisse jouera contre la Colombie. Marine Le Pen est condamnée, mais Marine Le Pen peut se présenter à l'élection présidentielle. C'est ce qui ressort du jugement prononcé à la mi-journée par la Cour d'appel de Paris. La justice française la reconnaît coupable de détournement de fonds publics. Environ 3 millions d'euros détournés dans l'affaire des assistants parlementaires européens du Front National. Pour cela, la leader d'extrême droite en France est donc condamnée à 3 ans de prison, dont un an ferme avec le port d'un bracelet électronique. Marine Le Pen est aussi inéligible, 15 mois. Baptiste Coulon, bonjour.
1: Bonjour.
0: Alors, ceci étant dit, expliquez-nous comment la Cour d'appel de Paris justifie cette décision.
1: Eh bien, la Cour d'appel justifie cette condamnation par la gravité des faits. Au regard de leur durée, 12 ans entre 2004 et 2016, et en raison des sommes d'argent détournées, 3 millions d'euros au préjudice du Parlement européen. Or, rappelle le tribunal, Marine Le Pen et les autres prévenus devaient en quelque sorte montrer l'exemple parce qu'ils étaient élus ou assistants d'élus. En revanche, les juges reconnaissent qu'ils ne se sont pas enrichis à titre personnel. Marine Le Pen reçoit donc la peine la plus lourde, la seule avec de la prison ferme. 1 an de prison ferme qu'elle pourra réaliser avec le port d'un bracelet électronique. Tous les autres prévenus ont été condamnés à de la prison avec sursis. Ce jugement est moins sévère que celui du premier procès, car celui-ci n'empêche pas Marine Le Pen de se présenter à l'élection présidentielle l'année prochaine. D'ailleurs, le tribunal explique avoir tenu compte de la liberté des candidatures et celle du choix de l'électeur. L'avocat de Marine Le Pen affirme être en partie satisfait de la décision, dont il dira dans les prochains jours quelle suite il entend y donner.
0: Merci beaucoup Baptiste Coulon. Sachez que les autres prévenus et les autres personnes ont été condamné aujourd'hui par le tribunal, dont Louis Alliot, le maire de Paris, condamné à des peines de prison allant de 6 mois à 3 ans de prison avec sursis. À cette heure-ci, il est un peu plus de 18h en France. Marine Le Pen est au siège parisien du Rassemblement National pour se concentrer avec les dirigeants de son parti avant de dire ce qu'elle fera ce soir au journal de 20h sur TF1. Alors, en attendant de savoir ce que va annoncer Marine Le Pen, notre reporter Marie Lecoq s'est-elle rendue à Hénin-Beaumont, ville du nord de la France, où le Rassemblement National a l'habitude de faire de très bons scores aux élections. Reportage.
2: Dans le fief électoral de Marine Le Pen, les avis sont partagés. D'un côté, c'est le soulagement. De l'autre, l'incompréhension. Pour Fabien, fidèle électeur du Rassemblement National, le bracelet électronique que Marine Le Pen pourrait porter pendant un an n'est pas une option.
3: C'est problématique pour faire campagne présidentielle.
2: Pour Christine, ce n'est pas la question. Bracelet ou pas, Marine Le Pen devrait rester dans la course à la présidentielle.
4: À la tour. Quand on a l'idée, on doit aller jusqu'au bout.
2: Dans tous les cas, la fondatrice du Rassemblement National avait confié il y a quelques jours ne pas vouloir faire campagne avec un bracelet. Elle pourrait donc passer le relais à son dauphin, Jordan Bardella. Une bonne idée pour Fabien.
5: L'avantage, c'est que il n'a pas le fardeau du nom. Parce que moi, j'ai connu aussi Jean-Marie Le Pen quand j'étais au lycée. On va dire que la valise, elle est dure à porter.
2: Raphaël partage l'idée. Pour lui, Jordan Bardella a un sacré avantage sur Marine Le Pen.
6: Il est plus jeune, il peut se représenter plusieurs fois.
2: Roger est un fervent électeur du Rassemblement National depuis très longtemps, mais il admet avoir un penchant pour la candidate historique du parti.
7: Tous les deux, ils sont bien. Et Marine, on a l'habitude avec elle, donc nous espérons qu'elle passe. Et puis, on est tout à fait avec elle.
2: Marine Le Pen est en ce moment au siège du Rassemblement National. Elle devrait trancher sur sa candidature à l'élection présidentielle. Et à Hénin-Beaumont, les habitants ont hâte de connaître le verdict.
0: Marie Lecoq à Hénin-Beaumont. En déplacement, lui, à Damas, le président français n'a pas fait de commentaire concernant la condamnation de Marine Le Pen. Emmanuel Macron et le président syrien sont attendus en Turquie, à Ankara, pour le sommet de l'OTAN qui va s'ouvrir aujourd'hui. Cette réunion rassemble les 32 pays membres de cette alliance politique et militaire, dont les États-Unis. Le président américain Donald Trump est arrivé à Ankara. Volodymyr Zelensky est également à Ankara. Le président ukrainien, toujours à la recherche de nouveaux soutiens, son pays, l'Ukraine, veut intégrer l'OTAN. Volodymyr Zelensky a désormais un argument. Si son pays fait partie de l'OTAN, il pourrait alors partager son savoir-faire, son expertise sur l'utilisation des drones.
8: I have a question for you.
9: J'ai une question à vous poser. Pensez-vous vraiment qu'il serait judicieux pour un pays et un peuple doté d'un tel niveau de capacité défensive de rester en dehors de l'OTAN ? Si nous disposons déjà de ces capacités, si les Ukrainiens savent déjà combattre de la sorte, alors il est tout à fait logique que ces moyens soient intégrés à la défense collective de l'Alliance. Cela nous renforcerait tous. La réalité et que nous resterons longtemps aux côtés de la source du problème, la Russie. L'adhésion de l'Ukraine à l'OTAN constituerait un atout défensif exceptionnel.
0: Le président ukrainien, des propos recueillis à Ankara par Julien Chavanne. 18h07 à Paris, elle était recherchée dans l'affaire du colis piégé de Monaco. Anastasia Bereskova a été retrouvée morte en Ukraine, près de Kiev aujourd'hui. Les autorités ukrainiennes disent qu'elle a été tuée par balle. Cette femme de 39 ans était soupçonnée d'avoir provoqué une explosion devant un immeuble à Monaco. Explosion qui a fait 3 blessés fin juin, dont un homme d'affaires ukrainien. L'actualité internationale, en Chine, au moins 17 morts, victimes de très fortes pluies ces derniers jours. Des centaines de personnes sont aussi blessées. Plus de 130 000 habitants ont dû partir de leur maison. Des villages entiers sont sous l'eau. Les secours sauvent les habitants et distribuent de la nourriture. Le président chinois Xi Jinping a demandé de tout faire pour aider les victimes. Les autorités craignent que les fortes pluies continuent dans les prochains jours. Washington est devenue la ville la plus polluée du monde le temps d'une nuit. Un pic de pollution enregistré dans la nuit du 4 au 5 juillet dernier. En cause, le feu d'artifice tiré pour la fête nationale américaine. 850 000 pétards tirés en 40 minutes. Axel Favreau, un spectacle qui en a mis plein les yeux. Un spectacle aussi très polluant.
10: Chacune de ces explosions rejette dans l'air des particules fines, dangereuses pour la santé. Dès le début du spectacle, peu avant minuit, leurs émissions ont commencé à exploser. Dans l'état du Washington, mais aussi ses voisins du Maryland et de la Virginie, la qualité de l'air est passée en alerte code violet pendant plusieurs heures. Dans ces conditions catastrophiques, il était déconseillé à quiconque de rester à l'extérieur, explique un spécialiste des sciences atmosphériques de l'Université du Maryland. Néanmoins, le scénario aurait pu être encore pire, sans les orages survenus avant et après les tirs qui ont permis de dissiper cette pollution. À noter que plusieurs experts avaient alerté des risques sur la santé d'un tel événement avant les feux d'artifice de ce samedi.
0: Les précisions d'Alex Favreau. Juste après ce journal Radio Foot International, pour nous parler du mondial, entre-temps nous avons appris que les Nations Unies soutenaient le capitaine de l'équipe de France de football. Kylian Mbappé a été victime d'insultes racistes venues d'une sénatrice du Paraguay après le match de l'équipe de France. L'ONU condamne ces paroles et rappelle que le racisme n'a pas sa place dans le sport. Le foot Argentine-Égypte à l'heure actuelle, en attendant un peu plus tard dans la soirée, la Suisse rencontrera la Colombie à 20h, temps universel. C'est la fin de ce journal, merci de l'avoir écouté.
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Bonjour à toutes et tous, c'est bel et bien l'été. Les vacances ont déjà commencé pour certains. Les plaques d'immatriculation nous montrent que les touristes sont d'ores et déjà là et que la saison estivale est lancée. Dans l'attente des grands festivals, Miyuan Jazz, Sylvanès, Changé d'air, Cities et Sons, un programme se met doucement en place avec des événements plus modestes mais incontournables comme les marchés d'été où vous dégusterez des produits locaux, rencontrerez des artisans d'art et bien sûr assisterez à de très sympathiques moments festifs. Le mercredi, c'est à Montredon que ça se passe, dès 18h. Vous pourrez rencontrer Caroline Lejeune pour son livre Jeunesse, Joue avec la pierre sèche, et avec Jean-Louis Panet, historien, auteur de Nantes, un été 44, la résistance, les corsaires. Et comme l'été dernier, Radio Larzac sera présent puisque dès 18h30, vous pourrez vivre la réalisation d'un plateau radio en direct et en public avec plusieurs invités qui présenteront les marchés, les productrices et les animations proposées par l'association de Montredon et la librairie éphémère La Brebis qui lit. Et surtout à 21h pour une séance d'écoute, venez découvrir une fiction sur les bagnes de Pesé et de Luc réalisée par les élèves du Collège du Larzac en présence de Delphine Rabillet, étudiante en histoire contemporaine à l'université Jean Jaurès de Toulouse, et d'autres surprises sonores. C'est ce mercredi et c'est à Montredon. Le jeudi, c'est à la Couvertoirade avec comme animation cette semaine le Hot Sox Swing Band qui fait vibrer le swing et la musique New Orleans.

Les expos à voir à Millau, les encres brodées d'Elisabeth Bayon, du 4 au 18 juillet, tous les jours de 16h à 19h au Vieux Moulin. Et voilà 7 ans qu'elle n'avait pas exposé à Millau. Marie-Claude Braque-Bellebouche revient à la Galerie du 11 du 8 au 18 juillet 2026. Modelage et sculpture, grès, faïence. La Galerie du 11, c'est au 11 rue de la Capelle à Millau. C'est ouvert du mercredi au samedi, toutes les après-midi de 15h à 19h, ainsi que les matins des mercredis et vendredis de 10 à 12h. Un peu plus loin, au château de la Tour-sur-Sorgue, jusqu'au 6 septembre, l'exposition « Y'a quiconque truc ». Quatre univers singuliers aux liens visibles et invisibles tissent une toile chatoyante en hommage à K.O.P., le regretté Bernard Coapé. Un monde naïf, parfois brut, s'y déploie, où s'entrelacent fantaisie, onirisme, poésie et humour. Les artistes, K.O.P., peinture, acrylique, encre, des tableaux en bois et pâte autodurcissante. Myriam Petiot, dessin stylo bille acrylique, une gravure sur pack de lait. Michel Brassac, sculpture recyclage papier mâché. Et Mélie Coapé, sculpture papier mâché. C'est à la Tour-sur-Sorgue et c'est jusqu'au 6 septembre.

Comme c'est les vacances, on a pensé aux enfants à Saint-Bozély avec la journée Partir en livre ce mercredi de 14h à 21h. Tout un programme d'animation en continu, de 14h à 17h30, des ateliers fabrication de bijoux livres, des entresorts et surprises et des ateliers marionnettes ou musique avec la compagnie Or, Logerie et Lilou Créatou. Des ateliers La vie en bleu avec Lisa Gervassi, la création de cyanotypes. 18h, le spectacle Raconte et moi, contes et découvertes artistiques autour de l'album Jeunesse, par la compagnie toujours Hors Logerie. 19h, un repas et à 20h, un concert duo Abrazo, une danse des mots sur des rythmes sud-américains avec Charlotte Simoneau et Alassane Ndiaye. C'est à Saint-Bozély et c'est ce mercredi. Voilà, une semaine qui démarre, ma foi, calmement, toujours sous la chaleur. On retrouvera Clara dès demain. Je vous souhaite une bonne semaine.

Moi, c'est Mathilde. 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Mais être volontaire dans une radio associative, c'est aussi découvrir le monde radiophonique et toute la partie journalistique qui en découle. J'ai appris à écrire des articles et même des chroniques sur l'agenda local, que j'ai ensuite enregistré et diffusé à la radio. Alors, si tu as entre 16 et 25 ans et que tu veux découvrir de nouvelles choses, engage-toi avec le service civique. Retrouve toutes les offres de mission sur le site service-civique.gouv.fr.

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3: J'ai eu des coyotes là sur la 22 là. Faites attention les mecs.
4: Attention, attention. Il y a un lâcher de serre. Il y a un lâcher de serre sur la limite.
5: Bonsoir.
4: Ok, t'as bonsoir. Des oreilles,
6: rien,
4: j'ai une bouche.
6: Regardez ça,
3: je suis. Tu veux que je leur fasse
4: Attends, moi je griffonne pas.

0: ça.
1: Bonsoir.
2: Bonsoir.
3: J'ai une blague.
2: Bonsoir. Bonsoir.
0: Est-ce que. Faudrait qu'on écoute pour voir ce que je fais. J'ai aucune
2: idée. Alors, fais plein. Reviens.
3: Mais. Bon.
4: Attends, on la refait, hein.

Salut, c'est moi. Bon, on avait fait la Club Africa 1, on a fait la Club Africa 2. Et ben aujourd'hui, on va faire la Club Africa 3, donc funk africaine fin 70, milieu 70, on va dire jusqu'en 85. On commence avec le Nigérian Kono Teles, extrait de l'album Afro Music Party. Ça s'appelle Martin Special.

Gros plan Boogie Funk, ça a été réédité sur le label Sanway. Bon allez, on part au Cap Vert avec le Black Show des îles du Cap Vert, extrait de l'album African People, s'appelle Let's Dance.

Allez, on retourne au Nigeria avec le groupe Hotline en 1986. Doing it in Lagos.

Retour dans les années 70, 79 exactement, avec le groupe El Cados, Funky Music.

Nigeria toujours, 1979 encore. Steve Black, l'album Village Boogie, et ça s'appelle Step Out When You're Down.

reste un peu dans la même veine nigériane avec le groupe Blow en 1980. Back in Time.

va prendre un tournant un peu plus reggae avec le flûtiste nigérian T-Mac, extrait de l'album Night Illusion, Struggle.

Frank Junior and the Professionals de Frank nous vient de, du Ghana. Et ça s'est enregistré en Côte d'Ivoire en 1978. Et le morceau s'appelle donc Flying Around.

Sympa ce petit break reggae, mais revenons à des choses un peu plus funky avec les Camerounais de Mighty Flames, Roadman.

Baobab. C'est sur l'album Visage du Sénégal en 1975. C'est pur plan à la James Brown. Enjoy.

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1: Et oui, j'ai gardé des cartouches pour la fin. Mix and Grill avec Steve Black en 1979. It's a brand new Wayo.

0: Non, il faut dire, je pense qu'il est, il est temps aujourd'hui de parler vrai aux auditeurs, étant donné non seulement une conjoncture assez difficile, car ils sont.
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2: Le chemin de la laine.
3: Maille numéro 6, le feutre de laine.
2: En partenariat avec l'Association des producteurs de lait de brebis de l'Air Roquefort, la filature Colbert, située à Camarès, transforme la laine des brebis Lacaune en rouleaux de feutre de laine. À partir de là, Thomas Mogaret, également soucieux de valoriser cette matière, a créé dans son atelier boutique à Saint-Afrique le tapis de laine pour la pratique du yoga. Il nous parle de l'origine de son projet.
4: Alors c'est un produit qui est né d'une idée ou d'un constat en tout cas assez global, c'est-à-dire à l'échelle France, il y a un rapport du ministère de l'Agriculture qui pointait du doigt le fait que 90% de la laine qui est produite chaque année en France est jetée, faute de débouchés. Faute de débouchés, bon, donc concurrence des synthétiques principalement, des matières synthétiques qui sont moins chères à travailler, moins chères à laver, moins chères à transformer, et donc qui depuis quelques années ont pris le pas en fait, sur les matières naturelles. En parallèle, un deuxième constat, un deuxième diagnostic, c'était que quand on pratique un peu le yoga, on se rend compte que 99% des tapis qui sont utilisés sont faits à partir de matières synthétiques, soit issues des dérivés du pétrochimique, soit de latex ou de caoutchouc, qui sont des matières certes naturelles, mais qui sont issues de l'autre bout du monde. C'était un objectif aussi de faire un projet qui soit ancré territorialement ici. On a la chance d'avoir presque 700 000 kilos de laine disponibles chaque année. C'est le fait de la OP Roquefort principalement et puis d'une tradition d'élevage autour de la brebis depuis bien longtemps.
2: Quelles sont les différentes étapes suivies par la laine avec laquelle vous produisez vos tapis ?
4: Alors, entre l'éleveur et le tapis de yoga, il y a des intermédiaires et je ne suis pas le premier. Moi, je travaille directement avec la filature Colbert. La filature Colbert, elle est installée depuis 2023 à Camarès. C'est eux qui font le sourcing de la laine avec les éleveurs. C'est eux qui vont s'occuper du lavage de la laine. Et le travail qu'on a fait ensemble, c'était de trouver ensemble la bonne densité, la bonne manière de travailler le feutre de laine pour qu'il corresponde au tapis de yoga. C'est de la laine feutrée. En fait, la laine, ça se feutre de deux manières. Soit ça se feutre à l'eau, soit ça se feutre de manière mécanique. Moi, aujourd'hui, je suis un client de la filature Colbert.
2: Dans le chemin de la laine maille numéro 5, la filature Colbert nous présente son travail de collecte, de cardage et d'aiguilletage. Une activité en plein développement, ouvrant de nombreuses possibilités d'utilisation et de valorisation de la laine locale.
4: C'est un outil industriel, au sens noble du terme, c'est-à-dire que c'est un bel outil, je pense, qui aujourd'hui offre des opportunités à notre territoire. Quand on sait toute la laine dont on dispose, bah, y a un enjeu de se dire qu'est-ce qu'on a comme outil en fait, pour la valoriser. Je dis ça parce qu'il y a des caractéristiques qui sont propres à chaque race de moutons, de brebis. Et donc, on va avoir, selon les régions, des possibilités de faire de l'habillement, du textile. On dit que la Lacaune a un bon rebond, par exemple, et qu'elle est très bonne pour la literie. Donc, on va retrouver ces mêmes caractéristiques pour le tapis de yoga, ce rebond et ce confort pour les articulations. Mais tout ça pour dire qu'en fait, dans chaque région, l'enjeu, c'est aussi d'avoir des outils qui nous permettent de valoriser nos laines avec les caractéristiques qui sont les leurs. Tout n'est pas possible et donc il faut réfléchir à ce qui est possible avec sa laine. Je pourrais dire, ok, je vais vous faire un tapis de yoga à 130 euros, c'est le haut de gamme. 130 euros, si on fait les différentes échelles de prix sur le marché du yoga, c'est vraiment le top du top. Et on pourrait dire, avec un tapis en laine, on est sur une matière top du top, on va sur les 130 euros. Ça n'a pas été le choix que j'ai fait dans cette entreprise parce qu'il me semble qu'on a une grande quantité de laine disponible. Et donc on doit s'interroger aussi sur qu'est-ce qu'on peut produire en volume. Ça, c'est l'enjeu de notre territoire, je pense. C'est de faire du volume, donc industriel. C'est pour ça que j'en reviens aussi à cette résonance avec l'outil qu'on a sur le territoire, qui est la filature Colbert, et qui nous permet de faire du volume. Et c'est hyper important parce qu'on est sur une zone où on a besoin de faire du volume pour être pertinent. Et donc voilà, j'ai positionné le tapis sur un marché moyenne gamme, donc on est sur 70 euros le tapis. Ça permet à la fois à tout un chacun, entre guillemets, de se permettre de l'acheter. Et en même temps, ça reste un produit de haute qualité. En ne se réservant pas à une catégorie de population très aisée, on se donne les moyens d'aller sur l'ensemble du marché. Et donc en fait, se donner les moyens d'aller sur l'ensemble du marché, c'est se donner les moyens de faire du volume et donc de répondre aux besoins de notre filière qui chaque année produit 700 000 kilos de laine. Ça, c'est les rouleaux qui nous sont produits par la filature Colbert. Ils nous sont amenés ici. Mais on a des grands rouleaux de laine qui font 2 mètres de largeur sur 25 mètres de longueur. Ce rouleau, ben, on va le dérouler ensuite sur les IPN, c'est-à-dire sur les barres de métal de l'atelier. On a fixé un palan et ce palan il permet de déplacer les rouleaux qu'on a dans un coin de l'atelier jusqu'à la table de découpe. En le déroulant, on va le couper et progressivement le tailler pour qu'il soit au format d'un tapis de yoga.
5: Embuté sur le gabarit pour bien faire droit, que ce soit nickel, au format des tapis de yoga.
4: On va ensuite le marquer au fer, c'est sur la laine et on a gardé la tradition du marquage au fer qui était quelque chose qu'on faisait dans les élevages. Aujourd'hui, c'est un fer électrique.
5: Donc la tête de la brebis, c'est un rond et puis c'est du laiton, laine du Larzac, le tapis de laine.
4: Il y a plus ce rapport direct à l'animal, mais c'est un souvenir, une mémoire. Ensuite, on va venir y appliquer l'antidérapant.
2: Quelles sont les particularités et les caractéristiques de votre tapis de laine ?
4: C'est un vrai confort pour les articulations de pratiquer avec une matière qui est naturelle. Il y a un plaisir aussi, je pense, de retrouver, même dans le parfum, une matière naturelle. Quand on met le nez sur un tapis en caoutchouc ou en latex, on va avoir une odeur qui ressemble quand même à celle du plastique. Quand on met le nez dans la laine, bah, on a une odeur qui est un parfum qui rappelle la nature. Et quand on est sur des pratiques de yoga et de méditation, c'est sûr que ce rappel de la nature, cet ancrage, il est très agréable. C'est vrai qu'on dit que la laine, elle a cette capacité justement à réguler l'humidité. Donc c'est intéressant parce qu'elle absorbe 20% de son poids en eau. C'est une absorption qu'elle va garder et qu'elle va évacuer dans les heures qui vont suivre. Donc c'est vrai que c'est pratique quand on fait du sport.
6: Bonjour.
7: Bonjour.
6: Vous venez donc chercher un tapis ?
7: Oui, pour une collègue qui a vu ça à la fête des 100 ans de Roquefort. Et du coup, je viens lui offrir ça pour son départ.
6: Qu'est-ce qui a motivé votre choix ?
7: C'est local, c'est le Larzac et puis elle adore ça, donc voilà.
6: Elle fait beaucoup de yoga ?
7: Oui, et du sport aussi.
4: Il y a deux types de tapis, il y a un tapis de yoga et un tapis de méditation. Le tapis de méditation, c'est un tapis qui est sans antidérapant, qui convient donc à la pratique de yoga doux pour des postures rapides, dynamiques. Pour le coup, il faut un antidérapant, sinon on va avoir des difficultés à enchaîner les postures rapidement. L'antidérapant, il est entre le tapis et le sol, et c'est un film de, il y a 50 grammes de latex par côté.
6: Ça reste un toucher laine, j'imagine.
4: Oui, ça reste un toucher laine, ça reste très léger.
2: Quel est votre lien à la laine au-delà de votre activité ?
4: La laine, c'est quand même une matière noble qui a été dévalorisée ces dernières années et qu'on a peut-être aujourd'hui gardé mine de rien comme un produit de luxe. Et ça l'est parce que c'est une matière qui est difficile à laver, difficile à travailler. Mais c'est aussi une matière qui correspond à la réalité d'un territoire.
2: C'était le chemin de la laine, maille numéro 6, le feutre de laine. Thomas Mogaret, créateur de l'atelier boutique Le Tapis de Laine, nous présentait ses tapis de yoga et de méditation en feutre de laine de brebis Lacone.
3: Maille suivante,

0: ont été réalisés par Alex Guérel de Radio Larzac en partenariat avec le Parc naturel régional des Grands Causses, avec la complicité de Roxane Willem-Jams, chargée de mission attractivité et développement sociétal, et Manon Lila, chargée de mission économie circulaire. Merci à Thomas Mogaret pour son accueil et son témoignage.
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Bonjour, c'est Didier. Vous êtes prêts pour notre Quiet Moment, le premier de 2025? Cette émission, toujours écoutée, évidemment, par tous les héros d'un jour, de Millau et même d'Angleterre. Une émission à toujours écouter le plus fort possible, si vous pouvez, avec beaucoup de guitare, avec ses temps forts habituels, les toujours nombreuses nouveautés du mois, une reprise surprise, une pépite sortie de ma discothèque, une réédition du mois pour nous aider à comprendre d'où nous venons, et notre habituelle balade psychédélique sur la côte ouest. Un moment pas si tranquille, en fait, mais un moment ensemble, comme avec ses amis, assis au coin du feu, accoudés au bar ou sur le dance floor, pour parler, pour rire, pour danser, pour penser, et même s'émouvoir tous ensemble. Donc, un quiet moment particulier pour vous faire oublier que janvier est un mois difficile, encore plus difficile cette année, que les fêtes sont belles, mais bel et bien terminées. Notre rendez-vous habituel maintenant avec les mêmes musiciens qu'en 2023 et 2024, avec cette musique américaine des années 70, optimiste et ensoleillée, même s'il figure beaucoup d'arrière-pensée. C'est vrai que c'était plus facile à l'époque. Mon coup de boost pour vous aider à commencer l'année. Le premier morceau est un extrait du second album de Steely Dan, Pretzel Logic, peut-être le meilleur, avec sa superbe pochette, un vendeur de bretzel, bien sûr. Allez, c'est parti pour Pretzel Logic.

Le second est purement californien, une composition de Spirit, le groupe le moins connu de la côte ouest. Celui de Randy California, le disciple le plus talentueux de Jimi Hendrix. Mais ça, vous le saviez déjà. Apple Orchard, de l'album Clear. Écoutez bien la guitare.

Allez, on reprend son souffle avec le guitariste hein, de Spirit. Et pour terminer, un enchaînement de deux morceaux de Chicago Transit Authority, devenus Chicago d'ailleurs, issus de leur cinquième album, entre jazz et rock, et toujours avec un fantastique guitariste, Terry Cass. Dialogue, part 1 and 2.

Ils ont vraiment l'air d'y croire. We can make it happen. Sans doute parlait-il de la pluie en Californie et ailleurs. Bon, la première nouveauté du mois est réalisée par un inconnu pour moi, Nick Wattigan, qui se fait appeler Cohen Joyce. Il aurait composé cet album seul dans les bois du Tennessee, entre folk et country. J'ai trouvé le titre du morceau qui suit, d'actualité, California Rain, de l'album Is My Love.

0: Vous connaissez English Teacher, un quartet de Leeds? Moi pas. Et quant à trouver les origines du nom de leur album dans son titre, This Could Be Texas, vraiment énigmatique. Tout ce que je sais, c'est qu'ils viennent de remporter le Mercury Prize en Angleterre, tantôt prod rock, peut-être un peu de soft machine, tantôt punk avec des guitares saturées. À coup sûr encore une preuve de la vitalité de la scène rock britannique et de leur humour. Not Everybody Gets to Go to Space, un des titres de l'album, un clin d'œil au trompien, je crois. Nearly Daffodils, presque des jonquilles.
1: Wonderful. Voilà comment on est.
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1: C'est maintenant malheureusement reparti pour notre habituelle rubrique nécrologique. J'ai souri pas au bon moment, là, mais la transition n'était pas simple. Oui, et c'est Quincy Jones, en fait, qui s'y colle à 91 ans. Trompettiste, compositeur, producteur, etc. Demandez-en plus à William la prochaine fois. Bon, vous connaissez tous les albums de Michael Jackson, peut-être pas son label Key West, hein, celui de Quincy Jones, qui a fait connaître New Order aux US, hein, c'est bizarre, hein, avec l'album Low Life. Il était adulé par son leader et bassiste Peter Hook. Allez, c'est parti pour un morceau de New Wave, on n'en a pas vraiment l'habitude dans Quiet Moment. Love, Vigilantes.
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presque un solo de basse, ben c'est possible. Hein. Bon, certains n'ont manifestement pas trop écouté Michael Jackson ou bien de la New Wave. C'est le cas des deux zozos de Get Down Services, un groupe de Bristol. Que du second degré, en commençant avec le nom du groupe, une pochette bien working class hero et des titres de chansons comme Both Our Dads, Like James Brown. Un mélange de punk, de rap, bien à eux, Dark Trouble, tiré de l'album Yours Medals is in the past.

quant au punk, il continue son petit bonhomme de chemin, comme on disait, depuis l'Australie. Après Emil and the Sniffer, c'est au tour de Delivery, un groupe de Melbourne. Peut-être moins échevelé et plus conventionnel, sans aucun doute à suivre. What else? De force majeure.

Nos nouveautés viennent de toujours plus loin. C'est d'Argentine, cette fois-ci, que vient Capsula. Et surprise, en cherchant à en savoir plus sur ce groupe, la découverte. Un disque reprenant intégralement The Rise and the Fall of Ziggy Stardust de David Bowie. Ne restait plus qu'à choisir notre reprise du mois, pas facile, car ne sont pas toujours dignes du maître. Allez, c'est parti pour 5 years.

Coïncidence, Franz Ferdinand sort un nouvel album le mois où est réédité Kimono My House, le disque qui nous a fait découvrir les Sparks en 74, 50 ans déjà. Et pourquoi une coïncidence, vous dites-vous ? Eh bien c'est simple, rappelez-vous, ouais, là je plaisante, FFS, le super groupe qu'ils avaient formé ensemble en 2015. Je vous en passerai un extrait le mois prochain. Quant au nouveau Franz Ferdinand, très décevant. Je vous propose donc le morceau qui a fait deux des stars, Take Me Out, suivi de la chanson des Sparks que tout le monde a fredonné au moins une fois dans sa vie, pour ceux de ma génération. Pour les autres, bah, aujourd'hui, c'est le grand soir. 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

Personne n'a jamais essayé de reprendre cette chanson. Bon, de mon côté, j'ai pas oublié notre balade habituelle sur la côte ouest. Bah, moins légère qu'avant. Évidemment, les incendies. Une chanson, donc, d'un groupe moins connu, Hot Tuna, fondée par deux musiciens de Jefferson Airplane, qui ne devaient plus y trouver leur compte. Jack Cassidy et Jorma Kokkonen. C'est la pépite du mois. Écoutez bien le son de la guitare, bien à lui, du Kokkonen. Sea Child, de l'album Burgers. Bonsoir, et merci Nico.

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Salut, c'est ArcelorMittal, numéro 38. Eh bien, très heureux de vous retrouver pour cette dernière intervention de la saison 3, 4, je sais plus, d'ArcelorMittal. Le temps s'écoule à une vitesse qu'il n'aimait pas donner de définir. Eh bien, pour préparer cet été ou sur les ondes de Radio Larzac, vous pourrez certainement profiter de ArcelorMittal sous forme de playlist en tube et en les concentrer. Eh bien, une dernière réflexion pour nourrir votre bronzage, vos cuites, vos pétanques, vos parties de mots fléchés. Bref, tout ce que vous voudrez bien faire dans votre été, vous pourrez vous pencher, vous pourrez réfléchir à ce qui va me préoccuper aujourd'hui et qui donc va vous préoccuper aujourd'hui. Aujourd'hui, le thème de l'émission, c'est le purisme. Qu'est-ce que le purisme ? C'est un fléau. C'est un fléau, c'est ce qui est exprimé à travers tous ceux qui aiment le true metal, le true black metal. Eh bien moi, je dis que ces gens-là mettent le métal au fond du trou. Justement. Et donc, ArcelorMittal numéro 38, c'est un protocole anti-puriste. Voilà. Pourquoi ? Eh bien parce que le purisme, c'est un mal qui ronge le métal. Notez qu'il ronge aussi d'autres domaines, hein, comme le reggae, mais je ne suis pas habilité à en parler sous peine de perdre ma licence, ou les alphistes aussi. Les quoi ? Les alphistes ? Oui, eh bien, les alphistes, les amateurs d'Alfa Romeo. Excellent exemple de purisme. Le purisme, c'est donc, dans le métal, on va se concentrer là-dessus, mais en fait, ça sera à peu près pareil ailleurs, une mouvance ramifiée comme une pieuvre et balourde comme un panda. Une mouvance qui va toucher toutes les tranches d'âge, même si, en général, notez-le, le phénomène ne s'arrange pas avec l'âge, justement. Ces adeptes malfaisants, sournois, sont les puristes. Ils sévissent partout, des réseaux sociaux, au comptoir, en passant par les après-concerts. C'est un mal incurable, un mal dont on ne voit pas venir la quintessence, dont on ne voit pas venir l'agression, et tout d'un coup, pouf, le mec dit « Ouais, Dark Tranquility, l'autre fois, c'était sympa, mais enfin, bon, il n'y a que le premier EP qui est bien. » Voilà, là, vous avez reconnu un puriste. Celui qui n'aime non pas les premiers albums, non, déjà ça, c'est déjà de la traîtrise, n'est-ce pas ? Le premier album, bon, ça c'est déjà pas mal, mais l'idéal c'est le premier EP. Ah, alors là, vous avez la quintessence du groupe. Et si vous pouvez avoir un enregistrement du gratteux sur son pot à 2 ans et demi, eh bien c'est encore mieux. Bon, la logique, il n'y en a pas en fait, hein, consiste à dire, dès qu'un groupe a fait 3 morceaux, il est vendu, il a perdu son espèce là, d'essence romantique les premiers temps. C'est complètement vrai parfois, mais tellement rarement. Les puristes, leur premier commandement, c'est quand d'un groupe on te parlera, puriste, vous savez, Dieu est sur le Sinaï, il donne les 15 commandements à Moïse. Et Moïse en fait tomber 5, donc il ne reste que 10. Bon, ben là, ils ont gardé les 15. Quand d'un groupe on te parlera, puriste, toujours que le premier EP seulement est valable, tu diras. Oui, maître, oui, maître, oui, maître. Bon. Les puristes sont donc des gens inaptes. Inaptes à appréhender l'œuvre d'un artiste dans la durée. Ils sont bornés, ils sont réducteurs, ils sont médiocres et ils sont prétentieux. Arcelor leur a donc fait une playlist, mais rien que pour eux, avec uniquement des morceaux qu'ils détestent, de groupes qu'ils adorent détester. Ah ah, vous allez me faire plaisir. Alors, on va retrouver en premier Metallica, voilà, parfait, le groupe anti-puriste remarquable. Donc Metallica, le premier album est valable, on le sait bien. Eh bien, moi, j'ai mis un morceau du Black Album, le dernier, un des morceaux les plus excellents qu'ils aient jamais fait, The Struggle Within. Ensuite, en deuxième, ça s'enchaînera très très bien avec un vieux Led Zeppelin, mais pas un vieux, parce que Led Zeppelin c'est vieux, donc c'est pour ça que je dis vieux, mais en fait c'est parmi les plus récents. Le purisme, si vous lui opposez Led Zeppelin, avec le puriste, il arrête Led Zeppelin après les 2 premiers albums, vous voyez, parce que le 3 c'est folk, c'est ceci, c'est cela, et donc le gars il rate 80% de Led Zeppelin en fait. C'est pour ça que j'ai toujours détesté le purisme. Et donc le morceau No Quarter de Led Zeppelin, morceau tardif, est complètement essentiel par ailleurs. Voilà. Et ensuite, bien pour bien continuer à être. Vous avez compris, hein, que le but c'était d'être persifleur, agaçant
et sournois, eh bien il y aura des extraits de morceaux de Amon Amarth. Le dernier Amon Amarth, évidemment, encore plus innommable que l'avant-dernier, hein, puisque seul le premier était bien. Un morceau aussi un peu plus commercial et rock'n'roll de Cathedral, qui avait arrêté à une époque de faire du doom. Rendez-vous compte, c'est une espèce de hard doom un peu groovy. Ah, quelle horreur. Un morceau très électro groove aussi de Samael, qui a arrêté à un moment donné de faire du pur black metal. Et ouais, les mecs, à un moment donné, ils ont 17 ans et demi, et donc à 17 ans, ça leur a plu. Et puis après, ils ont voulu un peu s'ouvrir les mirets. Qui s'enchaînera très bien avec un morceau de Rotting Christ. Et nous aurons ensuite Undimmu Borgir, voilà, un autre groupe anti-puriste absolument remarquable, avec orchestre, avec vous verrez, ils vont détester. Et puis ensuite deux morceaux de Paradise Lost, dont mais je vous en reparlerai à ce moment-là en fait. Hein. On va pour le moment s'enchaîner Metallica, Led Zeppelin, Amon Amarth, Cathedral, Samael et Rotting Christ. Et Timmy Borgir. Et on se retrouve tout à l'heure. Vous allez bien vous régaler. Purement vous régaler.

Voilà, vous êtes bien sur ArcelorMittal 38. Vous êtes bien, oui, si vous êtes là, sinon vous seriez parti. C'est une erreur, hein, vous êtes libre de votre choix. Arcelor reste partisan de la liberté, quoi qu'il arrive. Et donc, cette émission numéro 38, consacrée au purisme, enfin consacrée plus exactement au sarcasme envers le purisme, qui nous fatigue bien, nous les métalleux, mais donc d'autres catégories socio-professionnelles également, avec toujours ce souci de dénigrer l'œuvre ou l'évolution dans sa durée pour en rester à toujours à la forme embryonnaire, la forme pure, la forme qui voulait dire quelque chose juste avant que les gens deviennent des vendus. Alors c'est très très drôle quand vous êtes extérieur au métal, vous faites écouter des morceaux dits inacceptables par les puristes de black metal par exemple, vous faites écouter ça à votre tati, quoi. Et vous allez voir, alors ses cheveux qui se dressent sur la tête quand même. Mais non, ça n'est plus du black metal, c'est de la musique commerciale. Par exemple, comme ce qu'on vient d'écouter là, Dimmu Borgir, vous voyez. Vous pouvez l'essayer pour le repas de Noël l'an prochain. Pour finir, deux groupes également vilipendés par les puristes et deux groupes également vénérés par Arcelor, même si je préfère peut-être le premier, Paradise Lost. Le deuxième, c'est Rammstein, mais bon, j'aime les deux. Bon, allez. Puis on s'en fout de ma vie, après tout. Donc, un extrait à suivre de Paradise Lost, période la plus anti-puriste qui soit, quand il faisait quasiment du Depeche Mode, alors qu'au départ, c'est un groupe de metal gothique, en fait. Et donc là ils ont fait un album, c'est quasiment du Depeche Mode. Et alors évidemment, ils sont vendus, ils cherchent à vendre des milliers de disques et tout. Ah, disons, ça n'a pas du tout marché dans ce sens-là. Par contre, ce qu'ils ont creusé à cette époque-là, Paradise Lost, on le retrouve sur les disques maintenant que les puristes consentent à, écouter au moins d'une oreille. Ah, ils ont remis des guitares, disons, ils ont bien fait hein, par rapport aux merdes pop qu'ils ont fait à une époque et tout. Sauf qu'en fait, quand on écoute bien, parce que je ne sais pas faire un puriste, les derniers albums de Paradise Lost, et là, ce sera l'extrait de Tragic Idol, Fear of Impending Hell, on voit que leur période dite pop existait. Il ne faut pas nier, parce que la metal n'est pas un négationniste. Eh bien, la façon de créer, l'expérience créatrice de ces années pop, Paradise Lost, c'est bien. Eh bien, elle se retrouve dans les morceaux de maintenant et Paradise Lost ne fait plus sonner son doom et ses growls de la même façon avant et après la période pop. Eh oui, et une œuvre, ça s'envisage dans la durée chez Picasso ou chez Paradise Lost. Et alors Rammstein, voilà, pour finir, en apothéose et en feu d'artifice. En plus, moi, je vais les voir fin juin. Donc, voilà, je me la pète. Ah, pareil, quoi. Tranquille. Eh bien, Rammstein, avec deux extraits du dernier album. Oh, le dernier album de Rammstein. On savait les chroniques avant même qu'ils sortent. Alors là, on savait déjà qu'il n'y aurait rien d'original, qu'il serait trop pop, qu'il serait trop ceci, trop ça. On savait. Et les chroniques sont arrivées et c'était prévu d'avance. Les gens les ont écrits avant d'avoir écouté le disque parce que, eh bien, il y a des morceaux effectivement très pop, voire là, le premier Auslander. Qui parle des gens qui vont optimiser leur vie sexuelle à travers des voyages à l'étranger. Eh bien, Auslander est effectivement proche de quasiment de la dance italienne, hein, en début de. En intro, hein, clair. Mais le message est intéressant. Et après, le morceau Poupe, qui parle d'un enfant qui torture sa poupée parce qu'il vit l'enfer vu que sa sœur se prostitue dans la chambre d'à côté. Vous voyez. Et donc un texte un petit peu comme ça tendu. Et la torture s'arrête quand la sœur se fait assassiner. C'est ça le texte du morceau en fait. Voilà, c'est hyper commercial et consensuel évidemment. Mais vous pensez bien qu'un puriste il va pas aller se pencher sur les paroles de Rammstein quoi. C'est un allemand donc on dit qu'il peut rien bon. Et donc voilà, les chroniques de l'album de Rammstein ayant été écrites avant même de l'avoir écouté. Voilà, je pense même que ça sera pareil pour le prochain album de Tool, donc je pense que je pourrais faire la chronique là assez rapidement. Oui, Tool qui a mis 13 ans à faire cet album, tu m'étonnes, pour se faire dire qu'il n'y a que le premier EP de valable, t'hésites un peu à en sortir un autre. Et oui, il faut penser à ça. Rien de très original, on sent que c'est un groupe qui a déjà tout dit, même si évidemment il y a des moments paroxystiques, comme seul ce groupe sait les faire et qui rappellent un peu la période.
des albums, Lateralus, etc. Tout ça n'a aucun intérêt. Par contre, ce qui a de l'intérêt, c'est d'écouter les deux Paradisos qui suivent la période pop et voir comment la période pop se répercute dans la période métal retrouvée. Et ensuite, viva Rammstein. Et je vous souhaite un très bel été. Moi aussi, je me souhaite un très bel été d'ailleurs aussi. Et on se retrouve dans la galaxie future du mois de septembre. Quand vous entendrez le générique de fin, par contre, faites gaffe, ça sera fini. À bientôt. Bisous, c'était Arcelor.

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